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0: Chacun, bonjour à tous, mesdames, messieurs, merci de vous réveiller une fois encore en notre compagnie et de nous accompagner avec votre confiance pour ce nouveau rendez-vous de l'information. Vous êtes bien à l'écoute du grand direct de l'information, la matinale la plus complète et la plus riche du paysage médiatique béninois. Au sommaire de cette édition, dans quelques instants, la grogne matinale, votre espace d'expression. Une tribune qui vous est entièrement consacrée pour intervenir en direct, partager vos préoccupations, vos observations ou encore votre regard sur l'actualité. Cette actualité telle que vous la vivez au quotidien. Le standard sera ouvert dans un instant pour accueillir vos appels. Avant cela, nous vous proposerons la une des journaux, les principaux titres de la presse écrite déjà parvenus à la rédaction de Radio Fraternité. Un tour d'horizon de l'actualité telle que vue et analysée par nos confrères des presses écrites. Et puis à partir de 7h, passé de 10 minutes, place au bulletin de l'information avec les principaux faits qui marquent l'actualité nationale. Tout de suite, voici pour vous les titres, les principaux titres bien entendu, avec Akila Stako.
1: Dans les titres du bulletin matinal, les habitants du quartier Nissiko, derrière le port sec dans le premier arrondissement de Parakou, sont confrontés à d'énormes problèmes. Au cœur de leurs difficultés se trouve le pont, un ouvrage fortement dégradé dont la traversée est devenue un exercice à haut risque. Les témoignages des populations sont à suivre. Et pendant ce temps, ils sont de plus en plus présents dans les rues et les marchés, proposant des services de taille des ongles à moindre coût. Si cette pratique séduit certains usagers par sa rapidité et son accessibilité, les professionnels de la santé alertent sur les risques liés à l'utilisation répétée d'un même coupe d'ongles sans une désinfection appropriée. Les détails sont à suivre. Et puis, un mois après l'entrée en vigueur de la mesure sociale de prise en charge des urgences dans les hôpitaux publics, le gouvernement béninois dresse un bilan jugé encourageant. Invité sur Canal 3 Bénin, le porte-parole du gouvernement a présenté les premiers résultats de cette réforme, saluant une mise en œuvre globalement satisfaisante. Wilfried Léon-Houbedi sera dans le bulletin matinal quand il sonnera 7h passée de 10 minutes.
0: Et dans la suite du grand direct de l'information de ce mercredi, vous aurez droit, mesdames, messieurs, à l'entretien du jour. Dans l'entretien que nous vous proposons ce matin, on s'intéresse à la consommation du tabac. Pourquoi l'éviter absolument et comment s'en départir en cas d'addiction? Docteur Alassane Akpaki, médecin généraliste, répondra à nos préoccupations. Vous suivrez également la rubrique « Monde de l'écho ». Dans la rubrique économique de ce mercredi, on s'intéresse à l'eurobond. Que comprendre de cet outil financier régulièrement utilisé par les pays africains en matière de gestion des dettes? Vous aurez les précisions avec Jacques Degbé. À suivre aussi la rubrique « Pied sur terre ». Dans cette rubrique, rubrique environnementale, on s'intéresse à la politique climatique au Bénin. Quelles perspectives face aux défis environnementaux? On en parle avec Raoul Steve Gounoukon. À suivre bien d'autres informations, notamment les nouvelles sportives. C'est la charpente de cette randonnée informative.
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0: Geoffroy Tolia sur la mise en onde de ce grand direct de l'information. On démarre par la une des journaux en toute première livraison. Et on commence comme à l'accoutumée, par le quotidien Maison Fraternité. Le quotidien paraissant sur place à Ménantin qui nous donne à lire. Du village à l'amphithéâtre virtuel, l'université vient aux populations. Entretien avec Laurence Cation sur l'automédication chez les enfants. Le risque, c'est de traiter une maladie qui n'est pas forcément présente, d'administrer des antibiotiques pour une maladie qui n'en a pas forcément besoin. Usurpation d'identité et escroquerie. 5 ans de prison requis contre un faux policier dont 3 femmes, informent le quotidien Fraternité. Que lire à la une du quotidien Le Matinal? Prétendu violation du code des marchés publics, la Sénat mise hors de cause par la RMP. Du champ à la prospérité, la nouvelle révolution verte du Bénin, écrit Le Matinal, qui titre également innovation et énergie. E-learning, comment l'État a fait de la contrainte électrique un défi surmonté. Décryptage Info décrypte ce matin en titre coopération régionale et développement social. Drépanocytose, la BOAD mobilise 32,9 millions de francs CFA pour renforcer l'offre des soins au Bénin. Visite de travail à la GDZ, Awaobako met l'accent sur la synergie entre industrie, formation et emploi des jeunes. Toujours à la une de Décryptage Info, affaire violation de l'article 34 du Code des marchés publics. La Sénat blanchie par le Conseil de régulation, écrit Décryptage qui cède sa place au quotidien L'Informateur. Secteur de l'agriculture, la prime pour plus bien entendu de résultats. S'exclame en titre L'Informateur qui nous donne également à l'interpeller pour des propos outrageants. Florence Kimbo est passée devant le psychiatre. Toujours à la une de ce quotidien vie des institutions, voici ceux qui peuvent être président et vice-président du Sénat. L'Indépendant, résultat du baccalauréat 2026, la première délibération pour ce jour. Inondation à Ouida, le maire Wetienou au chevet des populations sinistrées. Visite d'État en Mauritanie. Le Bénin et la Mauritanie renforcent leur coopération et le pays émergent s'installe. Élection à la Fédération béninoise de football. Le président Mathurin Deschacus prône le choix de la continuité et de l'éthique dans l'esprit de la gouvernance de Patrice Talon. Il faut préserver les acquis et privilégier un successeur rassembleur, insiste-t-il. 15e édition des championnats africains de tir à l'arc. Wigepa Archer pour défendre les couleurs béninoises à Oran en Algérie. Paul Zinsou, président de la Fédération béninoise de tir à l'arc, rassure et promet des médailles. Matin libre nous donne à lire Télé-enseignement étudié depuis son village. La connectivité au service de l'autonomie, lutte antiterroriste. L'offensive, bien entendu, diplomatique de Wadaï pour désenclaver la défense Bénin. Détenu et exilé politique, le Sénat, la dernière carte, c'est une grosse interrogation. À retrouver à la une du quotidien, Matin Libre, la boussole à présent, R. Wadaï, le nouveau visage de l'État prend forme en relations internationales. Le Bénin élargit son cercle d'alliance sous Wadaï, affaire d'Invo, le rendez-vous de vérité fissé. À ce jour, plaidoirie et réquisition attendues, baccalauréat 2026, jour J. Pour les candidats, rappelle le quotidien de Cosme Ronsard. Le matin, pour poursuivre pour la réussite de la vision Bénin Alafia 2060, le Bénin évalue les politiques publiques et fait le pari des données probantes. Conciliation d'intérêts entre le Bénin et la Mauritanie. À Nouakchott, Wadaï a, et bien entendu, El Ouazouani, acte le renforcement du partenariat. Séminaire parlementaire sur le code des forêts et ressources naturelles vers un nouveau cadre juridique de la protection de l'environnement, écrit Le Matin, qui titre également « Après les intempéries de ces derniers jours, le pont de Djonou rouvert à la circulation ». L'événement précise dans sa manchette « Gestion de la dette publique ». Le Bénin conforte son statut de bon élève de l'UEMOA. Diplomatie Wadaï, échec El Ouazouani, renforce l'As Cotonou, Nouakchott. On va poursuivre avec les quatre vérités vandalisme des installations électriques au Bénin, des actes qui plongent des quartiers et le pays dans le noir. La SBE appelle à la vigilance citoyenne. Marché public, dossier des enveloppes électorales, la RMP disculpe la Sénat, l'intégralité de la décision dans les colonnes du quotidien Les Quatre Vérités. On va poursuivre cette fois avec la Nouvelle Tribune Bénin. La RMP blanchit la Sénat après le recours d'une société commune de la LO, l'exécutif enfin au complet avec l'installation du deuxième adjoint Romer, informe la Nouvelle Tribune, qui nous donne également à lire ce matin Bénin. Les résultats du bac 2026 attendus ce mercredi, voici comment les consulter. On poursuit et on termine d'ailleurs avec ce quotidien, notamment le Télégramme, lutte contre la commercialisation du pesticide Sniper au Bénin. Vaste opération de saisie des insecticides Sniper dans l'Ouémé Plateau plusieurs stocks de produits Sniper retirés des étalages de Dantokpa. 85 flacons saisis à Abomey et Boïkon lors d'une autre opération. Asbene Mauritanie, Wadaï Ouazouani ouvre une nouvelle phase de coopération. Et pour avoir félicité Pascal Tigri, j'avais peur pour ma vie. Le lieutenant-colonel s'explique devant les juges de la CRIET. Ce va être tout pour cette toute première livraison des Canards parus et déjà parvenue à la rédaction de Fraternité. Vous retrouvez une plus complète dans la suite de ce grand direct de l'information. En attendant, on ouvre le standard. Place maintenant à la tranche de grogne. Appelez-nous désormais sur les deux lignes mises à votre disposition, notamment le 01 44 70 44 44 ou le 01 45 86 00 00. Je reprends pour vous les deux contacts. 01 44 70 44 44 ou le 01 45 86 00 00. Les deux numéros disponibles pour appeler, passer en direct et partager avec nous vos préoccupations. Un dernier quotidien vient de nous parvenir à la rédaction en attendant de recevoir le tout premier intervenant, La Nation. La Nation qui vient d'arriver nous donne à lire en manchette. Enseignement supérieur à l'université, la révolution silencieuse du savoir en ligne. Toujours à la une du quotidien, on peut lire politique publique, chercheurs et décideurs autour de l'évaluation d'impact. Toujours à la une du quotidien, La Nation, Projet Jeunesse, les grands moulins du Bénin soutiennent la formation des jeunes en boulangerie et pâtisserie. On va maintenant retourner au standard avec le tout premier intervenant déjà au bout de la ligne. Auditeur, bonjour.
3: Bonjour, monsieur le journaliste.
0: Présentez-vous, monsieur.
3: Bonjour, Fidel.
0: On vous écoute.
3: Très bien. Monsieur le journaliste, il y a quelque chose qui s'est passé. Et moi, je dois prendre le temps. Lorsque la police fait pour mener les opérations, ça c'est pour notre Dieu, nous en tant que la population. Il y a un seul avoir pour un jeune qui s'est mal comporté, il faut condamner l'acte. Il a porté deux casques, monsieur Gualé, et il avait un terrain derrière. Vous savez ce que le jeune a fait? Le jeune a enlevé le casque qu'il a porté, il veut créer de voir comment lui va traverser les policiers. Il a enlevé le casque qu'il a porté. Il a accéléré et il a bien vu que les policiers sont sur la voie. Il avait essayé de coller les policiers. Ça veut dire qu'ils vont l'arrêter. On ne peut pas avoir ce même comportement dans la vie de parapluie. La police est là, c'est à ce point de sécurité. On veut dire, c'est ça le faire du mal. Ça, moi, hier, moi, je l'ai traîné. Je vais être sur la voie de tour. Et si le général l'écoute, franchement, il laisse ce comportement-là, parce que c'est pas bien. Je vous reviens.
0: D'accord, revenez-nous, parce que vous avez bien entendu cette possibilité de repasser une seconde fois. Un autre intervenant, bonjour.
4: Bonjour, monsieur le journaliste.
0: Oui, présentez-vous, monsieur.
4: C'est de la part de monsieur Biogado Aruna à Wariba, dans la commune de Ndali.
0: Votre préoccupation.
4: Merci, monsieur le journaliste. Ce mercredi matin, c'est pour venir plaider toujours auprès du président de la République. Qu'est-ce que je veux plaider auprès du président de la République, monsieur le journaliste? Vous voyez, l'ancien chef de l'État nous a aidés. Il a refait le nouveau goudron du carrefour de Maradou FM à Parakou jusqu'à Malanville. Après la finition de ce nouveau goudron, monsieur le journaliste, tous les villages arabiens de Komigéa jusqu'à Ndali ont bénéficié de lampadaires solaires, sauf mon village Warifa. Après toujours la finition de ce nouveau goudron, l'entreprise Porteo, chargée de bitumage de la route inter-État, ont placé des plaques dans tous les villages. Ici à Warika, au niveau de la plaque d'orientation, ils ont écrit Warika, monsieur le journaliste. Tandis que le village s'appelle Warika, ce qui n'est pas le goût pour nous, la population de ce 10 villages. Hier, lors de ce jour de votre

0: venu corriger l'erreur qu'ils ont faite.
1: D'accord, monsieur, vous avez épuisé votre temps d'antenne. Vous avez la possibilité, si vous avez autre préoccupation, de nous revenir avant la fin de cette tranche citoyenne, tranche de grogne, je veux dire. Auditeur, bonjour.
2: Bonjour, Fatel TFM.
1: Présentez-vous.
2: Bélo Diafa de Machiruga.
1: On vous écoute, Bélo.
2: Vous voyez ce que mon prédécesseur vient de dire là, pour les policiers là. Moi, je suis tous les joints. Notre maire, il est jeune et moi, il le félicite. C'est nous, la population même, qui allons nous aider avant que les autorités vont nous aider. Et que comme le maire parlait des bêtes en divagation là, c'est le même qui a venu nous dire demain nos bêtes dans les enclos. C'est le même qui viendra voir ceux qui partent les deux là pour dire de ne vous plus sortir avec les deux. Moi, ce que m'a rêvé, c'est nous même si nous dans la population de Parakou, nous voulons notre vie, voilà, ça serait propre et on serait même la première ville à particulier. Bon, après ça, je reviens encore, je demande pardon au maire. Moi, je toujours parler de mon tati Wachikuda. Nous n'avons pas la voix, au moins. S'ils ne veulent même rien faire, ils n'ont qu'à venir nous gratter la voix qui amène à Wachiruga. Sinon, on a un grand problème. Et je n'oublie pas mon école. Le tout doit y être carré là. Ils n'ont qu'à pardon, ils n'ont qu'à nous fermer le trou là.
1: D'accord. Merci pour votre passage. On va poursuivre cette tranche avec le prochain intervenant déjà au bout de la ligne. Bonjour.
3: Bonjour, Frère FM, Adam Bachir, depuis le Katigan.
1: On vous écoute, Adam.
3: Auditeurs et auditrices, à l'écoute, chers amis du quatrième pouvoir, permettez-nous de joindre notre modeste voix à celle des dirigeants de la SBE qui, à travers un communiqué, dénonce le vandalisme des installations électriques et qui constitue une menace croissante pour la fourniture de l'électricité au Bénin. En effet, il est de plus en plus fréquent que des coupures empêchent des artisans, commerçants, administrations et surtout les centres de santé et autres secteurs sensibles de battre correctement à leurs actifs. Tout ça à cause de cet incident délicat qui met à mal la stabilité de l'énergie électrique avec le vol des transformateurs, des câbles électriques, parfois des distributions et autres, pour raison de convoitise, du cuivre seulement qui contient. Quand on sait que ces vandalismes peuvent affecter gravement pour des semaines nos quartiers et communes, il est temps, bien temps, qu'une veille citoyenne accrue soit observée pour la sécurité et l'aide à la SE, mais nous prions les responsables à mettre les moyens technologiques, caméras et vidéosurveillance qui ne coûtent plus grand-chose à contribution pour mettre la main sur ces délicats et leurs réseaux de distributeurs. Tout ça n'est trop. Le 73-02, une base de 7302, a des choses pour dénoncer et aider nos dirigeants pour la sécurité des centres SE. Car l'énergie électrique est une réalité pour le développement de notre pays, ce que le sang est pour le corps humain. Après la tendeur, vigilance, vigilance, ne pas bien, s'il vous plaît. Pas génial.
1: Qui peut passer après Adam Bachirou? Il est déjà au bout de la ligne. Auditeur, bonjour.
4: Bonjour, Idriss Abalo. Bonjour, auditeur de Fraternité FM. Franck-Charles Aguaynon à l'appareil.
1: Monsieur Aguaynon.
4: J'aimerais demander humblement au jeune maire de tous les temps au Bénin, le maire Zoukifoul Zakari, de se défaire de ces politiciens d'une époque révolue qui sont à la mairie, qui l'empêchent de réaliser ses œuvres. De voir le préfet du Borgou, monsieur Inoussa, et d'aller humblement voir les Chinois, ceux qui sont en train de réaliser les travaux de la route. Après la route, là, on va manger, on doit manger du maïs, on doit manger du haricot, du lien, de tout. S'il ne pleut pas, en juillet, normalement, c'est pas la fréquence des pluies, ça. D'aller voir les autorités de l'entreprise chinoise. Autre chose, je demande aux délégués du quartier à Laga et aux délégués du quartier Pérouguera d'aller voir le commissaire du premier arrondissement, de dire aux policiers de faire une ronde sur vers le dépotoir sauvage et vers la piste. Parce que hier, je rentrais vers 22h, ce que j'ai vu là. Bien sûr, j'étais pas du quartier là. Les divorcés sociaux sont là, ils sont tapis dans l'ombre. À 22h, quand tu viens là, on t'arrache ton portable, on t'arrache tes biens. Merci, je m'en arrête là, je reviendrai.
1: D'accord, vous avez la possibilité de nous revenir. Vous le savez, un autre intervenant au bout de la ligne. Auditeur, vous êtes en direct, bonjour.
5: Bonjour, Richard Ballot.

0: Oui, présentez-vous, cher ami.
1: C'est Bétain Yami à Titiro.
0: On vous écoute.
1: Merci beaucoup. Mon journaliste, il y a quelque chose qui se passe, et ça date même pas aujourd'hui. C'est dangereux pour la jeunesse d'aujourd'hui. Vous voyez, Rissabalo, les jeunes se droguent trop. Avant, moi, je ne sais pas si maintenant c'est autorisé. Avant, moi, je vois la police arrêter les jeunes, les restes, comment dit-on, comment le cimetière là. Ceux qui sont là pour prendre du gay ou autre là. Mais ça, ce n'est pas la peine. Quand on dit braquer un peu partout là, c'est les jeunes là. On dit, quand la police dit, il faut dénoncer. Ils sont partout, on les voit. La police aussi, tout le monde les voit. Allez-y, David Guerra, là. Ils sont là, remplis partout. Ils ne veulent rien faire. Dans la ville, tu les vois remplis là, en train de se droguer. La nuit, c'est parti. La population n'est plus en paix. C'est pas bon. Moi, monsieur, un jeune, mais c'est qu'il y a le comportement, il faut décourager. Nous qui ne le faisons pas là, c'est pas parce qu'on ne peut pas le faire. C'est pas bon. La jeunesse aussi, la jeunesse d'ici dans 5 ans, là, on va perdre la jeunesse. C'est pas ce qu'on dit là. Les jeunes ne veulent pas pour dire c'est gêné. C'est pour aller se droguer. Mais le maire, quand il voit ça là, on a dit quoi ça là, par la route. Même toute la personne l'a pris partout. Ils ne sont pas cachés. Tout le monde voit ça. C'est pas bon. Je vous reviens.
0: Revenez-nous parce que vous avez cette possibilité d'un second passage sur cette tranche de grogne. Un autre intervenant, bonjour.
2: Bonjour, FM.
0: Oui, présentez-vous, monsieur.
2: Monsieur Ali Banikwara de Pétanogo, monsieur Avalou.
0: D'accord, monsieur Banikwara, on vous écoute.
2: Merci, monsieur le journaliste. Monsieur le journaliste, on a bien tout appris, tout ce que notre nouveau maire a besoin de faire dans la ville de Parakou, dans beaucoup de vents, dans beaucoup de quartiers. Moi, je le demande que Dieu lui donne la chance. Premièrement, moi, je demande à notre maire, monsieur Jusqu'il, de faire tout possible d'abord dans les nouveaux quartiers. Ils vont faire sortir toutes les quatre tracés, les vents, pour voir et placer les arbres. Et au moins, on serait dans une grande ville encore plus. Secondo, je demande au maire toujours de faire tout possible. Vous voyez comment est-ce que la ville de Parakou envers les circulations, vraiment, moi je demande à notre directeur du CNSR de faire tout possible. Le code de la route, il faut qu'on reprenne ça. Dans la ville de Parakou, on ne respecte pas le code de la route. Ça, vous m'en dites, monsieur le journaliste. Vous aussi, vous voyez à tout moment. Il faut qu'on apprenne toujours le code de la route. Dans la ville de Parakou, toujours, c'est des accidents partout. Monsieur le journaliste, c'est pour ça que je suis rentré ce matin. Je vous souhaite un bon mercredi à vous.
0: Et très bonne journée de mercredi à vous aussi. On va poursuivre cette tranche avec un autre intervenant. Auditeur, bonjour.
3: Bonjour, monsieur Elie Chabalou. C'est monsieur Jérémy Abdipi-Pengéa.
0: On vous écoute. Même si
3: Merci,
0: votre
3: monsieur
0: poste
3: Jérémy.
0: récepteur est allumé, il pourrait nous déranger.
3: Monsieur Elie Chabalou,
0: Oui.
3: il y a un comité qui se met en place pour gérer la crise qui se passe entre les éleveurs et les agriculteurs. Je demande à ce comité-là de bien vouloir gérer cet conflit qui se passe parce que aujourd'hui, c'est grâce aux paysans que nous mangeons. Et ce pays est basé sur l'agriculture. Et que les éleveurs ne laissent jamais le temps aux paysans de cultiver. Là, c'est grave. Parce qu'aujourd'hui, sans les paysans, le pays ne peut pas évoluer. Sincèrement dit. Donc, il faut que ce comité doit faire son travail comme cela se doit. Pour que les paysans doivent être libres et cultivés pour nous et que nous allons trouver à manger. Mon second préoccupation, ce qui concerne la divagation des animaux, il faut que le maire prenne cette voie en vitesse supérieure. Parce qu'on en a mal avec ce phénomène-là. Un phénomène qui a produit dans la ville du Parc pour que les propriétaires des bêtes ne même pas entendre ce qu'on entend en zone de vie, et qu'on laisse les bêtes à dévastation et gérer la population. Ce n'est pas du tout bien. Je vous remercie, je peux vous le dire.
0: C'est nous qui vous remercions pour votre intervention sur cette tranche de grogne. Notre intervenant, bonjour. Vous êtes en direct, monsieur.
4: Allô?
0: Oui, présentez-vous.
4: Monsieur Jacques Henri, depuis le quartier Tanga par vous.
0: On vous écoute pour les préoccupations.
4: Merci, monsieur Elie Chabalo. Notre maire, il a pris une décision en disant que par rapport à la divagation des animaux, des bêtes. Vraiment, il va citer la fin de la récréation, il va mettre fin à la fin de la divagation. Pas un village. Paracou, c'est une ville à statut particulier. Paracou, c'est la capitale du Nord. Donc, on ne doit pas voir des bêtes et des volailles divaguer. Donc, et c'est ça qui crée des conflits. Lorsque ça crée d'accidents, on ne trouve pas ce qu'on appelle les propriétaires. Dans vos concessions, vous n'avez pas la paix avec les volailles. Donc, merci de m'avoir compris. À très bonne journée à vous.
0: Et très bonne journée à vous aussi, Jacques Carouin-Rin. On va poursuivre le prochain. Il est au bout de la ligne. Bonjour.
5: Oui, bonjour, monsieur le journaliste.
0: Présentez-vous.
5: Diaraïda de Bukanagoué.
0: On vous écoute.
5: Vraiment, monsieur le journaliste, ce que vient de dire Jacques Carouin, là, c'est une pure vérité. Ça devient trop. Trop, c'est trop. À Paracou. Nous sommes trop durs d'oreilles à Paracou. Encore, le maire.
0: Vous parlez de quoi exactement? Vous parlez de quoi exactement, monsieur?
5: La libération des animaux, là.
0: Ah, d'accord.
5: Vraiment, ça ne va pas. Ça ne va pas du tout. Il n'y a pas de quartier là où tu vas rentrer. Hier, moi, j'étais rentré, j'étais parti vers le grand marché là. En pleine ville, devant la mairie même. Il y avait des moutons qui étaient en train de divaguer là, en pagaille. Et les policiers étaient assis là. Bon, le maire n'a pas soulevé pour ça. Il a pris la décision, mais il n'a pas encore démarré. Il n'a pas soulevé, battre fort ça. Pour qu'on finisse avec ça. Sinon, ça ne va pas. Ça affine la population. Je quitte là, je vais directement sur la voie de Pérou Général, va être là. Celle-ci, là, dit, n'a pas essayé de nous aider pour cette voie-là avant la rentrée des élèves.
0: D'accord, revenez vite parce qu'on n'a pas beaucoup de temps. Encore un autre intervenant, bonjour.
6: Bonjour, monsieur le journaliste, grave caricature de Sintamandou.
0: D'accord, allez-y.
6: Merci, monsieur le journaliste. Paracou, ville propre. Paracou dans l'obscurité. Monsieur le journaliste, et nous continuons à amener le problème de la divagation des bêtes que notre jeune maire Zoukissirou Zakari a mené. Ça n'a pas pris. Pourquoi je dis ça n'a pas pris? Vraiment, si vous tionnez dans le centre-ville, les divagations des bêtes au niveau des ronds-points et consorts, ça nous dérange, ça nous fait tomber. Par exemple, hier, moi, j'ai quitté la mort vers 20h10. La voie de Terkam en allant vers la préfecture. Vraiment, j'ai croisé les bêtes qui a quitté pâturage sans l'homme, sans personne. Mais ce qui m'a fait peur, si je disais de faire les photos, ah, on connaît nos frères, on les connaît, ils vont me prendre. Mais quand même, moi, vraiment, je me suis laissé. Mais avec le temps, on va vous envoyer les photos. Mais ce que l'audience que moi, je demande à nos autorités, le maire, les CA, les conseillers, les délégués, le préfet et le ministre de l'Intérieur, Djibril Mamacité, et de Sécurité, vraiment, ils n'ont qu'à rester ensemble pour qu'on finisse avec ce désordre qui se passe dans la ville de Paracou, troisième ville à statut particulier. Ça ne va pas, ça ne va pas. Ayons le courage de le dire. Comme nous, les faiseurs d'opinion, on a le courage de dénoncer. Merci, monsieur le journaliste.
0: Merci à vous également. On va poursuivre avec un autre intervenant. Sur les deux lignes disponibles, il est là. Bonjour, auditeur en ligne.
7: Frappe, bonjour.
0: Présentez-vous, monsieur.
7: Appelez-moi Tonsou Pascal.
0: On vous écoute.
7: Monsieur le journaliste.
0: Oui.
7: Il s'agit d'un bon projet en ce qui concerne la divagation des bêtes. Mais malheureusement, connaissant Paracou, moi je trouve ce projet morné. Parce que les populations de Paracou, certaines populations de Paracou ne sont pas encore prêtes pour que ce projet la prenne corps. Nous sommes prêts pour accompagner le maire, mais ce n'est pas nous. Seul le problème. La seule personne qui était capable de le faire, c'était le maire Charles Sokor. Et il avait bien commencé, mais il a été freiné malheureusement. Vous allez voir des délégations.

0: élections par-ci, par-là, maintenant, pour aller voir le jeu de
1: Pourquoi
0: mai, là.
1: vous pensez que l'actuel maire ne peut pas le faire?
0: Connaissant les paraquois, les délégations iront le voir, cette délégation
1: Vous
0: de faire,
1: vendez
0: ça c'est
1: trop
0: en
1: moins
0: coulisses.
1: cher ça pour attendons d'abord de le voir à l'œuvre avant de nous prononcer sur sa capacité ou non à gérer une réforme qu'il a initiée lui-même. On va poursuivre cette tranche de grogne. On va prendre un autre intervenant avec une autre préoccupation. Auditeur, bonjour.
2: Oui, bonjour, monsieur le journaliste.
1: Oui, présentez-vous, monsieur.
2: Garba Alassane-Touahé, depuis Candie dans la Libourie.
1: On vous écoute.
2: Merci beaucoup, monsieur le journaliste. Très rapidement, ce matin, avant tout, permettez-moi de vous dire merci. Vous qui animez cette émission de Vesta, et dit merci beaucoup à l'ensemble des fidèles opinions de la commune de Parakou, pour ne pas dire les fidèles auditeurs de la radio Fraternité, monsieur le journaliste. Parce qu'aujourd'hui, quoi qu'on dise, nous amenons des sujets ici, même si les gens sont contre nous. Les gens pensent que nous l'appelons parce qu'il faut appeler et que parfois vous les transformez en sujet du jour et en faire un débat et trouver une solution. Alors pour ce fait, je suis vraiment reconnaissant envers ces fidèles auditeurs qui appellent, qui dénoncent et qui font des propositions, monsieur le journaliste. Très rapidement, je vais tout rester au niveau de la vente du ciment. Je ne sais pas par où, d'après nos informations, le ciment n'est pas à moins de 100 000, mais 95 000 du voyage. Dans la Libourie, le ciment n'est pas à moins de 100 000. Nous payons toujours le ciment à plus de 100 000, 110 000, 115 000, 120 000. Qu'est-ce qui se passe? Une formulation du prix du ciment, il faudrait que l'État puisse encore revoir cela. Parce que je me rappelle très bien, le gouvernement de faire, à travers le ministère du Commerce, en fait, cette démarche-là, il y a même des produits qui ont été fermés. Nous avons des commerçants vers eux. Mais quand on s'est rapproché de certains commerçants, ils nous disent, les arguments avancés, c'est que c'est eux qui font le transport, ça fait que le ciment revient cher. Monsieur le journaliste, il faudrait quand même que les gens puissent voir ce système-là. Pour finir très rapidement, c'est le conflit entre éleveurs et agriculteurs. Ça continue toujours. Alors, il faudrait quand même que ces deux parties-là puissent se comprendre. Parce qu'aujourd'hui, on nous parle que c'est Amadou qui a raison ou c'est Mounir qui a raison. Mais nous allons voir dans quelle mesure une solution. Merci beaucoup, agréable journée à vous. À demain.
1: Et très bonne journée à vous aussi. Et bien de choses à tous les habitants de la commune de Kandi. On va prendre un autre intervenant. Bonjour.
3: Oui, bonjour. Oui, ça va.
1: Oui, présentez-vous, monsieur.
3: Merci.
1: On vous écoute.
3: Vous avez aujourd'hui que pour parler à nos autorités, à la seule voie, si vous passez pour parler à nos autorités, c'est sur la radio Fraternité.
1: Ah bon?
3: Donc ce matin, oui, il n'y a plus un moyen de voir tes autorités aujourd'hui.
1: Allez-y donc.
3: La seule voie, c'est de passer par la radio Fraternité.
1: Ouais, parlez donc aux autorités, on vous écoute ensemble.
3: Et je vais directement chez le commissaire.
1: Oui.
3: Et il a appuyé le dossier que nous faisons. Mes frères viennent de dire pour le problème du Pérou de là. Vraiment, ils n'ont qu'à tout faire et s'associer pour finir avec ces petits bandits. Le samedi, j'étais dans le quartier Perugera, il est 3h. Mon frère, avant de sortir de Perugera, les gens sont obligés de nous accompagner. Au moins 5 motos comme ça. C'est-à-dire qu'ils nous ont sécurisés jusqu'au bord de Boubon. Ça veut dire que celui-là est lui très très dangereux. Et il a 22h, tu ne peux plus passer par là. Voilà. Et aujourd'hui, il n'y a pas de voie pour aller à Perugera. Nous avons des agences qui nous manquent, les agences de la police qui nous manquent aujourd'hui. S'ils ne peuvent pas le faire, ils n'ont fini avec ce truc-là. On ne peut pas avoir une commune qu'on va dire qu'il y a un cas de bandit à part. Moi, je n'ai jamais écouté ça. Je ne suis pas par vous qu'on écoute. Donc, j'ai été fait le comité central. Parce que là, aujourd'hui, on ne peut plus laisser ça seulement. Voilà. Ils ont fini ça aussi. Ils ont fini avec cette clope. Parce que ce que je pense aujourd'hui, les gens ont commencé à critiquer ce truc-là. Et ce n'est pas pour la commune. Donc, si le commissaire l'écoute, je te le demande pardon. Tu t'associes avec tes éléments en même temps. Il a fait un banditisme, voilà. Et même ils savent le sujet, là pas. On ne peut pas le regarder de gauche à droite. Alors, on ne peut pas avoir une commune créée. Il y a un cas de bandit à part. Ce n'est pas à écouter. Ce n'est pas une leçon que je leur donne, tout juste pour m'écouter, pour la sécurité de leur commune. Dieu va le garder à me commande. Je vous laisse la ligne.
1: D'accord. Merci. Merci pour votre intervention. C'est vrai que la ligne était un peu dégradée. Repositionnez-vous si vous voulez revenir pour un second passage. Un autre intervenant, bonjour.
4: Bonjour.
1: Oui, on va y aller rapidement. Votre nom, s'il vous plaît.
4: Oui, c'est Idou Kouboukou.
1: C'est Idou
4: Kouboukou.
1: D'accord, on vous écoute.
4: Bon, moi, je demande maintenant. Votre président, je ne sais pas si vous allez au MG encore. Hein?
1: Vous dites?
4: Non, je ne veux pas notre président Ouattari, là, je ne veux pas aller au Niger encore pour dire, pour pardonner, quoi.
1: Pourquoi?
4: Non. En tout cas, mon français n'est pas beaucoup.
1: Non, mais allez-y, on va comprendre.
4: Vous voulez comprendre, Paribas?
1: des tranches de grenier pour parler, s'exprimer en langue bâtonnou existent sur Radio Fraternité. On ne pourra pas le faire sur cette tranche, mais nous sommes très heureux de vous avoir accueilli sur la tranche de grenier.
4: On a dit pardon de laisser, on va ouvrir les frontières, il ne veut pas. C'est pourquoi je ne veux pas aller encore là-bas.
1: Je comprends votre préoccupation. Mais le gouvernement béninois est resté fair play dans cette situation, dans cette affaire-là. Tout compte fait, votre préoccupation, elle est légitime. Nous, on l'a notée. Merci d'être passé. Un autre intervenant, bonjour.
5: Bonjour, monsieur Elirich.
1: Présentez-vous, monsieur.
5: Ici, c'est Jean Akouvi, depuis Thibonat, derrière École des Jours.
1: On vous écoute.
5: Voilà. Il y a les comportements dans cette commune que nous, on ne comprend pas. Vous voyez, les chauffeurs, pour ouvrir et la portière, il faut contrôler le derrière d'abord. Hier, quelque chose veut se passer devant le Tougal Barca. Nous, on ne comprend pas. Et le maire dit que le changement opaque, qu'on va finir avec. Mais depuis ce temps, on ne dit plus mot. Vous rappelez que c'est ça qui a tué notre collègue de Canadagué là, Morasaka. Et ça continue toujours, ce n'est pas bon. Et je voulais demander à nos autorités, si nous parlons, il faut qu'ils nous écoutent à temps. Ce n'est pas lorsque la chose va se gâter, c'est en ce temps qu'ils vont réparer ça. Non. Vous vous rappelez un trou devant le lycée Mathieu Bouquet, entre-temps, on a crié, on a beau crié. Mais le jour que le trou là tue un jeune là, c'est en ce temps la mairie s'est dirigée pour aller fermer le trou. Il y a un trou devant et truc là, Sobipra, Aka et fils là. Les autorités n'ont qu'à essayer d'aller fermer ce trou, sinon ça ne va pas. La circulation est toujours mélangée à ce niveau. Et pour finir, si les gens sont sur leur moto pour cracher, ils n'ont qu'à s'arrêter. Sinon, le vent emporte le crachat là sur le visage de celui qui est derrière. Et ce n'est pas bon. À tout à l'heure.
1: À tout à l'heure, cher ami. On va prendre très rapidement un dernier intervenant, auditeur au bout de la ligne. Bonjour.
6: Bonjour, monsieur le journaliste.
1: Oui, présentez-vous, monsieur. 60 secondes, rapidement.
6: Très bien. Monsieur le journaliste, vous voyez, dans la vie de Parapou, moi, j'ai remarqué ce jour, à chaque fois que les maires prennent les décisions, il y a certaines parmi la population qui n'est pas respectée. Quand vous prenez la situation, on parle, regardez, depuis que le maire a parlé de ça, la situation est restée comme ça. Quand vous prenez la part des animaux, la situation est restée comme ça. Vous ne pas trop parler franchement, il faut corriger tout ça là. À demain.
1: À demain, cher ami. Merci pour le respect accordé au principe du temps, bien entendu. Mais on peut bien entendu prendre un tout dernier intervenant parce qu'il reste encore un peu de temps. Auditeur au bout de la ligne, bonjour.
7: Le tout dernier, Adam Bachiro.
1: Alors, on vous écoute, Adam Bachiro.
7: Monsieur le maire, vous avez un défi historique devant l'histoire à Barakou. Réussir en paix. Et en paix, la lutte contre la divagation des bêtes dans Barakou. Parce que les bêtes ne continuent pas à défier la mairie. Défier le juge, défier les populations, sur nos belles voies. Ça continue. Une solution s'impose. Monsieur le maire, monsieur, vous êtes allé à l'école de beaucoup de maires dans Barakou. Je vous en prie, vous avez beaucoup appris. Utilisez maintenant ce que vous avez appris et allez essayer de rien. Vous avez une battue. La population va vous soutenir. Elle trouve c'est trop. Imaginez la jeune femme, une jeune femme cachée dedans. Là, quand il y a une bête, en tombant, c'est la bouche, là, vous tapez le bouton, et vous trouvez les dents de devant, là, les quatre dents, là, c'est parti. Lui, même si on donne l'œuf, à manger, il ne pourra plus manger l'œuf. Vous imaginez? Vous imaginez? L'œuf seulement, il ne pourra plus manger, hein. Il a tué le mouton, il ne pourra pas manger le mouton, c'est les musulmans, hein. Monsieur le maire, je vous en prie. Pardon, je vais vous, on sera avec vous. Tout c'est trop. Tant qu'on n'est plus une petite vie, je vais vous garder.
1: Merci pour votre intervention, Adam Bachiro, le tout dernier intervenant pour le compte de cette tranche de grenier. Nous sommes mercredi. On va s'en arrêter là pour installer le mini-débat du grand direct de l'information après cette pause.
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4: Il est 7h, vous l'avez compris, c'est l'heure du mini-débat sur le grand direct de l'information. Et ce matin, je reçois pour vous deux journalistes de la rédaction, notamment Raoul Steve Gouroukon et Pifan Chabi. Bonjour messieurs.
5: Bonjour, Louis
4: Chabi. On s'intéresse à un sujet d'actualité, notamment l'interdiction d'utilisation du pesticide. J'y arrive, Sniper. C'est une décision du gouvernement béninois, notamment parce que le produit aurait des conséquences dangereuses, non seulement sur la santé de l'homme, mais également sur la production agricole, parce que c'est également utilisé dans les champs. Alors, Steve Gounoukon, d'abord, quel est votre avis, votre regard sur cette démarche de l'État qui tend à préserver la santé publique?
5: Vous n'êtes pas sans savoir que la santé publique est une préoccupation de l'État. Et l'État a le devoir de préserver la santé de ses populations. Et je pense que la décision prise par rapport à l'interdiction du produit Sniper entre dans cette dynamique-là. Et donc, on ne peut pas voir un produit toxique et ne rien faire par rapport aux populations. Je pense que l'État est dans son rôle. Et c'est normal qu'on prenne des décisions comme celle qu'on a prise et en interdisant ce produit. Et vous savez, au-delà de ce produit, vous allez constater que de plus en plus, l'État est plus regardant dans tout ce que nous consommons.
4: Oui.
5: On a vu le cas la dernière fois avec certains produits cosmétiques.
4: Oui.
5: Qui se sont révélés dangereux pour l'utilisation. Et c'est également dans cette même dynamique qu'on a parlé du produit Sniper. Et vous n'êtes pas sans savoir que c'est utilisé également dans le secteur agricole. Et ça, vous avez su bien de le rappeler, et où le produit est suffisamment utilisé. Alors, peut-être que tout le monde méconnaissait la dangerosité. Peut-être que certains avaient l'information, mais pas le grand nombre. Il a fallu que le gouvernement attire l'attention de tous sur ça, que tout le monde a pris conscience. Donc je pense que je salue d'abord la démarche,
4: oui,
5: et qui est une démarche salutaire, parce qu'on ne peut pas voir un produit avec ce niveau de toxicité et se taire. Et c'est ce que le gouvernement a fait. Et donc je voudrais déjà saluer ça. Maintenant, et appeler les populations au respect de la mesure. Parce que c'est aussi ça, lorsque on déclare un produit dangereux, et que vous vous entêtez.
4: Avant de parler du respect de cette mesure-là, Raoul Steve Gounoukon, permettez-moi de faire la question à Epiphane Chavi. Si le produit est aussi dangereux que cela, mais comment se fait-il qu'il se retrouve sur le marché béninois et bien répandu, je vous dis, Epiphane Chavi?
6: Oui, je pense que nous connaissons aujourd'hui la facilité avec laquelle certains produits entrent sur notre territoire, je vais dire généralement en Afrique, du fait de la porosité de nos frontières. C'est très facile aujourd'hui de faire entrer un produit interdit de l'autre côté qu'on essaie de nous commercialiser dans un autre pays puisque le produit a été interdit. Souvenez-vous ici de la lutte qui avait été lancée contre les sachets plastiques. On avait dit que ces sachets-là quittaient majoritairement le Nigeria, pas pour accuser le voisin de l'autre côté, mais on a constaté que malgré les moyens de lutte qui ont été mis en place, ce sachet-là continue donc pas je vais dire, circuler sur le territoire béninois. Ce n'est pas parce que...
4: Il en est de même pour les boissons conditionnées
6: oui,
4: en sachet.
6: En sachet, les médicaments de la rue et ainsi de suite, et tout ce que vous savez. Ce n'est pas parce que ceux qui doivent assurer le contrôle au niveau de nos frontières ne font pas le travail, ils le font. Et s'ils ne le faisaient pas, je crois qu'on serait envahi par des produits donc impropres à la consommation. L'essentiel, la lutte, elle est bonne, la décision, elle est salutaire, comme l'a dit Raoul. D'ailleurs, vous voyez l'ultra-communication que le gouvernement fait autour donc, de l'interdiction de ce produit-là. C'est certainement parti d'un constat selon lequel le produit serait peut-être à la base donc, de plusieurs situations sanitaires compliquées qu'on a dit donc qu'il faut lancer l'alerte pour que la population comprenne.
4: On a parlé de cancer, voilà, on a parlé de bien d'autres organes,
6: de bien d'autres choses. Vous voyez, par exemple, il s'est passé, si j'ai encore bonne mémoire, je crois que ça doit être en 2021 ou 2020, deux décès par intoxication de la commune de Banikwara, où des gens, après avoir utilisé ce produit-là, n'ont pas pris le temps de véritablement laver le bidon et ont mis de l'eau pour aller au champ. Vous savez, comme ça se fait dans les villages. Donc, après consommation, ces personnes se sont retrouvées intoxiquées. Qu'est-ce qui s'en est suivi? Une personne décédée. Donc, vous voyez la dangerosité donc, de ce produit-là. On a parlé d'un produit qui est toxique pour la santé, un produit qu'il faut éviter absolument. C'est bien de faire une communication pour, je vais dire, dissuader les populations à l'effet donc, d'utiliser ce produit.
4: C'est bien surtout, Epiphane, parce que Raoul Sigounou, quand on parlait, on remarque désormais le gouvernement béninois dans une sorte de veille quand il s'agit d'un produit impropre à la consommation. Il y a l'APSA et les autres structures qui s'en occupent, qui veillent maintenant à rappeler le produit du marché. Ce n'était pas forcément le cas il y a quelques années, notamment une décennie en arrière.
6: Oui, ce n'était pas le cas. Là, je pense qu'on est en train donc de changer de paradigme. On est en train de ne pas s'arrêter seulement à une lutte ou à une sensibilisation, mais qu'on a compris qu'il faut aller au-delà de ce qui se faisait. J'ai parlé tout à l'heure de la porosité des frontières. Si le système de contrôle ne peut pas être renforcé à 100%, c'est qu'à l'interne également, il faut des contrôles inopinés, comme ce que certains responsables ont déjà commencé par faire. Il faut aller dans les marchés, il faut aller dans les supermarchés, dans les lieux susceptibles donc de vendre ces produits-là pour essayer de voir si la décision est véritablement respectée. Il ne sert à rien de prendre une décision et de rester donc dans les quatre coins des bureaux et penser que les populations vont le respecter. Mais les commerçants vous diront qu'ils dépensent de l'argent pour acheter ce produit-là et qu'ils ne peuvent pas mettre ces produits-là hors de leur rayon. Ils finiront... Avant-hier, moi, j'ai même rencontré un qui a littéralement mis ça devant sa moto. Bon, est-ce qu'il a compris que le produit est interdit? C'est aussi là le problème. Il faut aller donc au tréfonds des communes, au tréfonds des arrondissements.
4: Il faut communiquer.
6: Il faut communiquer véritablement.
4: Et surtout dans les langues, je pense.
6: Oui, ça se fait déjà avec les ministres. Je crois qu'il faut accélérer. Oui. Pourquoi pas avec les préfets, les maires, les conseillers communaux, que chacun puisse dire en sa langue la raison pour laquelle ce produit-là est interdit.
4: D'accord. Raoul Sibounouko, le produit est peut-être dangereux, mais quand on l'a adopté et qu'on l'utilise depuis plusieurs années, comment on fait pour respecter une mesure qui l'interdit désormais?
5: Non, je pense qu'on doit être à l'écoute de ce que les autorités nous recommandent. Et vous n'êtes pas sans savoir qu'avant de prendre une telle décision, c'est que la décision a été mûrie, il y a des tests qui ont été faits pour qu'on en arrive là. Maintenant, tous les pesticides doivent être homologués avant la vente. Oui. Et ça, c'est ce qui se fait. Oui. Et vous savez, il y a de ces pesticides-là, comme c'est le cas, par exemple, de Sniper, qui sont vendus dans le marché informel. Oui. Et donc, c'est sans homologation. Oui. Donc, je pense que ça pose déjà un problème. Ça suppose que, avant d'aller acheter un produit, il faut se renseigner sur le produit. Oui. Si c'est un pesticide que vous avez envie d'utiliser, que ce soit à la maison ou dans le secteur agricole, c'est que vous devrez vous renseigner auprès des personnes indiquées. Il y a quand même des cadres qui sont là. Oui, il y a des directions qui sont là. Il y a la direction du
4: Il y a le gouvernement qui actualise de façon cyclique.
5: Il y a beaucoup de sites sur lesquels...
4: La liste des produits homologués.
5: Oui. Donc, je pense que c'est aussi simple que cela, se renseigner avant d'aller acheter ces produits. Parce que, évidemment, c'est quoi? Et tout produit qui échappe au contrôle de l'État est potentiellement dangereux. Oui. Ça, c'est, il faut qu'on se mette déjà à l'esprit. Et donc, avant d'acheter le produit, je me renseigne. Encore que toutes les informations vont dans le sens où c'est interdit, le mieux, c'est de ne pas l'utiliser tout simplement pour éviter des déconvenues qu'on ne peut pas gérer après. Parce que là, vous courez le risque, non seulement vous-même, mais votre entourage aussi court des risques. D'accord. Donc, je pense qu'il faut respecter la décision prise par l'État. Maintenant, il y a aussi que ces produits-là passent par nos frontières parce que le contrôle n'est pas assez suffisant. Et si Epiphane parlait des sachets plastiques, vous voyez toutes les mesures qui sont prises, les sachets se retrouvent encore sur nos marchés. Et donc ça suppose que au niveau des frontières, il y a encore un travail à faire pour que ces produits ne passent pas. Bon, il y a toujours des circuits informels et ça fait que ça échappe toujours au contrôle de l'État malgré les efforts qui sont faits, et de sorte que ces produits se retrouvent toujours sur le marché. D'accord. Donc il revient aux consommateurs de faire la part des choses et de respecter les recommandations officielles.
4: D'accord. C'est un produit qui est très dangereux, qui est nocif. Il vaut mieux ne plus l'utiliser, je le pense. Très rapidement, avant de vous laisser partir, en 30 secondes aujourd'hui, les résultats, les premiers résultats du baccalauréat sont prévus. Le stress gagne du terrain dans le rang des candidats et même de certains parents de candidats. Un conseil rapidement pour ces candidats qui espèrent les résultats aujourd'hui?
5: Moi, je les appelle à la sérénité.
4: D'accord. Et puis, Van Chabi?
6: Oui, sérénité et beaucoup de contrôle.
4: Merci, cher débatteur. Raoul Steve Gounoukon, Epiphane Chabi, on a évoqué ce matin dans le mini-débat l'interdiction du pesticide Sniper. Les populations ont intérêt à respecter la décision, les recommandations du gouvernement. Vous avez suivi les débatteurs ici en studio. On va poursuivre ce grand direct de l'information avec bien d'autres informations et des rubriques que vous le savez bien. Vous suivrez d'abord l'entretien du jour. Et dans la page entretien du grand directeur de l'information de ce mercredi, nous vous proposons un sujet santé. On parle notamment de la consommation du tabac. Pourquoi l'éviter à tout prix et comment s'en départir quand on en vient à être un accro à la chose? On en parle avec Dr Alassane Akpaki. Il est médecin généraliste. Après lui, vous suivrez la rubrique Monde de l'écho. On s'intéresse à l'euro-bon. Que comprendre de cet outil financier régulièrement utilisé par les pays africains en matière de gestion de dette? Les éléments de réponse à suivre dans la rubrique économique. Et on suivra également la rubrique environnementale ce matin. Pied sur terre, bien entendu, où on s'intéresse à la politique climatique au Bénin. Quelle perspective face aux défis environnementaux? Éléments de réponse à retrouver avec Raoul Steve Gounoukon qui reviendra ici en studio. Les nouvelles sportives seront au rendez-vous. Mais avant tout ceci, mesdames, messieurs, vous avez droit au bulletin de l'information. Le bulletin de l'information qu'on installe maintenant et tout de suite.
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4: Le bulletin de l'information, c'est avec vous, Akilas Tako, bonjour.
8: Eluri Chabalo, bonjour, bonjour à tous. Éducation pour ouvrir ce bulletin matinal. Après plusieurs semaines d'attente, l'heure de la vérité a enfin sonné pour les candidats au baccalauréat session de juin 2026. Ce mercredi 8 juillet 2026, les milliers de candidats ayant pris part à cet examen national seront fixés sur leur sort à l'issue de la première délibération. Cette étape permettra de connaître les candidats déclarés admissibles ainsi que ceux qui poursuivront les épreuves orales d'éducation physique et sportive et les épreuves facultatives. À l'heure actuelle, candidats, amis et parents retiennent leur souffle, espérant que les efforts consentis tout au long de l'année scolaire porteront leurs fruits. Une fois la délibération faite, les résultats pourront être consultés sur la plateforme e-résultats à l'aide de leur numéro de table. Après cette première délibération, les candidats admissibles seront convoqués pour les épreuve complémentaire. La rédaction de Fraternité FM adresse ses sincères félicitations par anticipation à tous ces candidats qui vont pouvoir tirer leur épingle du jeu et courage aux autres. En titre, je l'annonçais, situé derrière le pont sec de Parakou dans le premier arrondissement, le pont desservant le quartier Nessiko est aujourd'hui dans un état de dégradation très avancé. À chaque pluie, la traversée devient un véritable parcours du combattant pour les habitants de ce quartier. En cette saison des pluies, les riverains vivent dans l'angoisse. L'ouvrage devenu difficilement praticable ralentit les déplacements et exposent les usagers à de nombreux risques. Selon les témoignages recueillis, cette situation affecte aussi bien l'éducation des enfants que les conditions de vie des populations André Sokegbe et Jean-Didier Boyer, tous deux habitants du quartier Nessiko témoignent.
9: Nous sommes trop souffrants dans notre quartier ici. On a cotisé il fait le pont là plusieurs fois. Quand la pluie tombe, il prend ça. Nous-mêmes, on prend l'argent encore. On cotise encore, même les gens qui sont en ville là-bas, qui passent par ici pour aller au champ, donnent l'argent dedans pour que la chose soit bon. Mais, et après d'avoir fait lotissement, ça fait au plus de 15 ans ou bien 10 ans maintenant qu'une voie n'est jamais ouverte dans notre quartier ici. Mais s'il pleut comme ça, on appelle les enseignants. Dieu merci qu'on a certains numéros parmi les enseignants. On les appelle et nos enfants ne peuvent pas sortir dans la zone pour venir à Gano. Comment on va faire? Dire, ah, si c'est à cause de l'eau de ruissellement, gardez les enfants là-bas d'abord.
10: Si vous n'êtes pas venu ici, personne ne saurait ce qui se passe réellement ici. La situation est alarmante, vu qu'on a des autorités municipaux, mais vraiment, vraiment là, vraiment, on ne sait pas qui fait quoi pour nous, parce que n'eût été la vigilance des riverains et des autochtones de ce quartier, mis à part la volonté qu'ils ont affichée, nous également, on ne serait pas là ici en train de parler, parce que pour venir ici, c'est vraiment un calvaire. Difficile, c'est un petit mot, parce que c'est un parcours de combattant.
8: Face à cette urgence, les habitants de Nisiko lancent un appel pressant aux autorités compétentes. Ils sollicitent particulièrement l'intervention du maire de Parako et du président de la République afin qu'une solution durable soit apportée à ce pont. André Sokegbe et Jean-Didier Boyer lancent l'appel que voici.

0: Habitants de Nisiko lancent un appel pressant aux autorités compétentes. Ils sollicitent particulièrement l'intervention du maire de la commune de Parakou et du président de la République afin qu'une solution durable soit apportée à ce pont. André Sokegbe et Jean-Didier Boyer lancent l'appel que voici.
1: Dieu merci, Kif Zakari est là maintenant, et en plus, notre président Wadaïm, on peut le dire parce qu'un quartier n'est pas né sans les autorités. Mais les délégués qui sont dans notre zone ici maintenant, nous, on ne les connaît pas. On ne sait pas s'il y a délégué à Nisiko, mais les maires et les présidents, ils n'ont qu'à sortir en écoutant la radio Fraternité maintenant ou bien et les ondes sur les ondes de la radio Fraternité maintenant, ils n'ont qu'à sortir pour nous secourir. Quand il pleut comme ça, on voit que le déruissement est trop. Nous d'autres, on retourne directement ou soit on attend si ça peut aller en bas un peu, on passe. Mais si ça ne baisse pas la tension, on retourne pour aller dormir chez nos collègues en ville. C'est ce qu'on fait ici.
2: Habituellement, quand il pleut, l'instinct de l'homme, c'est de rentrer chez lui. Mais ici à Nisiko, quand il pleut, il faut chercher d'abord les voies de secours. Parce que, un, tu ne peux pas rentrer. D'abord, la voie n'est pas du tout praticable. Tu es obligé de rester en ville. On ne peut que demander que notre situation nous aussi soit un peu arrangée, qu'on puisse souffler un peu, un tout petit peu. Ce n'est pas trop demandé pour un pont. Parce que, encore que ce n'est pas un grand pont, pour un pont, ce n'est pas trop demandé.
0: On parle santé à présent, de plus en plus visible dans les rues de Parakou. Les personnes proposant des services de taille-ongle attirent de nombreux clients installés à certains carrefours ou sillonnant les quartiers. Ces prestataires offrent leur service à moindre coût, soit 25 francs par main. Une activité qui séduit par son accessibilité, mais qui séduit par son, mais aussi qui n'est pas sans danger, selon les professionnels de la santé. Ces derniers alertent sur les risques liés à l'utilisation répétée d'un même coupe-ongle ou d'autres instruments sans une désinfection appropriée. En cas de petite blessure, ces outils peuvent favoriser la transmission de certaines infections, notamment des maladies bactériennes, voire virales. Alassane Akpaki est médecin généraliste.
3: Il s'agit d'un problème sanitaire grave, je le dirais. Vous savez, nous sommes à une époque où il y a plusieurs maladies, plusieurs infections transmissibles. Et ces personnes, ils se promènent avec le même instrument qu'ils utilisent pour tout le monde sans connaître le statut sérologique, les différentes maladies de leurs clients. Donc, ils transmettent les maladies à travers ces instruments. Parce que, imaginons que là, le monsieur, il taille les ongles à une personne X qui est infectée, par exemple, par le VIH ou les hépatites virales ou bien une maladie infectieuse quelconque. Dans les minutes qui suivent, avec le même matériel, il voit un autre client, il utilise le même matériel, donc il transmet la maladie. Donc je dirais que ces messieurs donc, sont des vecteurs des maladies transmissibles pour lesquelles nous, les agents de santé, nous cessons de prodiguer des conseils pour éradiquer.
0: Dernier recommande aux populations de privilégier l'utilisation de leur propre matériel de manucure ou de s'assurer que les instruments utilisés sont correctement désinfectés avant chaque utilisation. Alassane Akpaki, médecin généraliste.
3: Les techniques de stérilisation d'un matériel coupant sont strictes. Et nous, les agents de santé, nous le connaissons assez bien. Ça n'a rien à voir avec ce qu'ils font, donc ce n'est pas adapté. Nous invitons les populations à éviter donc, de s'exposer à ces pratiques qui pourraient entraîner des conséquences assez graves pour leur santé. Pour les personnes qui s'adonnent à ces pratiques, nous exhortons qu'ils se rapprochent peut-être des responsables politique de la ville, des différentes villes, pour voir dans quelle mesure encadrer peut-être la pratique pour éviter que ce soit un moyen de transmission des maladies.
0: On parle toujours santé. Un mois après l'entrée en vigueur de la mesure sociale de prise en charge des urgences dans les hôpitaux publics, le gouvernement béninois tresse un bilan jugé encourageant. Invité sur Canal 3 le week-end écoulé, le ministre porte-parole du gouvernement a présenté les premiers résultats de cette réforme, saluant une mise en œuvre globalement satisfaisante. Selon ses explications, cette initiative a déjà permis à de nombreux patients de bénéficier d'une prise en charge rapide sans et être confronté à l'obstacle de paiement immédiat des frais d'urgence. Wilfried Lyanwedji, ministre porte-parole du gouvernement.
4: Le ministre de la Santé et ses équipes ont effectivement présenté au gouvernement un point d'étape qui montre le comportement de nos centres de santé, de nos hôpitaux, mais aussi de nos concitoyens qui ont été en situation de bénéficier de la mesure pendant la période. Vous noterez que sur une période de 3 à 4 semaines, nos hôpitaux publics, de façon générale, ont enregistré un peu plus de 12 000 cas d'urgence. Évidemment que nos concitoyens amènent en pensant que ce sont des urgences vitales. Et parmi elles, un peu plus de 4 000 ont été catégorisés et pris en charge comme étant des urgences vitales. Bon, ça fait à peu près le tiers. Cela demande aussi d'aller regarder encore de plus près pour la qualification, l'appréciation de l'urgence afin d'assurer la prise en charge optimale comme le gouvernement le demande.
0: Abordant la question du remboursement des frais engagés après la prise en charge des patients, le ministre porte-parole s'est revenu rassurant, s'appuyant sur le point présenté par le ministre de la Santé. Il a indiqué que le taux de recoupement dépasse déjà 70%, un résultat qui témoigne, selon le gouvernement, de l'adhésion des populations à cette réforme et de son bon fonctionnement. Wilfried Lyanwedji, ministre porte-parole du gouvernement.
4: En ce qui concerne le remboursement, puisque la mesure vise à s'occuper d'abord de sauver les vies et ensuite se préoccuper de récupérer les frais y afférents. Nous avons observé, d'après le point qui a été fait par le ministre de la Santé, qu'un peu plus de 70% de taux de recouvrement était quand même effectif. Donc, un tiers, encore 30% qui reste à recouvrer. Et donc, ça montre aussi que, tout en appréciant cette décision, nos concitoyens, dans leur grande majorité, comprennent aussi qu'il faut bien, quand on a fini de recevoir les soins, il faut mettre la main à la poche et payer ce que nous devons payer pour permettre à nos hôpitaux de tourner et de continuer à prendre en charge d'autres Béninois qui pourraient venir et peut-être même encore les mêmes qui ont été pris en charge qui pourraient revenir parce que la maladie ne prévient pas, dit-on. Donc, globalement, nos hôpitaux ont eu un comportement assez sérieux, assez efficace vis-à-vis des patients qui sont arrivés en demande de soins d'urgence. Et en retour, les patients eux-mêmes, dans leur grande majorité, ont eu l'attitude de bons citoyens qui est attendue d'eux.
0: Le gouvernement béninois a engagé une réforme de son administration en procédant à la suppression de plusieurs agences intervenant dans les secteurs de la culture et du tourisme, présentée comme une mesure visant à rationaliser les structures publiques, renforcer l'efficacité de l'action de l'État et optimiser les dépenses publiques. Cette décision suscite de nombreuses interrogations. Quelle est quelle interprétation peut-on faire sur le plan socio-économique et de cette décision? Suivez la réponse de Cyril Joramon, socio-économiste de développement.
5: Lorsqu'on parle création d'une agence, ça va répondre à 3 critères. Le premier critère, c'est le critère de la pertinence, de la cohérence et de l'objet social de l'agence. Alors, lorsque nous passons les agences créées ou les agences qui font objet de suppression au crible de ces 3 critères, la pertinence, la cohérence et l'objet social, est-ce que l'évaluation révèle que ces agences remplissent leurs fonctions? Est-ce que l'évaluation révèle une pertinence de l'existence de ces agences? Est-ce que l'évaluation révèle la cohérence de la mission de ces agences avec les orientations de nos autorités actuelles? Est-ce que l'agence justifie encore la pertinence de l'objet social de ces agences? Ce sont des questions auxquelles nous n'avons pas pour leur accès et donc se prononcer pourrait s'aventurer un peu du hasard. Mais je voudrais préciser quand même pour la gouverne de tout un chacun qu'une agence est le bras opérationnel, n'est-ce pas, d'une volonté politique pour booster un secteur spécifique en réalité, pour essayer de pallier un peu à tout ce qui peut s'apparenter lourdeur administrative.
0: Bien que la décision présente des conséquences négatives, notamment la perte d'emplois, elle présente aussi celles positives. Cyril Johamon, socio-économiste de développement.
5: Les conséquences pourraient être aussi des conséquences positives. Hein. On ne peut pas être forcément fataliste et voir le mal partout. Lorsqu'on vient à prendre une décision, n'est-ce pas, de cette importance-là, c'est dans le but de rationaliser, en fait. Donc, moi, je voudrais, là maintenant, me mettre dans une logique d'intérêt général pour ne pas me limiter seulement aux quelques emplois, aux quelques Béninois qui, de façon temporaire, perdraient leur emploi, mais aller beaucoup plus au-delà dans une logique de rationalisation des ressources de l'État, de redistribution, d'efficacité dans l'allocation des ressources de l'État péniblement mobilisées, pour dire que peut-être que ces suppressions répondent à une certaine pertinence. Encore, j'en reviens une fois. Mais il faut dire que, écoutez, lorsqu'on parle d'agence, c'est beaucoup de personnes qui vont et qui viennent. Et donc, dans l'immédiat, on pourrait assister à quelques petits soucis. Il faut dire que lorsque l'évaluation ayant conduit à cette décision est mûrement menée, à terme, cela pourrait être bénéfique pour l'intérêt général.
0: Au total, 3 structures chargées de la promotion de la culture et de la valorisation du tourisme sont concernées par cette décision du président Romi Adouadagne. Il s'agit notamment de l'Agence de développement des arts et de la culture, l'Agence Bénin Tourisme et l'Agence nationale de promotion des patrimoines et de développement du tourisme. C'est sur cette information culturelle que nous mettons un terme à ce bulletin matinal, mais le grand direct se poursuit avec vous, Ulrich Abalo.
6: Le grand direct se poursuit notamment avec les informations sportives.
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6: Les sports dans le grand direct de l'information de ce matin avec vous, Epiphane Chabi, bonjour.
8: Bonjour, Eluri Chabalo.
6: Super League 2026 pour démarrer, Elico Verpa prend les commandes du groupe B, place aux affiches du groupe A.
8: Oui, la deuxième journée de la Super League 2026 a livré ses premiers enseignements dans le groupe B. Au thème des rencontres disputées le mardi 7 juillet, la bataille pour la qualification reste toujours ouverte, même si Elico Verpa s'installe provisoirement en tête du classement. Dans le choc de la journée, Baobab et Elico Verpa se sont neutralisés un but partout au thème d'une rencontre disputée équilibrée. Ce partage de points permet toutefois à Elico Verpa de conserver la première place de groupe grâce à une meilleure différence de but. L'autre rencontre n'a finalement pas eu lieu. ASA a déclaré forfait face à Diable Bleu, une situation qui pourrait avoir des conséquences importantes dans la suite de la compétition. Le classement donc à l'issue de la journée se présente comme suit. Elico Verpa vient en tête avec 4 points, ASA 4 points également, plus avec 0 goal différentiel. Baobab a 2 points pendant que Diable Bleu a 0 points. Avec 2 équipes à égalité de points en tête, la dernière journée s'annonce donc décisive pour déterminer les qualifiés donc du groupe B. Le groupe A entre en scène ce mercredi. Les regards se tournent désormais vers le groupe A qui promet donc du spectacle sur le terrain d'Amaouyan et au programme. À 14h, Piment d'Alafiarou affronte Salam Sport de Souerou. À 16h, une autre rencontre va opposer donc VPT de Tourou et Entente de Guéman. Des rencontres qui permettront aux différentes formations de lancer leur campagne ou de consolider leur ambition dans cette édition 2026 de la Super League. Je rappelle que le championnat ou le tournoi se joue donc sur le terrain d'Amaouyan.
6: Championnat scolaire 2026, les groupes de la phase finale à grand propos connus.
8: Oui, la 6e édition du championnat national scolaire du Bénin entre dans sa dernière ligne droite. Le tirage au sort de la phase finale a été effectué ce mardi en prélude au grand rendez-vous prévu du 11 au 18 juillet 2026 au stade Omnisport de Grand Popo. Les établissements scolaires qualifiés sont désormais fixés sur leurs adversaires du premier tour dans les différentes disciplines inscrites au foot au programme. Le volley, le hand, le basket aussi bien chez les filles que chez les garçons. L'OPSU rassure est sur les préparatifs de la compétition. Le directeur de l'OPSU, Dr Victor Soumolaouin, a assuré que toutes les dispositions nécessaires ont été déjà prises pour garantir une compétition réussie. Les mesures concernent notamment la sécurité des participants, l'hébergement des délégations, la restauration ainsi que l'ensemble de la logistique liée au bon déroulement de cette grande fête sportive. En ce qui concerne les représentants du département du Bourgou, en volée chez les dames dans le groupe B, Le CG Zongo sera donc face au CG Grand Popo et au lycée Wigbadja dans le Zoo. La poule B chez les hommes, bien évidemment, est constituée du CG Toviklin du Koufou, le CG 1 Djougou de la Donga et puis le CG Zongo qui est le représentant du département du Bogou chez les hommes. En hand chez les femmes, le CG Zongo sera donc avec le CG 3 de Kandi dans le département de la Libourie, le CG 1 Didia également. Le basket féminin, on aura donc la poule B qui sera constituée du CG 2 Azové, le CG 2 d'Assazoumé, le lycée Mathieu Bouquet et la poule D du côté donc des hommes avec le CG Azové, le lycée Mathieu Bouquet, Saint-Rita donc du département du littoral et puis du côté des hommes bien évidemment. Donc il faut dire que du 11 au 18 juillet 2026, Grand Popo deviendra la capitale du sport scolaire béninois avec la présence des meilleurs établissements du pays.
6: Coupe du monde 2026, on poursuit Epiphane. L'Argentine renverse l'Égypte dans un scénario impressionnant.
8: Oui, l'Argentine a réalisé l'un des plus grands retournements de situation de cette Coupe du monde 2026 en battant l'Égypte 3-2 en huitième de finale et en décrochant son billet pour les quarts de finale. Mené 2-0 jusqu'à la 79e minute après des buts de Yasser Ibrahim et Mustapha Zico pour l'Égypte, l'Albi Céleste semblait proche donc de l'élimination. Mais les champions du monde en titre ont renversé la rencontre dans les dernières minutes grâce à Cristiano Romero à la 79e minute, Lionel Messi à la 83e et puis Enzo Fernandez dans le temps additionnel. Messi, qui avait pourtant manqué un pénalty en première période, a été décisif dans la remontée argentine avec un but et une passe décisive. Cette victoire permet à l'Argentine de poursuivre sa défense du titre mondial. En cas de finale, elle affrontera la Suisse et pour l'Égypte et Mohamed Salah, l'aventure s'arrête malgré une prestation héroïque qui les a longtemps rapprochés d'un espoir.
6: La Colombie, de son côté, quitte la compétition après une séance fatidique de tirs au but.
8: Oui, la Colombie a été éliminée en huitième de finale de la Coupe du Monde par la Suisse après un match très serré. Le score était de 0-0 après le temps réglementaire et les prolongations. La qualification s'est jouée au tir au but où la Suisse s'est imposée 4-3. Grâce à cette victoire, la Suisse s'est qualifiée donc pour les quarts de finale et va affronter l'Argentine en quart de finale. La Colombie avait auparavant battu le Ghana pour atteindre les huitièmes de finale. En résumé, il faut dire que la rencontre s'est terminée par un 0-0, un score de nul et vierge. Et puis les Suisses qui l'emportent donc 4-3 pendant la période fatidique des tirs au but. Il faut dire que la Coupe du Monde, elle marque une pause aujourd'hui, une coupe pause comme un peu dans le grand direct. Hein. Et on revient donc demain pour la suite donc des quarts de finale de cette compétition.
6: Merci, c'était l'actualité sportive avec vous Epiphane Chabi. On va maintenant passer à l'autre rubrique du grand direct de l'information, notamment la page entretien. Le tabagisme demeure l'une des principales causes évitables de maladies et de décès dans le monde. Chaque année, des millions de personnes souffrent de pathologies liées à la consommation du tabac ou à l'exposition à sa fumée. Mais malgré les nombreuses campagnes

0: que les solutions pour prévenir et lutter contre cette addiction. Nous recevons dans la page entretien de ce grand directeur de l'information, Dr Alassane Akpaki. Il est médecin généraliste. On l'écoute juste après cette pause.
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0: Docteur Alassane Akpaki, bonjour.
5: Oui, bonjour, monsieur le journaliste.
0: Avec vous, docteur, on s'intéresse au tabac. La consommation du tabac reste très élevée dans notre pays, mais on parle d'un produit très dangereux pour la santé. D'abord, pourquoi le tabac est-il dangereux?
5: Le tabac est dangereux pour la santé à cause de sa teneur en nicotine et en plusieurs substances qui sont toxiques pour la santé humaine.
0: Quelles sont les maladies ou complications que peut provoquer la consommation régulière ou même la consommation simplement du tabac?
5: La consommation du tabac expose aux maladies cardiovasculaires, aux maladies pulmonaires, notamment le cancer du poumon. En dehors du poumon, le système qui est atteint par le tabac, c'est le système cardiovasculaire. Donc c'est le cœur, c'est les vaisseaux.
0: Docteur, on mène une lutte au Bénin contre la consommation du tabac, mais on remarque quand même que l'ampleur du phénomène dans le rang des jeunes surtout est palpable. Quel est votre regard sur cette situation?
5: Le problème du tabac est un problème mondial. Et pour lutter efficacement contre le tabac, c'est la sensibilisation, puisque l'aspect dépendance du tabac fait que cette lutte est vraiment complexe. Parce qu'il y a la nicotine qui entraîne la dépendance. Et c'est ça qui fait la complexité du sujet. Les efforts sont en train d'être faits par le programme national de lutte contre les maladies non transmissibles et au Bénin. Mais l'aspect dépendance constitue vraiment un problème.
0: Parlez-nous donc de cet aspect, docteur. C'est quoi la dépendance? Comment on en arrive à être dépendant d'un produit et comment l'éviter, docteur?
5: La consommation du tabac commence généralement à l'adolescence et c'est principalement par la mauvaise compagnie. Donc ça commence et il y a un effet que le consommateur recherche. Il y a certaines personnes qui prennent le tabac pour travailler au champ, par exemple. Certaines personnes qui le prennent à la recherche d'un bien-être, d'une satisfaction. Il y a certaines personnes qui le prennent à cause de la mauvaise compagnie, comme je l'ai dit, la jeunesse, l'autre est en train de prendre, il faut que je prenne aussi. Ça commence par là. Donc, vous commencez aujourd'hui, demain, vous prenez encore du tabac. Donc, au bout de quelques prises, la personne devient dépendante. Et quand elle ne prend pas le tabac, c'est comme s'il y a un manque. Donc, c'est là que la dépendance commence. Lorsqu'il ne prend pas le tabac, ça devient un manque. La dépendance commence à cette étape.
0: Docteur, quelles peuvent être les conséquences de cette dépendance-là? Est-ce que parce que je suis dépendant, je vais forcément en chercher pour satisfaire mon envie ou qu'est-ce que ça peut causer d'autres, docteur?
5: Les conséquences de cette dépendance, c'est un, la dégradation de l'état de santé. Parce que le tabac entraîne, ça libère des substances toxiques et même cancérigènes pour l'organisme humain. Donc, cette dépendance-là va créer donc, la libération prolongée continue de ces substances-là sur l'organisme. Et deuxième aspect, ce sont les conséquences sociales. Parce que la consommation du tabac peut entraîner donc, les troubles de la société, tels que les bagarres, les agitations, parfois même les violences conjugales. Et tout ça, toutes ces manifestations réunies vont entraîner chez le consommateur un éloignement de la société.
0: Vous parlez là du consommateur, mais moi je m'intéresse aussi, docteur, à celui qui n'est pas consommateur, mais qui est souvent dans l'environnement où se consomment ces produits psychotropes. Est-ce que vous pensez que ces personnes sont également exposées à des risques? Quels sont, docteur, des consommateurs ou consommatrices, je dirais, et passives?
5: Quand on parle de tabagisme, il y en a deux types. Il y a le tabagisme direct, celui qui le consommateur. Il y a le tabagisme passif qui est parfois même plus dangereux que le tabagisme actif. Dans le tabagisme passif, c'est la fumée, donc le tabac, donc qui

0: libérée dans l'environnement que la population, l'entourage consomme. Et ces substances-là consommées entraînent les mêmes conséquences ou bien même plus.
1: Docteur, pour une personne qui souhaite arrêter de fumer, quels conseils pratiques, je veux dire, donneriez-vous à cette personne? Est-ce qu'il existe un accompagnement médical qui peut faciliter, par exemple, le sevrage?
0: C'est d'ailleurs un sujet assez complexe, le sevrage du tabac, à cause de cet aspect de dépendance dont nous avons parlé. L'arrêt brusque du tabac n'est pas conseillé. Le sevrage se fait de façon continue avec un avis, un suivi médical. Par exemple, la personne qui prenait, par exemple, un paquet de cigarettes par jour peut commencer par lui conseiller, au lieu de prendre un paquet, peut-être 5 par jour, et progressivement, il diminue les quantités jusqu'à arrêter le tabac. Sinon, l'arrêt brusque du tabac n'est pas conseillé. Donc, c'est un arrêt progressif et encadré.
1: Pour terminer cet entretien, dites-nous quel est votre message à l'endroit des fumeurs, à l'endroit de leurs proches et à l'endroit de la population pour prévenir les dangers liés à la consommation du tabac.
0: Oui, il s'agit d'un problème de santé publique. Il s'agit d'un problème de santé publique.
1: Justement.
0: Donc, c'est de la population qu'il s'agit, c'est de la santé qu'il s'agit. Donc, il ne s'agit pas de moi ni de vous, il s'agit de la population. Donc, la consommation du tabac, l'arrêt du tabac, à tout moment est bénéfique. À tout moment est bénéfique. C'est pas parce qu'on a consommé le tabac pendant 20 ans qu'il est inutile d'arrêter. Non. À tout moment, l'arrêt du tabac est bénéfique. Pour ceux qui ne consomment pas du tabac, nous leur disons de ne pas aller sur ce terrain-là parce que quand on commence, c'est facile, mais pour arrêter, c'est vraiment difficile. Maintenant, pour ceux qui consomment le tabac et qui n'ont pas encore arrêté, nous les exhortons à s'isoler pour ne pas exposer la population à la fumée.
1: Docteur Alassane Akpaki, merci.
0: Merci, monsieur le journaliste.
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1: Vous avez suivi l'entretien réalisé avec Dr Alassane Akpaki, médecin généraliste au sujet de la consommation du tabac. Pourquoi il faut l'éviter absolument et comment s'en départir quand on en vient à développer une addiction. 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Je rappelle que nous sommes en live sur TikTok actuellement. 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On va poursuivre ce grand direct de l'information avec la rubrique Monde de l'écho. Et dans cette rubrique ce mercredi, on parle de l'eurobond. Que comprendre de cet outil financier auquel le Bénin et plusieurs pays africains font régulièrement recours dans le cadre de la gestion de leurs dettes. Jacques Degbé s'est intéressé au sujet. Voici ce qu'il nous propose.
5: Comme Karl Kolawole Kwamenga, ils sont nombreux à se poser cette question. Qu'est-ce qu'un eurobond?
6: Puisque le citoyen lambda, à la base, ne sait pas ce que vous entendez par eurobond. Certes, le thème existe. Mais ce n'est pas un thème qui soit accessible à tout le monde. L'accessibilité n'est pas donnée à tout le monde. Le panier de la ménagère est réduit à son propre compte. Les gens pleurent et vous nous parlez de rebond. Rebond, là, ça sert à quoi? Je veux comprendre.
7: Bon, désolé, je ne sais pas.
8: À mon avis, eurobond, c'est un gros mot.
5: Mais en réalité, un eurobond ou euro-obligation recouvre deux sens. Il peut s'agir d'un emprunt obligataire commun aux pays de la zone euro, émis sous forme de titres par les pays de la même zone, mais aussi d'un emprunt obligataire émis dans une monnaie autre que celle du marché de l'émetteur. C'est le cas par exemple d'une obligation émise en euros ou en dollars par un pays de la zone franc CFA. Peggy Lacombe-Baraga, experte du monde des finances, explique davantage la notion de rebond.
9: Alors, le rebond, on va dire que c'est une obligation qui est libellée dans une monnaie différente de celle du pays dans lequel elle est émise. Par exemple, on va émettre un eurobond, une obligation en dollars dans un marché européen. Et en Afrique, les obligations seront émises soit en euros, soit en dollars, plutôt qu'en franc CFA. Sur le plan institutionnel, on va dire que l'eurobond est une dette publique qui va permettre à l'État d'emprunter de l'argent sur les marchés internationaux. Et à ce titre-là, le détenteur de ce type d'obligation va recevoir une rémunération sous forme d'intérêt.
5: Et qui parle d'eurobond parle également des rétrocommissions versées à des cabinets qui sont intervenus dans le processus de prêt. Une chose cependant est d'emprunter, mais l'autre est de rembourser ses dettes. Justement, comment se fait le remboursement de ces milliards captés sur le marché de la dette? L'économiste Aimé Kokouda-Dénion répond.
10: Et à ce qu'on appelle le principal est l'intérêt. Je donne un exemple simple. Dès que vous faites un prêt de 1 million d'euros, bon, disons 2 milliards d'euros, comme on parle plus en milliards, et que le taux d'intérêt est de 5%, quand c'est un prêt, c'est que vous payez donc l'intérêt, soit ça, dans le contrat, ça peut être un intérêt annuel ou trimestriel ou semestriel, et il y a un délai donc pour rembourser le principal. Mais quand c'est un emprunt obligataire, c'est l'emprunteur qui définit les critères. Il définit donc le délai de maturité de l'emprunt. Il peut dire que cet emprunt que je veux faire, son délai c'est de 15 ans. Donc c'est au bout des 15 ans que je rembourse le principal. Mais chaque année, il va verser les intérêts.
5: Sur le milliard de dollars de prêts réalisés mi-janvier par le Bénin, 500 millions sont levés via des eurobonds. Et comme le Bénin, plusieurs pays africains utilisent ce mécanisme pour financer leurs dettes. Des milliards de dollars sont levés chaque année par des États du continent, faisant même craindre le risque d'un surendettement, selon l'économiste sénégalais Seydina Aliou Ndiaye.
11: La plupart des pays africains font face actuellement à un risque de surendettement. D'aucuns diraient mesuré ou bien profond, mais les choses sont qu'actuellement, le poids de la dette est une vraie contrainte pour le développement. Le problème de l'endettement en Afrique est un gros problème, un gros sujet de préoccupation des partenaires au développement, des économistes et des États africains.
5: Risque de surendettement, d'accord, mais la dette est un outil important pour aller au développement, martèle le docteur Aimé Kokouda-Dénion.
10: On a forcément besoin de s'endetter pour aller de l'avant. Le plus important, c'est ce en quoi on investit l'argent, la dette contractée. Si ce n'est pas des services, ce n'est pas des investissements productifs, ça ne vaut pas la peine. Parce que, quoi qu'on dise, c'est quand même un coût pour les gouvernants et pour le pays de façon générale.
5: La bonne nouvelle est que les dettes du Bénin ont un taux d'intérêt d'environ 4% selon les données. Des dettes généralement moins coûteuses donc, avec des services de dette avantageux. Bon à savoir aussi, ce sont les performances de l'économie nationale et des finances publiques qui permettent de rembourser les fonds empruntés.
1: Merci à vous, Jacques Degbe. C'était la rubrique Monde de l'écho. Sans transition, on retrouve Raoul Steve Gounoukon. Raoul, bonjour.
12: Bonjour, Ulrich Abalo. Bonjour
1: avec,
12: à tous.
1: Raoul Steve Gounoukon, c'est la rubrique Pieds sur Terre. On parle de l'environnement et notamment de la politique climatique au Bénin. On en parle ce matin. Raoul Steve Gounoukon, quelle perspective face aux défis environnementaux? La question est au cœur de notre rubrique. D'abord, dites-nous, comment évaluer les politiques publiques et climatiques dans notre pays?
12: Oui, il faut dire, Ulrich, que le Bénin a multiplié ces dernières années des initiatives en faveur du climat. Reboisement, restauration des forêts, promotion des énergies renouvelables, agriculture intelligente, agriculture respectueuse de l'environnement donc, oui, face au climat, ou encore protection des zones côtières figurent parmi les actions engagées. Et parlant du changement climatique, ce n'est plus une menace lointaine. Au Bénin, ses effets sont déjà visibles. Inondations récurrentes dans plusieurs communes, érosion du littoral, perturbation des saisons agricoles, épisodes de sécheresse et dégradation des écosystèmes. Ces phénomènes, justement, affectent les conditions de vie des populations, fragilisent les activités économiques et accentuent la pression sur les ressources naturelles. Face à ces défis, les pouvoirs publics ont adopté plusieurs politiques et programmes destinés à renforcer la résilience du pays et à promouvoir un développement plus respectueux de l'environnement. Pour l'expert en finance climatique Cyril Djoamon, le Bénin est mieux loti en matière de politique publique climatique.
13: Il faut dire qu'en termes d'existence de politique de planification climatique, le Bénin reste en Afrique le pays le mieux doté. Je vais citer par exemple notre PNA, le Plan National d'Adaptation, le SPAMB qui est en cours d'évaluation et d'actualisation. Le SPAMB, c'est le Plan National de Stratégie de Protection de la Biodiversité et beaucoup d'autres documents sectoriels, que ce soit le PANA Agriculture, le PANA Énergie, le PANA Habitat. Il y a plusieurs de ces documents qui existent, qui sont élaborés avec les outils de dernière génération. Et donc, leur existence place le Bénin dans une position enviable en ce qui concerne tout ce qui est outils, documentation et plans pour guider, orienter l'action climatique. Et en ce qui concerne leur mise en œuvre, il faut aussi reconnaître que des efforts aussi sont faits pour que la planification, la prévision contenue dans ces plans-là puisse aussi conduire tout ce qui est action climatique dans le sens d'atténuer les effets des changements climatiques sur la communauté.
1: Mais que faut-il faire, Raoul, pour renforcer l'action climatique au Bénin?
12: Oui, et si des avancées sont reconnues, de nombreux défis restent encore à relever. Le financement des projets climatiques, l'application effective des tests, la sensibilisation des communautés, l'implication des collectivités territoriales, le renforcement de la recherche scientifique ainsi que la coordination entre les différents acteurs sont régulièrement évoqués parmi les priorités. Selon l'expert en finance climatique Cyril Djoamon, le Bénin doit s'inscrire dans les nouvelles dynamiques, les nouvelles méthodes. Il met également un accent sur la finance climatique. Le Bénin doit se donner les moyens de sa politique en matière de lutte contre les changements climatiques. Cyril Djoamon.
13: Les méthodes évoluent, tout ce qui est outil de prévision, d'analyse évolue et il me semble que c'est dans cette démarche évolutive-là que aussi les politiques doivent s'inscrire en allant à la recherche des nouveaux outils, de la nouvelle méthodologie pour la prévision climatique. À côté de ça, c'est que la finance climatique doit suivre aussi. Il faut véritablement avoir un nombre critique d'experts pouvant aller sur le marché de la mobilisation de la finance climatique. Le Bénin doit se donner véritablement les moyens pour que la finance climatique, qui aujourd'hui est disponible, mais pas à n'importe quel prix, puisse être adéquatement mobilisée dans le sens d'engager des actions ambitieuses de réparation de tout ce qui est affre causé par la nature sur la communauté. Il y a 8 secteurs de vulnérabilité au Bénin et le secteur le plus vulnérable, bon, pas forcément en ordre de priorité, mais le secteur agricole vient en tête. Ce secteur reste vulnérable du point de vue de sa contribution, n'est-ce pas, que ce soit au développement économique, mais aussi à l'employabilité de la jeunesse. Lorsque vous voyez ce qu'il y a à faire seulement à ce secteur pour amortir ou les effets du changement climatique sur les petits exploitants agricoles notamment, la prévision n'est pas forcément à la hauteur des attentes.
1: Le Bénin est-il suffisamment préparé face aux effets des changements climatiques selon vous?
12: Oui, très bonne question Ulrich Abalo. Je pourrais dire oui et non. Oui, si je m'en tiens aux efforts consentis ces dernières années par les pouvoirs publics, le Bénin, je le disais, a multiplié les initiatives en faveur du climat que j'ai citées en début de rubrique. Non, parce qu'on n'est jamais assez prêt pour contrer les phénomènes climatiques et qui sont imprévisibles. Vous avez vu le cas dernièrement à Cotonou avec les inondations qui n'ont pas été véritablement maîtrisées et qui ont surpris. Donc, il y a donc de ces phénomènes climatiques extrêmes qui surprennent. Les phénomènes climatiques extrêmes deviennent de plus en plus fréquents. Les inondations, je le disais, touchent régulièrement certaines communes. La sécheresse affecte les productions agricoles dans plusieurs localités, tandis que l'érosion côtière continue de menacer les infrastructures et les populations vivant sur le littoral. Ces événements rappellent justement l'importance de l'anticipation et de l'adaptation au changement climatique.
1: Merci à vous Raoul Steve Gounoukom pour toutes ces précisions. On a parlé de la politique climatique au Bénin et c'était la rubrique Pied sur Terre. Après vous, on installe en deuxième livraison la une des journaux Les Canards parus. Et parvenu à la rédaction de Fraternity FM, l'exercice, ce sera avec vous, Friedrich Kassa, bonjour.
14: Bonjour Ulrich et bonjour à tous. Nous démarrons par le quotidien Maison Fraternité qui titre sa une. Du village à l'amphithéâtre virtuel, l'université vient aux populations. Usurpation d'identité et escroquerie, 5 ans de prison requis contre un faux policier dont 3 ans ferme. affaire Florence Kengo, l'expertise psychiatrique de la TikTokeuse réalisée. Le matinal, prétendue violation du code des marchés publics, la Sénat mise hors de cause par l'autorité de régulation des marchés publics, ARMP en abrégé. Du champ à la prospérité, la nouvelle révolution verte du Bénin. Décryptage info, coopération régionale et développement social, drépanocytose, la Banque ouest-africaine de développement BOAD mobilise plus de 30 millions de francs CFA pour renforcer l'offre de soins au Bénin. 9e congrès des experts comptables de l'UEMOA, l'Ordre du Bénin en discute avec le professeur Dorothée Sosa. Santé, nutrition et développement de la petite enfance, rôle moteur de la croissance en Afrique de l'Ouest et du Centre. La boussole, Air Wadani, le nouveau visage de l'État prend forme. Relations internationales, le Bénin élargit son cercle d'alliance sous Wadani. Baccalauréat 2026, jour J pour les candidats. Affaire d'Anivo, le rendez-vous de vérité fixé à ce jour. Plaidoirie et réquisition attendues. Et nous terminons avec le quotidien Le Matin qui titre « Pour la réussite de la vision Bénin à la FIA 2060, le Bénin évalue les politiques publiques et fait le pari des données probantes. Séminaire parlementaire sur le code des forêts et des ressources naturelles vers un nouveau cadre juridique de la protection de l'environnement. Urgence vitale au Bénin. Déjà plus de 4000 patients pris en charge en 3 semaines.
1: Merci à vous, Freddy Kassa. C'était la une des journaux en deuxième livraison. Retrouvez une en plus complète à 9h sur l'émission Terminus, mais également le journal des journaux à 13h dans Fraternité Mini Magazine, la revue de presse avec Epiphane Chabim. Le rappel des titres avec vous, Akila Stako, bonjour.
15: Ulrich Chabalo, bonjour, bonjour à tous. Dans les titres du bulletin matinal, l'heure de la vérité a enfin sonné pour les candidats au baccalauréat, session de juin 2026. Ce mercredi 8 juillet 2026, les milliers de candidats ayant pris part à cet examen national seront fixés sur leur sort à l'issue de la première délibération. Vous avez eu des détails dans le bulletin matinal. Et pendant ce temps, les habitants du quartier Nissiko, derrière le port sec de Parakou, dans le premier arrondissement, sont confrontés à d'énormes problèmes. Au cœur de leurs difficultés se trouve le pont, un ouvrage fortement dégradé dont la traversée est devenue un exercice à gros risque. Les témoignages étaient dans le 7h. Et puis, ils sont de plus en plus présents dans les rues et dans les marchés proposant des services de taille ongle à moindre coût. Si cette pratique séduit certains usagers par sa rapidité et son accessibilité, les professionnels de la santé alertent sur les risques liés à l'utilisation répétée d'un même coupe-ongle sans une désinfection appropriée. Les conseils pratiques du métier à la santé Apaki était dans le bulletin matinal.
1: Merci à vous, Akila Stako. C'est la fin de ces deux premières parties du grand direct de l'information de ce mercredi. Merci à tous de nous avoir suivis depuis 6h15. Les programmes continuent sur Fraternity FM, mais moi je prends congé de vous. La citation du jour pour ce matin, retenez cette citation de Benjamin Franklin. Il est diplomate et politique américain. Il dit ceci: beaucoup de chemins mènent à la réussite, mais un seul mène immanquablement à l'échec, celui qui consiste à tenter de plaire à tout le monde. Je reprends: beaucoup de chemins mènent à la réussite, mais un seul mène immanquablement à l'échec, celui qui consiste à tenter de plaire à tout le monde. Ulrich Chabalo, bonne journée à chacun et à tous.
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0: Mesdames et messieurs, bonjour, merci de nous retrouver ce matin. Vous suivez Fraternité FM, émettant sur la bande 96.5 FM. Ravi de vous retrouver ce matin pour évoquer une fois encore la Coupe du Monde, Carrefour du Mondial, cette émission qui vous fait voyager à travers, bien sûr, l'actualité de la plus grande messe du football au monde. Ce mercredi, on va se pencher sur les affiches des quarts de finale avec surtout un seul représentant africain, un seul également de l'Amérique du Sud. L'Europe se porte véritablement bien dans cette compétition. On le verra bien sûr avec les différentes confrontations à l'issue des huitièmes de finale disputées âprement par les différentes nations et aussi beaucoup de déceptions et de regrets pour les pays africains, notamment l'Égypte, qui était tout près d'écrire l'histoire en éliminant bien sûr les champions du monde en titre, mais rien n'y fit. Il y avait Lionel Messi, mais aussi la grinta et le courage de ces Argentins qui ont réussi à renverser une fois encore cette équipe africaine, tout comme déjà bien d'autres équipes ont subi le sort en fin de rencontre. La structure égyptienne s'est effondrée. Défaite 3 buts à 2 face à l'Argentine de Lionel Messi, Égypte qui va rentrer à la maison. Mais la compétition va se poursuivre pour la Norvège, l'Angleterre, l'Espagne, la Belgique, l'Argentine, la Suisse, tombeur donc de la Colombie, la Nati qui s'est qualifiée également au bout de la nuit. 0 but partout, un match très animé, mais pas de but à l'arrivée. Il fallait se départager au tir au but. Eh bien, les Suisses ont été plus forts dans l'exercice. On en parle, les pays hôtes sont out désormais. Le Maroc sera donc le seul représentant africain au tour suivant et va affronter la France. Et on en parle ce matin avec nos consultants. Déjà avec moi ce matin, Tunde Aliou, bonjour.
1: Bonjour René, bonjour à tous, très heureux d'être là.
0: Oui, merci de nous retrouver. Et ce matin, on va évoquer bien sûr les huitièmes de finale. On va commencer par ces affiches qui nous ont tenus en haleine toute la soirée d'hier. D'abord, l'Égypte qui était tout proche de l'exploit, menée 2-0. Plusieurs rebondissements dans ce match qui était pourtant si calme. On se disait qu'on allait assister à un match très fermé. Mais en deuxième partie, on a eu 4 buts. C'est allé dans tous les sens. D'abord, les Égyptiens qui ont fait le break, un but qui a été refusé. Tout le monde avait crié scandale. Pourtant, il y avait faute au départ. Et ensuite, les Égyptiens ont réussi l'exploit de marquer ce deuxième but qui, bien sûr, venait assommer normalement l'Argentine. Mais là, ces Argentins ont décidé de se réveiller, Cristiano Romero. Ensuite, Lionel Messi qui égalise. Et le but de Fernandez Enzo en fin de partie pour donner la victoire aux Argentins. C'est un match vraiment fou, un scénario digne des films de Hollywood. On l'a vu avec le Sénégal, mais ici encore, c'est encore très, très, très incroyable.
1: Oui, incroyable et en même temps douloureux
0: Très,
1: pour
0: ouais.
1: nos amis égyptiens, surtout parce que ils avaient le match en main, le scénario parfait, le scénario idéal, bien commencé, résister aux assauts argentins et surtout réussir dans les contres comme ça, les surprendre. Ils l'ont fait de la meilleure façon en inscrivant notamment les 2 premiers buts. C'était parfait, tout était beau pour eux, sauf que, un peu à l'image de plusieurs sélections africaines dans ce tournoi, il faut rester concentré du début jusqu'à la fin, il faut rester lucide du début jusqu'à la fin et savoir surtout gérer les fins de partie quand vous menez face à des adversaires de la trempe de l'Argentine avec des joueurs extrêmement talentueux comme ça, ambitieux aussi, qui font quand même d'une incroyable preuve, d'une incroyable solidarité comme ça. Il faut rester vraiment concentré et je pense que c'est sur ce petit détail. Ce petit détail-là que s'est joué notamment cette rencontre, la dernière partie de la rencontre, parce que là, l'Égypte s'est finalement sabordée, vous meniez au score. À quoi sert finalement ce repli défensif auquel ils étaient obligés tous de s'adonner dans les ultimes instants de la rencontre? Donc, ils se sont complètement, en tout cas, mis en danger tout seuls. L'Argentine en a profité avec forcément le réveil aussi en toute fin de partie d'un joueur comme Lionel Messi qu'on pensait quand même sorti de sa rencontre après le pénalty loupé et tout. Donc, finalement, ils ont quand même réussi par l'entremise notamment de leur capitaine qui revient dans la partie. Notamment, il descend, il redescend au milieu du terrain. Il prend le jeu en compte, il participe, il contribue et aide finalement cette équipe de l'Argentine à décanter la situation. C'est aussi ça la marque des grands joueurs. Léo Messi l'a prouvé encore face à l'Égypte hier. Aujourd'hui, je pense qu'il n'y a que les Égyptiens pour se mordre les doigts parce qu'ils avaient vraiment, vraiment cette rencontre-là, cette qualification-là au bout des doigts. Et finalement, ils l'ont laissé filer, ils l'ont lâché à l'Argentine sur carrément un plateau d'or.
0: Oui, un plateau d'or, mais qu'est-ce qui a manqué à cette formation égyptienne et bien d'autres formations africaines? On les a vus s'effondrer tout simplement en fin de partie. C'est quoi le problème?
1: C'est carrément, on est en train de le dire, il faut vraiment rester concentré. Une
0: Mais
1: rencontre de
0: finalement, on
1: football.
0: critique pas Rudy Garcia
1: Ouais,
0: et
1: il a
0: on va
1: dit
0: répéter ce qu'il a dit, il
1: ces
0: a raison.
1: équipes-là perdent leur structure tactique en fin de partie. Et ça, c'est une
0: Il
1: chose
0: suffit de
1: encore pour eux.
0: pousser.
1: Il suffit juste de pousser. Et l'Argentine a effectivement poussé, poussé, et obligé donc l'équipe égyptienne à tout simplement
0: Maintenant, qu'est-ce qui était
1: se retrouver.
0: différent de tout ce qu'ils ont fait pendant
1: C'est
0: 80 minutes
1: justement là qu'on ne comprend.
0: via cette fin de partie?
1: Donc, c'est justement là qu'on ne comprend carrément pas ce qui se passe parce que finalement on se rend compte que ils commencent bien, ils ont la rencontre, en tout cas ils ont la maîtrise du match, au score ils mènent 2-0. Normalement pour une équipe comme ça, comme surtout l'Égypte habituée aussi sur le continent, surtout pendant ces grands matchs-là, a fait preuve d'une incroyable, en tout cas souffrance. Ils sont capables de faire le dos rond pour vraiment résister à n'importe quel assaut. Je sais pas, hier ils étaient peut-être absorbés par les émotions. On mène 2-0 face aux champions du monde, on mène 2-0 face à Lionel Messi et tout. Peut-être que les émotions ont finalement réussi à prendre le dessus au point où on est arrivé où l'équipe a perdu sa lucidité, son sang-froid. On n'est plus vraiment juste dans ce qu'on était en train de faire et ça a profité tout simplement à l'adversaire. La gestion des fins de partie, je pense que ça constitue quand même un point sur lequel les sélections africaines doivent encore beaucoup travailler.
0: Alors, Nadib, bonjour. Vous avez suivi aussi cette rencontre. Et l'Égypte était si proche. Mais finalement, si on n'avait pas suivi ce match, on aurait dit qu'il y a un grand écart, hein, forcément, entre les deux équipes.
2: Oui, on peut le dire ainsi. Cette équipe égyptienne nous a déçus une fois encore, comme ce fut le cas avec les autres équipes africaines. Et malheureusement, hein, c'est l'élimination. On ne peut que s'en prendre à nous-mêmes, c'est-à-dire de façon générale, nous avons été victimes de nos largesses, de manque de concentration, parce que le match se joue à 90 minutes, peut-être s'il y a arrêt du jeu, plus les arrêts du jeu. Mais malheureusement, nous encaissons de la même manière. Et surtout, à la fin, vers la fin du match, on n'arrive plus à être concentré. C'est le gros problème, surtout des pays africains. Et tel que l'a dit Rudy Garcia, ce n'est pas une insulte. Si vous avez mal et que quelqu'un arrive à vous le dire en face, ne vous inquiétez, ne vous en prenez pas à lui. C'est le mal que vous avez cherché à corriger, cherché à résoudre votre problème, cherché à trouver solution à votre problème. Il y a encore l'Égypte qui, ma foi, était peut-être, pourquoi pas, sur le terrain, la meilleure équipe. Malheureusement, elle n'a pas su gérer cette fin du match. Et avait joué avec l'Argentine, et jouer contre l'Argentine, il fait un bloc bas à cette période-là, c'est pas normal. Mais l'autre chose qu'il faut aussi dire est que c'est vrai que l'âme fatale de cette équipe argentine, c'est Lionel Messi, mais l'âme faible aussi, c'est la défense. Il y a la fébrilité au niveau de la défense de l'Argentine. Au fur et à mesure que la compétition évolue, est-ce que cette défense va résister? Et c'est là le gros point. On a vu face à ces Capverdiens et ce qui s'est passé, l'Argentine est revenue au score. Et sur le Cap-Vert est revenu au score, cette fois-ci, c'est que c'est l'Argentine qui revient au score. Même si

0: Salah, c'est un fait de jeu et par rapport au but refusé qui fait polémique sur la faute de Mo Salah, qui fait aussi polémique, il faut dire de façon générale que l'Argentine et l'Égypte s'est fait éliminer facilement. Parce que battre une équipe en phase à élimination directe avec un début de cas et se faire rattraper et encore même, pourquoi pas, aggraver le score, franchement, ça fait mal, ça fait mal, ça fait mal. Malheureusement, l'Égypte va rentrer comme les autres pays, mais on n'y peut rien. Il va falloir que ces équipes africaines puissent encore revoir leur manière de jeu, puis la concentration, la gestion de jeu jusqu'à la fin des matchs. Parce que si ça continue comme ça, je ne crois pas quand même que ça va donner de bon espoir.
1: Voilà donc Lionel Messi, c'est la légende totale, il faut le dire, mais on le savait, mais il continue encore d'écrire l'histoire de cette compétition. Et ça frustre, on l'a compris, hein, autant le dire, tous les supporters de Cristiano Ronaldo. Et sur les réseaux sociaux, c'est une petite guerre qui alimente les échanges. Il faut dire que Lionel Messi, il n'y a pas débat.
2: Non, c'est clair, quand vous voyez en tout cas ce qu'il y a autour de Lionel Messi et comment ça se comporte aussi, forcément, il n'y a pas débat. Vous voyez une équipe malgré le pénalty
1: Il a
2: manqué.
1: manqué un
2: Malgré le
1: penalty.
2: pénalty manqué, vous voyez, les joueurs ne paniquaient pas. Tout le monde est venu vers lui, l'encourager, le pousser. Lui-même a contribué quand même fortement. Après, il fallait quand même rester concentré. Il a déjà prouvé, je pense, dans ce même mondial, il avait déjà manqué un pénalty avant finalement de se rattraper. Il y a aussi, c'est lui qui permet d'ailleurs de décanter la situation avec cette superbe passe au niveau de la surface de réparation. Je pense que des joueurs comme Lionel Messi, il faut tout simplement en profiter, comme on le dit. Il est plus au bord de à la fin de sa carrière qu'en début. Donc il faut vraiment profiter de ce qu'il essaie encore de nous offrir du haut de ses 39 ans. Il continue d'être décisif, il continue d'être important, indispensable pour l'équipe d'Argentine. Hier, il a prouvé un but et une passe décisive, mais même sur le troisième but aussi, il est à l'origine en tout cas de la situation qui conduit à tout ça. C'est dit tout
1: C'est
2: simplement.
1: difficile de ne pas l'aimer.
2: C'est difficile parce que ce qu'il propose, ce qu'il fait, ce qu'il aide, surtout ce qu'il apporte à une équipe comme ça, c'est assez incroyable parce qu'on se disait, oui, certes, il y a une nouvelle génération assez talentueuse aussi, ça, il faut le reconnaître. Ils ont des talents un peu partout, sur toutes les lignes. L'équipe de l'Argentine est bien garnie, mais malgré cet talent-là, il y a un génie autour qui vient illuminer à chaque fois ce groupe, qui vient illuminer à chaque fois cette équipe de l'Argentine. Et je pense tout simplement qu'attention, il faudra peut-être sérieusement continuer pas à croire que oui, ils sont capables tout simplement d'aller défendre de la meilleure des façons leur titre parce que oui, certes, il y a quelques largesses défensives, ça a encaissé deux face au Cap-Vert, ça a encaissé deux face à l'Égypte, mais devant, c'est assez incroyable ce qu'ils font. Ils sont capables tout simplement de renverser n'importe quelle situation, pas grâce forcément à ce que Lionel Messi apporte, grâce surtout à son immense talent. C'est plus que du génie désormais, on est tenté même de dire que c'est du mysticisme.
1: Alors, Nadib, que dire de Lionel Messi? Parler de cette Coupe du Monde sans Lionel Messi, c'est se tromper. C'est le joueur qui anime la compétition et qui permet à Mbappé, Haaland et autres de progresser. Parce que là, il a marqué. Mbappé, il doit tout faire pour rattraper Messi au score. Même s'il aura le temps de faire d'autres Coupes du Monde, cette fois-ci, c'est une véritable bataille.
0: Moi, je crois que cette Coupe du Monde est un bonus pour Lionel Messi parce qu'il en a prouvé, peu importe qu'il gagne ou pas, qu'il ne gagne pas, qu'il marque de but, qu'il ne gagne pas. Messi a déjà fait preuve, il a fait parler de lui. Et cette Coupe du Monde n'est pas une référence pour qu'on puisse dire que Messi est un grand joueur. C'est un immense talent, c'est un don pour les Argentins. Après Diego Armando Maradona, je crois quand même que Messi est en train de prouver que même si Diego Armando est mort, on peut quand même se rappeler de lui. Pour ceux qui n'ont pas vu Diego Maradona, Messi est là pour eux et c'est une bénédiction pour le football et de façon générale. Mais une autre chose aussi qu'il faut aussi reconnaître, c'est que cette équipe a un esprit collectif qui lui permet de défier n'importe quelle équipe. Vous voyez, il y a de la créativité, de l'audace. Et Messi qui vient participer au jeu, au cœur du jeu, c'est très important. Ce n'est pas seulement un joueur qui est là pour attendre et marquer des buts. À des moments donnés, c'est lui qui vient prendre des initiatives. C'est là où c'est très intéressant. Les Argentins ont compris qu'il faut construire l'équipe autour de Lionel Messi. Il faut créer un environnement qui lui fera favorable. Et c'est ça qui fait gagner cette équipe-là, contrairement à d'autres équipes. Vous savez, aujourd'hui, le football, ce n'est pas seulement le talent. On peut avoir le talent. On a vu des équipes qui ont des talents individuels, mais le collectif, l'esprit collectif n'y est pas. Et ces équipes-là sont rentrées. Si vous avez l'esprit collectif, vous verrez que ça va peser beaucoup plus que l'esprit que le talent individuel. Seul le talent individuel ne peut pas faire l'affaire, on a vu avec certaines équipes. Moi, je crois quand même que c'est l'atout même de cette équipe d'Argentine depuis la Coupe du Monde 2022. On voyait que vraiment, c'est des gens qui constituent une famille, que ce n'est plus une équipe, ils constituent une famille. Et chaque fois que Messi fait quelque chose, même si c'est pas bon, tous les joueurs vont vers lui pour le consoler, pour lui dire, bon, c'est toi hein, le leader, donc ne t'en fais pas, ça peut aller. Et finalement, on a vu le résultat, ça en est suivi. Moi, je peux quand même donner une mention spéciale à cette équipe d'Argentine, même si elle ne gagne pas cette Coupe du Monde.
1: Voilà donc ce qu'on peut dire. Et pour l'instant, les regards sont tournés vers, bien sûr, les organisateurs de cette compétition, où vous avez vu certains cris scandales tournés à Liu. On parle d'une équipe de l'Argentine qui est favorisée. Mais est-ce que on peut vraiment le dire? Une plainte, par exemple, contre l'arbitre du match, pardon, les Tessier, l'Égypte qui ne compte pas en rester là après la rencontre. La fédération égyptienne a officiellement déposer une plainte contre l'arbitre français François Letessier et ses assistants. Les dirigeants des Pharaons réclament une enquête sur plusieurs décisions contestées, notamment un pénalty non accordé et un but refusé. Ils demandent également l'exclusion de l'équipe arbitrale française de la suite du tournoi. La FIFA n'a pas encore répondu à cette requête, mais il y a des suspicions. Il y a plusieurs personnes qui se demandent pourquoi ça va se passer comme ça. Et je saute d'un coup, et je tombe également sur cette polémique. Cinq arbitres, et bien sûr, hein, les médias et supporters de l'Argentine, on peut goûter surtout la nomination de François Letessier pour arbitrer leur huitième de finale. Quand c'est arrivé, ils n'étaient pas du tout contents, mais ne comptaient pas aussi sur l'équipe de France pour aller, parce que là, ils ont compris que c'est du tic au tac, parce que maintenant on l'a appelé Facundo Tello, c'est un Argentin, c'est lui qui va arbitrer le quart de finale jeudi entre la France et le Maroc. Et là, franchement, les gens se demandent pourquoi la FIFA est en train de jouer à ce jeu. Un Français pour arbitrer le match des Argentins et un Argentin maintenant pour arbitrer le match des Français. Quand on sait cette rivalité et cette finale qui est déjà annoncée avant l'heure pour ces deux équipes.
2: Oui, je pense que c'est une situation un peu difficile parce que la FIFA se met un peu aussi, se complique un peu la
1: La
2: situation.
1: FIFA n'aime pas la paix.
2: Elle n'aime pas du tout la paix. On comprend que la FIFA n'aime pas du tout la paix.
1: Et après
2: Après l'histoire de
1: Balogun,
2: Folarin et Balogun avec Donald Trump qui affirme et
1: publiquement.
2: répète que j'ai appelé la FIFA pour demander l'annulation du carton rouge. Alors que la FIFA continue de défendre
1: Le règlement.
2: l'option contraire. Donc tout ça, normalement, dans l'esprit de beaucoup de supporters, beaucoup d'observateurs, ça doit faire forcément un tic. On se demande désormais, est-ce que le football continue en tout cas de vivre avec l'équité dont on le connaît? Est-ce que vraiment certaines règles ne sont pas appliquées en fonction, en tout cas, de la tête du client en face? Mais forcément, ici, pour ce que nous voyons sur l'aire de jeu, l'Argentine jusque-là confirme quand même son, à part justement le premier match où Léo Messi marche forcément sur le pied de ce joueur algérien, à part ça, il n'y a pas forcément une autre action qui fait extrêmement polémique. Certes, sur le match d'hier face à l'Égypte, on peut tout dire. Le deuxième but, pardon, refusé à l'Égypte, c'est une faute au départ de l'action. Il y a une faute égyptienne. Mais là où je ne comprends pas, c'est surtout au niveau du geste du coach égyptien. C'est la FIFA qui a
1: Oui,
2: demandé à
1: s'il
2: ses
1: fait ça,
2: acteurs.
1: oui.
2: Ça veut dire que si vous êtes victime de propos racistes sur un terrain de football, vous n'avez jusqu'à faire le geste. C'est-à-dire la croix ou le
1: Oui.
2: geste de Inks là.
1: Oui.
2: Quand vous faites ça, l'arbitre doit normalement arrêter le jeu et venir prendre des
1: Et il l'a
2: nouvelles.
1: fait.
2: Le joueur, le coach a fait le geste
1: Plusieurs fois.
2: plusieurs fois, a râlé. Mais qu'est-ce que l'arbitre fait? Lui, il vient vers le coach
1: Et dans
2: et
1: le
2: il lui
1: carton.
2: inflige même carrément un carton. Il ne stoppe pas. Donc, à ce moment-là, on se demande, est-ce, si c'était dans le sens contraire, est-ce qu'il se serait comporté de la même façon? Est-ce que si c'est le coach argentin, ou bien est-ce que si c'était un autre coach, un coach européen qui se comportait de la sorte, est-ce qu'il allait surtout sanctionner le coach? C'est un règlement, c'est la FIFA qui le dit. Le coach égyptien n'a rien inventé. Il y a situation. On sait la tension, l'intensité dans laquelle, en
1: C'est
2: tout cas, le
1: ça,
2: match se
1: c'est
2: jouait.
1: ça.
2: Donc, c'est C'est à l'arbitre notamment d'essayer et surtout d'aider à gérer et calmer un peu
1: D'accord.
2: les tensions. Mais il vient avec un carton rouge. Vous connaissez Oussama Sane, depuis qu'il était joueur, c'est quelqu'un de rugueux, de furieux. Il est capable du pire. Il est capable vraiment
1: D'accord.
2: du pire. Hier, heureusement, il a été calmé un peu par son staff et tout. Mais je pense que c'est la FIFA parfois aussi qui, dans ses
1: Ça fait mal,
2: différentes
1: ça fait mal.
2: décisions, pousse
1: Voilà,
2: les gens à des suspicions.
1: qu'on le veuille ou pas, le résultat est là. Et Zico crie aussi scandale. Côté égyptien, ça ne dément pas. Mostafa Zico, 29 ans, 7 sélections, 4 buts. Il crie au scandale par rapport à l'arbitre de le français, François Letessier. Il dit, nous avons été brillants face aux champions du monde en titre, mais l'arbitre, François Letessier, a clairement fait preuve de partialité dès le début du match. Il n'a cessé d'essayer de nous freiner et voulait nous faire taire sur le terrain. Félicitations à l'Argentine pour sa victoire en Coupe du Monde. Le tournoi est truqué. Ils n'ont besoin de rien d'autre. L'arbitre a été injuste, injuste, injuste, injuste, a répété le joueur du Pyramide FC. Autant dit que l'Égyptien s'expose à une sanction de la part de la FIFA. Mais les gars s'en foutent, pas mal. Ils ont tout dit hier. Et bien évidemment, il y a Oussama Sane qui a parlé, le coach. Il dit, on était meilleur dans de nombreux domaines que le champion du monde, mais le résultat a été influencé par des facteurs extérieurs du jeu. Il y a eu des pressions de l'Argentine sur l'arbitre. On a bien fait les choses, mais on a souffert. Tout le monde qui n'est pas égyptien ici ne ressent peut-être pas ça. Mais je dois dire qu'on a fait honneur à nos couleurs malgré la défaite. On n'a pas vu de respect ou de fair play. Le pénalty a été accordé à la suite d'une action qui aurait pu nous donner un pénalty aussi, et cela n'a pas été checké par la VAR. Plusieurs autres actions avec des tirages de maillots n'ont pas été checkées par la VAR, a pointé du doigt l'ancien coach de la Jordanie. Le monde est injuste, la vie est injuste, mais pourquoi y a-t-il des injustices en sport? Je ne suis pas convaincu par tout ce qu'il s'est passé sur ce match. On a souffert d'une injustice. La programmation de ce match à midi n'a pas de sens. On mange à midi. On ne va pas sur un terrain. Je suis fier d'être un Africain, fier d'être un Arabe, fier de mes joueurs, mais on n'a pas eu ce qu'on méritait. Je vous dis mon avis. Je ne vais pas continuer à suivre les matchs de cette Coupe du Monde, a conclu le coach égyptien Nadim. Il est furieux.
0: Oui. Ça se comprend. Et lorsque vous avez suivi le match et si vous avez été témoin de
1: Bon,
0: certaines
1: donc
0: décisions
1: après le Maroc, on range nos télés.
0: arbitrages.
1: C'est
0: Non,
1: sûr.

0: attaqué la vanne n'a pas appelé la
1: mais quand même, il n'a pas hésité assez longtemps.
0: En fait, c'est ça qui fait polémique. Si les autres en parlent, c'est parce qu'il y en avait action sur ça. Donc, moi, je crois quand même qu'à des moments.
1: Je crois que le TC n'a pas facilité la tâche aux Français.
0: L'Argentine nous a présenté, une bonne image en matière de leur réaction. Mais, c'est l'arbitrage. L'arbitrage, au cours de ce match-là, qui, moi, depuis le début de cette compétition, c'est cet arbitrage, moi, qui m'a un peu déçu. C'est-à-dire, de l'Argentine, mais si les fautes avaient été sifflées, certainement qu'on n'aurait pas à voir la même image de ce match. Malheureusement, ce n'est pas le cas. C'est là où moi je me dis, bon, peut-être que parfois il y a des décisions contraires, et c'est ça que Wassam Assam vient de dire. Moi, je n'ai pas été du tout, je n'ai pas apprécié l'arbitre français qui est l'un des meilleurs arbitres sur le plan international. Mais pourquoi n'a-t-il pas sifflé ce penalty ou bien ses fautes? Ou encore, ceux qui sont à la VAR, les arbitres de la VAR, pourquoi n'ont pas appelé l'arbitre pour lui dire il y a faute à tel endroit? Du moment où ils ont appelé l'arbitre pour annuler le but, pourquoi il ne l'a pas appelé?
1: Je crois que ça pose toujours un problème avec l'utilisation de la VAR.
0: Ça pose un problème. Il va falloir que dans l'avenir, le voir cela.
2: Ce n'est même pas forcément l'utilisation de la VAR qui pose.
1: Oui, parce qu'on l'utilise. La VAR est là pour.
2: À quel moment?
1: Il y a, par exemple, il y avait un corner, match Colombie.

0: Flagrant. Et le gars, il dit rien. Et l'arbitre dit de continuer. Mais l'autre joueur était scandalisé. Mais ça veut dire que c'est incompréhensible quand pour d'autres actions, ils interviennent pour annuler et pour d'autres, ils décident de ne rien faire.
1: C'est justement là que se trouve le problème.
2: Voilà.
1: Parce que quand pour d'autres
2: équipes... C'est du deux poids, deux mesures.
1: Quand pour d'autres équipes, on est prêt à rapidement...
2: Justement.
1: Justement intervenir, on est rapidement...
0: On check et quand on n'est pas convaincu maintenant...
1: On est prêt à rapidement checker, on est prêt à rapidement intervenir. Et pour d'autres, ça prend du temps, ça hésite, ou ça ne réagit carrément pas. C'est à partir de ce moment-là que forcément on se pose des questions.
2: Même le but refusé au niveau de la faute, c'est discutable. Moi, personnellement, c'est mon avis. C'est discutable sur cette faute qui a été commise, et on suppose que c'est à cause de cette faute qu'on a annulé le but. C'est discutable. Donc, pour moi, franchement, c'est vrai que l'Argentine demeure l'Argentine, mais il faudrait aussi que l'arbitrage soit équitable. Parce que c'est la deuxième fois, l'autre faute non sifflée sur Messi qui peut-être lui allait coûter un carton rouge qui n'a pas été fait. En plus de cela, encore, trop de polémiques, ça crée le problème.
0: D'accord. Et voilà ce qu'on peut dire sur la polémique qui enfle l'Égypte, qui dénonce l'arbitrage et qui parle d'injustice. En Argentine, on parle de Messi. Oui, Messi, la vérité, c'est qu'il n'y a pas vraiment de mots pour le décrire. C'est l'hommage d'Alvarez, son coéquipier, hein, bien sûr, à son endroit à la Coupe du Monde qu'il fait impressionnante. On a fait de notre mieux pour l'aider, pour le soutenir. On veut profiter de chaque instant à ses côtés. Bref, les hommages qui pleuvent depuis. Messi qui a été porté en triomphe par, bien sûr, ses coéquipiers. Au thème de la partie, l'attaquant de l'Inter Miami a été porté en triomphe par ses partenaires. Une scène rare pour une qualification seulement en quart de finale. Mais vraiment, on comprend que c'est à la hauteur du soulagement vécu par le tenant du titre. Ils ont vraiment célébré Messi. Et voilà, et les records aussi qui sont là. Messi qui marque l'histoire, le capitaine de l'Argentine qui est devenu ce mardi le premier joueur de l'histoire à marquer lors de 6 matchs consécutifs en phase à élimination directe. Lui qui a trouvé la faille contre l'Égypte en 8e de finale. Le capitaine de l'Argentine s'est également offert un autre record moins reluisant en devenant le premier homme à manquer 2 pénaltys lors de la même édition de mondial après un premier raté déjà face à l'Autriche 2-0. En phase de poule. Voilà donc. Et pour le classement des buteurs, vous avez déjà une idée. Bien sûr, c'est très serré. Avec Lionel Messi en tête, c'est une course jusqu'au bout. On attend ce qui se passera désormais en quart de finale. Et comme ça, la Suisse va affronter l'Argentine. Une première depuis 1954. Une éternité, je dirais. Tombeuse de la Colombie, 0-0, 4-3 au tir au but ce mardi. La Suisse s'est qualifiée pour les quarts de finale de la Coupe du Monde pour la première fois depuis 1954, comme le souligne Starfoot. Et pour rappel d'ailleurs, la Nati restait sur 3 éliminations consécutives en 8e de finale. Au prochain tour, c'est l'Argentine à 2 heures du matin, samedi à dimanche.
1: Oui, je pense que c'est l'un des espoirs aussi de ce 8e de finale.
0: Oui, la Suisse.
1: Parce que la Suisse, franchement, on ne s'y attendait pas. En plus, ils étaient privés de l'un de leurs talismans, en la personne de Johan Mazambi, qui malheureusement n'était pas là. Mais malgré l'absence quand même de ce joueur, l'équipe a su quand même faire le dos rond, défendre et surtout résister face en tout cas à l'équipe colombienne qui malheureusement, je n'ai pas compris totalement leur attitude parce qu'ils m'ont vraiment déçu dans le comportement, dans la façon de construire, dans leur animation offensive, tout ce qu'ils ont entrepris durant la rencontre, vraiment, c'était à l'envers. Et ils ont moins de possession de balles, ils ont moins réussi de passes dans le match, ils ont moins cadré de tir dans le match en 120 minutes. Donc en gros, c'est l'équipe colombienne qui n'a pas tout simplement su être à la hauteur de l'enjeu, à la hauteur en tout cas de cette rencontre-là. Et au bout, les Suisses en profitent parce qu'ils sont restés solides, ils sont restés concentrés. Et surtout, un peu comme ce qui a manqué à nos amis égyptiens, il faut rester lucide dans les moments les plus faibles de la partie, au moment où on est le plus poussé, au moment où on est le plus sonné. C'est à ce moment-là qu'il faut surtout rester lucide. Je pense que les Suisses l'ont fait de la meilleure des façons face à une équipe colombienne qui n'aura quand même jamais, jamais réussi quand même à inquiéter. En termes de possession, c'est la Suisse qui gagne. En termes de tir cadré, c'est aussi la Suisse. Sauf globalement, ça a été aussi un match, en tout cas, pas totalement en ballant. Seulement 5 tirs cadrés sur 120 minutes de jeu. Quand on est spectateur ou quand on est téléspectateur et qu'on s'assied devant sa télévision pour vraiment 120 minutes et ne voit que seulement 5 tirs cadrés, ça peut frustrer, ça peut même énerver. Au bout, la Suisse en sort de la mer de façon surtout récompensée par sa discipline collective sur l'ensemble du match. Qualification méritée pour les amis suisses.

0: Et c'est mérité pour cette équipe, non, Nadjib?
1: Non, victoire méritée pour la Suisse. Personne ne vendait pas cher la peau des Suisses, mais malheureusement, ils ont prouvé que
0: Ils ont un très
1: le
0: bon
1: football.
0: gardien de but.
1: Oui, ils ont un très beau gardien de but et les Colombiens sont tombés dans le piège des Suisses. Vous savez que sur le papier, déjà, les gens pensent que la Colombie est au-dessus de cette équipe suisse parce que la Colombie a fait une très bonne sensation, a fait preuve d'une équipe qui est allée. Mais pourquoi pas gagner cette Coupe du Monde, mais malheureusement sans compter avec cette équipe suisse qui a été très disciplinée tactiquement, que ce soit au milieu du terrain que sur les côtés. On posait de réels problèmes à cette équipe suisse avec Luis Diaz qui n'a pas compris du tout hier ce qui se passait sur le terrain. Malheureusement, l'équipe suisse a démontré que bon, la compétition se joue sur le terrain, mais il faut aussi reconnaître que cette équipe suisse face à une équipe argentine, ce serait très très compliqué pour elle, mais elle a déjà fait son mondial.
0: Voilà donc, voilà, merci pour le développement. Et on va faire retour en arrière, Nadib. Nous avons la mémoire. On va voir ce que vous avez proposé avec Tunde Aliou ici. Vous étiez sur le plateau. Vous étiez sur le plateau ici il y a de cela quelques jours avant les affiches de huitième de finale. Et je vous avais demandé de me dire véritablement ce que vous pensez. Et
1: Oui.
0: par le coup de sort, vous vous retrouvez à deux, justement. Ça tombe bien. Parce que
1: C'est le
0: là,
1: coup de sort, c'est le sort de Rémi.
0: on va aussi travailler sur les cartes finales
1: Est-ce
0: tout
1: que
0: à
1: c'est le
0: l'heure.
1: coup de sort, le sort
0: C'est
1: de
0: le coup du
1: Rémi?
0: sort. Alors, Tounde, qui va retrouver Nadib tout à l'heure, on va faire pour les cartes finales. Mais déjà, voyons ce qui s'est passé. Et Brésil-Norvège, vous vous souvenez, vous deux, vous avez dit que le Brésil
1: Brésil
0: passait.
1: passerait. Justement.
0: Ce qui était normal, mais
1: Sauf
0: entre-temps.
1: que sur le terrain, même un joueur qui a passé 90 minutes à ne toucher que moins de 30 ballons,
0: Ballon, c'est lui qui va
1: on
0: éliminer le
1: a
0: Brésil.
1: dessiné autrement.
0: Bon, Haaland, la faute à Haaland, voilà.
1: La faute à
0: Dommage.
1: Haaland.
0: Dommage à ce niveau pour vous. Alors, vous êtes un peu disputé pour Messi qu'Angleterre. Et là, c'est Tourné qui avait annoncé une qualification anglaise et vous, une qualification mexicaine.
1: Oui.
0: Aujourd'hui, les faits donnent raison à
1: Oui,
0: Tunde
1: oui,
0: Aliou. Tunde Aliou,
1: oui.
0: félicitations, vous avez trouvé donc.
1: Ça fait 1-0.
0: Vous avez trouvé, bon, si vous voulez, oui, ça fait 1-0. Alors. Justement, et juste après, il y a eu ce choc que je vous ai demandé, je vous ai posé la question sur ça, ce choc Portugal-Espagne, c'était compliqué à choisir. Alors là, Nadji a choisi l'Espagne et Tunde les perdants de Cristiano Ronaldo. Ça fait 1-1. Et puis, vous avez été tous ensemble à soutenir Donald Trump. Malheureusement, c'est la Belgique qui est passée. Et
1: Ouais, parce
0: puis.
1: qu'entre-temps, Donald Trump est intervenu et ça a plombé aussi sa propre équipe. Parce que
0: Oui,
1: la
0: on aurait dû
1: situation,
0: laisser le gars là, on aurait
1: on
0: dû
1: aurait dû le
0: laisser
1: laisser.
0: jouer. La polémique qu'il y a eu avant le match n'a pas fait du tout du bien à la
1: Oui,
0: team USA.
1: So,
0: Comme le
1: bye
0: dirait
1: bye.
0: bon Américain. D'accord. Alors, ça me rappelle. C'est pas. Alors, un petit truc que Gogo avait tourné, il était un vendeur de charbon et tout le temps. Il disait à la fille que lui était l'Américain à l'ambassade, donc
1: Ambassade, c'est ambassade.
0: il est terrible, hein, c'est l'ambassade des charbons là.
1: L'ambassade, c'est
0: Ouais, il
1: ambassade.
0: fallait. Alors, l'Argentine contre l'Égypte, Tunde Aliou a eu le courage de
1: De
0: miser sur
1: croire
0: l'Égypte. Oui, de miser sur
1: jusqu'à la
0: l'Égypte.
1: 79e. C'est pourquoi l'Égypte menait.
0: Je pense qu'il ne s'est pas trompé vraiment, mais bon, le point va venir à Nadim qui passe devant. Nadim qui a pronostiqué pour Messi et son équipe. Bon, voilà, de 1. Et ensemble, vous avez soutenu les hommes de Pablo Escobar. Mais la Nati est passée, la Colombie. Et qui avait les armes, hein? Hier, il y a eu
1: Sûrement, hier, franchement.
0: cet arrêt du gardien suisse. Sinon, bon, ça passait. Bon, et puis on descend. Vous êtes des 10 Africains, donc vous avez tous annoncé la qualification du Maroc. Donc ça fait toujours 2-1. Et vous avez annoncé la qualification également de la France ensemble, en chœur. Donc finalement, c'est Nadib qui a plus de résultats. Un petit point que tourner. C'est pas grave. Hein. Ça fait deux. On garde ça. C'est pas terminé. On
1: Donc,
0: garde
1: il a sauté.
0: ça. On garde le score pour aujourd'hui. On fera les exercices également des quarts de finale avec vous avant de les décortiquer, bien évidemment. Aujourd'hui, j'ai envie de poser quelques questions à nos auditeurs, pourquoi pas. Et c'est Nadib et Tourné qui vont vous poser les questions de leur choix. Moi, je m'en mêle le pas. Tout à l'heure, vous allez appeler.

0: vous poser une question sur la compétition, la question de le choix. À vous de répondre, vous trouvez, vous partez avec les lots. Et je vous préviens, messieurs, vous faites trop de gaillants, vous supportez.
1: Vous assumez.
0: Vous supportez. Alors, d'abord, on va faire notre exercice. Ah, ils ont commencé par appeler. Oh là là là là, attendez. Attendez, chers amis, patientez. On va faire l'exercice des quarts de finale avec, bien sûr, les affiches. On va commencer par France-Maroc. France-Maroc. La dernière fois, vous avez tous annoncé la qualification des Français et la qualification des Marocains. Tondé et Najib. Allez, on y va. Qu'est-ce que ça donne, France-Maroc?
2: Il y a une revanche à prendre pour les Lions de l'Atlas. Ouais. Donc, il faut aller chercher cette revanche-là.
0: Alors, qui passe?
2: Le Maroc.
0: Maroc. Et pour vous, Najib?
3: France.
0: France. Là, vous tirez une balle dans les pieds et tournez sérieusement. Ça risque de faire 3-1 d'abord. Et puis, on aura... ça, je rappelle, hein, c'est à 21h. 21h. Demain, 21h. France-Maroc. Et vendredi, on aura Espagne-Belgique. C'est à 20h. Espagne-Belgique. À vous. Qui passe?
2: Non, l'Espagne passe.
0: L'Espagne pour Tondé.
3: L'Espagne.
0: Espagne pour Najib. On ne se quitte pas. Et puis le samedi, à 22h. Seulement à 22h. Il faut patienter samedi pour voir Norvège-Angleterre. Belle rencontre en perspective. Norvège-Angleterre. Oui.
2: Les Anglais?
0: Angleterre pour Tondé.
3: Angleterre.
0: Angleterre pour Najib qui ne prend pas de risque. Et puis, c'est là où je vous attends. Argentine-Suisse, c'est dans la nuit du dimanche à 22h. À 2h du matin, pardon. Argentine-Suisse à 2h du matin, heure du Bénin. Qui passe?
2: Léo Messi passe, l'Argentine.
0: Argentine.
3: Ah, il a tiré les conséquences.
2: Argentine. finalement.
0: Argentine et.
3: Il a compris.
0: Et vous?
3: Argentine.
0: Ce n'est pas tout, hein. Ce n'est pas tout. Donc, pour tourner, on aura en demi-finale Maroc-Espagne. D'accord? Pour tourner. Et on aura Angleterre-Argentine. Voilà. Angleterre-Argentine. Et puis pour Najib, on aura France-Espagne. Et puis on aura. Et Argentine, c'est ça, Angleterre-Argentine. Alors, on va voir qui trouvera la bonne réponse. Bon, messieurs, je reste avec vos prédictions toujours. Maroc-Espagne, Angleterre-Argentine, France-Espagne,
3: oui.
0: Angleterre-Argentine. Vous pouvez déjà prédire la finale?
3: La finale? Oui. Je vois une finale... France-Argentine.
0: Ok. France-Argentine. Vous avez faussé. En président Maroc, c'est qu'il pourrait arriver, tourner. Alors.
2: Non, mais je vois vraiment.
0: Les Anglais, vous pensez qu'ils vont s'arrêter face à l'Argentine?
2: Non, je pense que
0: l'Angleterre va faire tomber cette équipe.
2: Je pense que l'Angleterre va en finale.
0: Ouais. Et ils vont perdre, naturellement, ces Anglais.
2: Ils vont gagner.
0: Ah ouais. Ce sont les bons champions. Ils sont fatigués d'avoir toujours les mêmes chaque fois. Angleterre, France? Ah non, Maroc.
2: Oui, pourquoi pas.
0: Moi, je rêvais d'une finale Maroc-Égypte.
2: C'est impossible aussi.
0: Oui, mais malheureusement, ils ont sorti l'Égypte. Alors, Angleterre-Maroc, ça fait une belle affiche en finale. Mais pour ça, nous sommes encore bien loin.
2: Très loin.
0: Très loin. Des prédictions bien notées dans mon cahier sagement. Rendez-vous dans quelques jours pour le débrief. Merci à vous, Tondé, Aliou et Najib. On va passer aux appels et vous êtes livrés à nos consultants ce matin. Voilà, ils feront le cul ici et vous moquez certainement une bosse. Donc là, ils vont vous prendre en charge. C'est bien sûr le mercredi, nous sommes le 8 voilà, juillet 2026. Le premier intervenant, auditeur en ligne, bonjour.
4: Oui, bonjour.
0: Oui, à quel honneur?
4: Je m'appelle Zubero Odio.
0: Pardon?
4: Je m'appelle Zubero Odio.
0: Ah, Odio Zubero. Je vous confie à Tounéalio. Allez, je vous supporte, hein. Je vous supporte. Il faut tout faire pour gagner. Tondé, s'il vous plaît, pas une question trop dure. Alors, une seule question pour notre intervenant.
2: Bonjour, cher ami. Ma question, c'est, dites-nous juste le premier buteur africain de cette compétition. Buteur africain dans cette Coupe du Monde.
0: Oh là là. Vous avez pas plus de 10-20 secondes. Il y a d'autres qui jouent avec IA. Hein. Voilà, je vous connais, chers auditeurs. Quelqu'un m'a dit ça.
2: Oui, le premier joueur africain à avoir marqué de but.
0: Bon, je crois que c'est bon. Hein. C'est bon. Là, il a lancé la recherche. Il va trouver. C'est bon.
2: Pardon? Le.
0: Non, c'est pas lui, c'est pas lui. Mais oui, Zoubérou. Ah oui, enfin, allez, faites-vous plaisir. D'accord. Très bonne journée à vous, Zoubérou. Allez, on va y aller avec. Je ne savais pas tourner aussi dur. Hein.
2: C'est pour nous, c'est l'Afrique.
0: Alors, l'autre intervenant, avec la question de Najib cette fois-ci.
1: Bonjour, dit... monsieur le journaliste.
0: Bonjour, cher ami, votre nom ?
1: Moi, c'est Nestor Sakamou.
0: Ah, Nestor, je vous livre à Najib. Najib ?
5: Oui, bonjour.
1: Bonjour.
5: Oui. Quel était le score Argentine-Cap-Vert ?
1: C'était. Deux buts partout et à la prolongation, la Rennes a gagné de 3-2.
0: Pardon?
1: Deux buts partout au temps réglementaire et à la prolongation, l'Argentine a mis le troisième but.
0: Oui, ça fait combien?
1: Ça fait 3-2.
0: Vous pouvez valider la VAR, c'est ça?
5: Oui, oui.
0: Succès, c'est ça. Félicitations. Nadim qui fait le premier gagnant. Nestor Sakamou qui gagne. Félicitations. Et voilà, ça commence bien. Le numéro 3, je crois que c'est Tony qui est devant. Moi, je dis ça. Numéro 3, auditeur en ligne, bonjour.
6: Bonjour.
0: Et d'abord, toutes nos félicitations à Louis Olaye, il est un petit sorcier, on dirait ça. Hein. Comment il peut dire ça? L'Égypte va perdre 3-2. Et c'est ce qui s'est passé. Bravo, bravo, bravo Louis Olaye. Respect hein, pour cette prédiction. Auditeur en ligne, votre nom? Shérif. Allez-y, avec ton nez.
2: Bonjour, cher ami. Oui. Dites-nous le nom du dernier buteur africain de cette compétition.
0: Oh là là, il va pas loin, lui, là. Oh là là, ça doit être un Égyptien.
2: Le dernier buteur africain de cette Coupe du Monde. Son nom.
0: Il a dit
2: qu'il est Égyptien, mais son nom. Pardon?
6: Zico, l'Égyptien.
2: Ah oui, Moustapha Zico.
0: Et félicitations, vous êtes un gagnant aussi, un gagnant. voilà, félicitations, cher Arif. Allez, très bonne journée à vous. Voilà, ils viennent d'égaliser. Alors, notre intervenant, cette fois-ci, on va livrer à Najib, auditeur en ligne, bonjour.
7: Oui, bonjour.
0: Oui, votre nom?
7: Maxime Lego.
0: Ah, Maximo, allez, vous permettez de vous appeler comme ça? J'ai un ami qui s'appelle Maxime, je l'appelle Maximo. Maxime, okay. Je vous laisse à Najib.
5: Maxime, bonjour.
7: Okay. Ouais.
5: Bonjour.
7: Oui, bonjour.
5: Oui, qui est le meilleur joueur de la Coupe du Monde 2022?
0: Non, attendez, Maxime, on va. Non, on va. C'est cette compétition, faut pas les emmener loin, Najib. Bassim, restez en ligne. On va vous donner une question concernant cette compétition. Oui, c'est la règle.
5: Qui est le premier buteur du match d'hier, Égypte-Argentine?
7: C'est l'Égyptien. Son nom m'échappe.
0: Bon, c'est pas grave. Mais je vais vous laisser un petit lot parce que vous avez déjà donné la bonne réponse pour 2022. D'accord, Maxime? Vous êtes un gagnant aussi. D'accord? Oui.
7: Bon, sur le match d'hier.
0: Oui, rapidement.
7: Moi, j'aimerais que les Africains comprennent que un match de football se joue à 90 minutes.
2: Sinon plus.
7: Parce que pour la plupart, ils pensent que gagner 2-0, 1-0 à 10 minutes de la fin, 20 minutes de la fin, c'est déjà la fin du match. C'est pas ça. Laissez la défaite de côté. Si la défaite revenait sur la faute du Traoré du Argentin, c'est un penalty. Et cette faute est tellement légère pour siffler le penalty.
0: Mais l'Égypte ne pouvait peut-être que s'en prendre à lui-même. À elle-même. Merci pour votre appel. Hein. Déjà 3 gagnants ce matin, c'est un peu plus que n'importe quel jeu prono. Hein. Vous faites fort, les gars. Alors, le numéro 5 ce matin. Bonjour.
8: Hello?
0: Oui, bonjour.
8: Oui, bonjour.
0: Oui,
8: bonjour.
0: Oui, votre nom
8: Gilles Mpoua, l'appareil.
0: Allez-y, Gilles, avec notre consultant, on est à Lyon.
9: Bonjour, cher ami.
8: Bonjour.
9: Dites-nous le nom de l'arbitre du match Argentine-Égypte.
0: On l'a dit hein, à maintes reprises ce matin.
8: Je ne vous traite pas Pedro.
0: Ah, ouais.
9: Le nom de l'arbitre qui a officié le match Argentine-Égypte.
8: Oh là là.
0: On l'a dit ce matin, on l'a dit à plusieurs reprises.
8: C'est trop fort pour moi.
0: Oh, c'est pas grave, donc c'est ça. C'est pas grave, mais on l'a dit. On l'a dit.
9: On l'a critiqué.
0: Il a été traité de tous les noms. Allez, le numéro 6. Gilles n'a pas eu de chance ce matin. Et c'est pas grave, Gilles. C'est pas grave. Un autre intervenant. Bonjour.
10: Bonjour.
0: Votre nom?
10: C'est Nestor qui revient.
0: Nestor, ben, vous allez laisser la chance à d'autres aussi, non, Nestor? Vous avez déjà gagné.
10: Oui, je vais gagner encore.
0: Vous les gagnez. Le nom du premier buteur de la Coupe du Monde. Bonne journée. 0-44 sur 10, 2 fois 44. C'est le Mexicain qui le laisse. Voilà. On va prendre l'autre intervenant. Est-ce qu'il est là? Bonjour. Ah, Louis, non, franchement. Oh, oui. Oh, oui, Louis. Oh là là là là. Vous êtes bon. Comment vous avez fait, Louis? Donnez-nous votre secret. Comment vous avez fait, franchement? Oui, oui.
10: Depuis la compétition, c'est la ligue qui fait que vraiment, je jeune tout le temps.
0: Oui, vous avez gagné souvent.
10: Lorsqu'on écoute votre émission, comment vous intervenez, c'est par là, on fait le jeu.
0: Ah, merci pour ce témoignage. Voilà, c'est bien vrai. Ah, c'est très bien. Non, mes consultants, oh, vous êtes bons. Oh là là. Oh là, Louis, franchement, voilà, super. Voilà. Non, on va vous poser une petite question. Si vous gagnez, on va doubler votre lot. D'accord? Alors, c'est qui prend là?
5: C'est moi, c'est
0: Najib.
5: Qui a marqué le train du Argentin hier?
0: Ah ouais, c'est facile. Oui, c'est facile. Pardon? Non, c'est le deuxième, il a marqué. C'est bien sûr le joueur de Chelsea. Enzo Fernandez. Louis Olaé, qu'importe, vous êtes le meilleur. Allez, super. Franchement, il a donné le score exact. Vous savez ce que ça veut dire? 3-2. Voilà, c'est le jackpot pour nos gars. Alors, coach Clavet, vous avez compris, il faut le numéro de Louis Olaé. Alors, je crois qu'il n'est pas brillant pour donner les noms, mais le score seulement, il faut lui faire appel. Un autre intervenant, voilà, auditeur en ligne, bonjour. Bonjour, bonjour, votre nom? Ah oui, ça crache. Vous êtes là, bonjour?
11: C'est Amoulé Moïse.
0: Ah! Vous connaissez Amoulé Justin?
11: Oui.
0: C'est qui?
11: Mon papa.
0: Je vous ai attrapé là. Lui, il a la manette, toi, tu as la réponse de ça. Donc, on va jouer avec papa et son fils. Et je vous confie à tous, Néalou.
9: Bonjour, cher ami. Est-ce que vous avez suivi le match d'hier entre l'Argentine et l'Égypte?
11: Oui.
9: Alors, dites-nous qui a marqué le premier but argentin.
0: Oui, oui, mais qui a marqué le premier but de l'Argentine?
11: C'est Yasser.
0: Qui?
11: Yasser.
0: Tu t'appelles comment, tu avais dit? C'était quoi déjà ton prénom?
11: Amle Moïse.
0: Moïse.
11: Oui.
0: Tu connais un grand joueur qui s'appelle Moïse? Non, il y a un grand joueur, il s'appelle Moïse Kean. Je vais te donner un lot, d'accord? Tu as gagné, ok? Oui, tu as gagné, c'est bon.
9: Merci à son assistant.
0: Merci à l'assistant qui s'est aussi mélangé les pinceaux, mais c'est pas grave. C'est pas grave, ça ne fait
9: que... Donner Yasser, c'est le Yasser Ibrahim, c'est le premier buteur égyptien.
0: Oui, oui, oui, mais les noms étaient là, mais bon, ils se sont mélangés. On va prendre un tout dernier, pourquoi pas. On s'est bien amusé avec nos auditeurs ce matin. Nadib, vous êtes prêts pour votre question, c'est sûr?
5: Oui,
0: on va prendre deux encore, un pour vous, un pour tourner. Voilà, auditeur en ligne, bonjour. Oui, cher ami, votre nom? Ben, on vous entend... On ne vous entend pas correctement, comme on peut le dire. On va donner la chance à quelqu'un d'autre. 0145 46 00. C'est Carrefour du Mondial. Et puis, on fait le quiz avec nos consultants et nos auditeurs. Auditeurs en ligne, bonjour.
12: Oui, bonjour.
0: Oui.
12: Augustin,
0: vous êtes avec Nadib.
5: Augustin, bonjour.
0: Augustin, vous m'entendez?
12: Oui, bonjour. Oui,
0: Nadib va vous poser une question. Vous allez répondre. Allez-y.
5: Bonjour.
12: Oui, bonjour.
5: Oui, Cap Vert, Argentine. Qui a marqué le deuxième but capverdien?
0: Devant nous, Augustin, c'est ça, on dit, les Ivoiriens disent parfois, il faut avoir la chance dans la vie.
9: Il faut Nadib aussi.
5: C'est le Pes Cabral.
0: Nadim ne souhaite pas que tu gagnes, hein, devant nous.
5: Non, du tout pas.
0: Ah, ça c'est. C'est quoi? Quand ils ont marqué, c'est un but de nuit. Il faut veiller, il faut. Alors, on va prendre le tout dernier, le numéro 9, comme le 9 de Ronaldo de Lima. Auditeur en ligne, bonjour.
13: Bonjour, monsieur.
0: Ah, monsieur, votre nom?
13: Freddy.
0: Oui. Vous avez souvent appelé, hein, Freddy, mais vous n'avez jamais gagné. J'ai envie de vous faire gagner aujourd'hui. Alors, tournez, soyez clément avec notre ami Freddy. Il a souvent appelé. Il n'a pas gagné. C'est le bonjour. Je crois qu'il
9: a. Alors, Freddy, bonjour.
13: Bonjour, monsieur.
9: Qui est le meilleur buteur de la Coupe du Monde 2026?
0: Voilà. Pardon? Voilà, c'est bon, Freddy a gagné, super. Et voilà, Freddy a gagné, super. On a en tout 5 gagnants, je crois que c'est bon aujourd'hui. On va essayer de gérer ça tout à l'heure. Vous pouvez passer prendre vos lots au niveau donc de notre vigile. C'est super ce matin. Quand il n'y a pas de match, on s'amuse. Il n'y a pas de match. Donc, mais c'est difficile à vivre une journée pareille. Hein. Depuis quelques temps.
9: Sauf que pour les principaux acteurs, c'est une bonne nouvelle. Ouais. Ça va permettre aux.
0: Pour d'autres de préparer leurs valises.
9: Pour d'autres de préparer leurs valises. Pour les arbitres, les autres acteurs, notamment impliqués dans la préparation des matchs, on souffle, ça leur permet.
0: Il faut renvoyer les fauteurs de troubles, les arbitres qui ne jouent pas leur rôle. Et puis, voilà, quand vous êtes en quart de finale comme ça, tournez à lui ou Nadib, si vous dites que bon, je suis à un pas de rester jusqu'à la fin de la compétition. Et là, les supporters prient en tribune. Vous voyez parfois, quand le match prend fin, chacun sait de quoi il pleure.
14: Non, c'est pas les supporters, c'est les mêmes. Vous les savez au Maroc. Quel était vos sentiments?
0: Non, vous savez, bon, tournez au Maroc, les gars, on dit à Nadib. On avait reçu le message, ils ont dit bon, le Bénin sera éliminé,
9: et en
0: vous serez déjà là, déjà le 27 décembre. Et je tu vois tourner à l'hôtel, on dit car. Nous avons gagné le match. Nous avons regardé mathématiquement le Bénin passe. On s'est dit, on fête au Maroc.
9: Depuis la victoire face au Botswana.
0: En fait,
9: laisse la valise de Bénin.
0: Je disais, attendez, on prépare la valise. Je dis, non, laisse ça comme ça. Mais je dis, bon, ok. Tout ne range rien, laisse ça comme ça. Et puis, je dis, bon, on va. Mais bon, Bénin, ça fait à l'année prochaine. Mais c'est toujours des moments d'émotion intense, que ce soit pour les médias, que ce soit pour les supporters, que ce soit pour les joueurs. Ne pensez pas que les Ivoiriens vous voulaient rentrer vraiment. Allez, ce sera tout pour aujourd'hui. Tout bien, Léo. Lundi, merci, Lydie. Mais vous qui assurez les manipulations du niveau de la caméra. Et de l'autre côté, Christian Vossetien. Merci pour tous nos sponsors. Demain, on parlera de vous. Vous avez été toujours excellent avec nous, surtout avec le bar restaurant Le Dozo, qui continue bien sûr de doser dans le plat de nos gagnants. Merci. On vous envoie encore quelques gagnants aujourd'hui, c'est
9: avec
0: sûr.
9: Mike Ajacin qui nous suit.
0: Ah, bonjour à Mike et tous les fauteurs de troupe du forum, WhatsApp de fraternité. Attention, le ménage, on arrive.
14: C'était sympa.

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0: Mercredi 8 juillet 2026, bonjour à tous et bienvenue dans Terminus, la troisième partie du grand directeur de l'information. Et ce matin, nous abordons une question qui suscite de nombreux débats dans les marchés, les boutiques, les points de services financiers et même dans les transports, les billets usés et les pièces de monnaie lisse. Au Bénin, comme dans tous les pays de l'UEMOA, les billets et pièces émis par la BCAO ont cours légal et pouvoir libératoire. En clair, la loi oblige les citoyens, les commerçants et les prestataires de services à les accepter lorsqu'ils sont authentiques. La BCAO rappelle d'ailleurs que le refus d'un billet ou d'une pièce ayant cours légal constitue une infraction prévue par les textes en vigueur. Pourtant, sur le terrain, la réalité semble plus complexe. De nombreux agents Buy Money affirment recevoir quotidiennement des billets très dégradés, des pièces parfois difficiles à réutiliser et se retrouvent souvent au cœur de conflits avec les clients. Entre obligations légales, contraintes commerciales et risques de pertes financières, ces acteurs disent subir une pression grandissante. À cela s'ajoutent les faux billets, les fausses alertes de transfert et diverses formes d'arnaques qui fragilisent davantage leurs activités. Alors, comment les agents Mobile Money vivent-ils cette situation? La loi est-elle appliquée dans de bonnes conditions? Les mécanismes d'échange de billets détériorés fonctionnent-ils réellement? Qui supporte les pertes lorsqu'un billet accepté est ensuite rejeté ailleurs? C'est le débat que nous ouvrons ce mercredi matin dans Terminus. Et je reçois dans ce studio trois invités. Il s'agit de Sébastien Roro, marchand Mobile Money. Sébastien, bonjour. Comment vous allez?
1: Oui, ça va très bien, madame.
0: D'accord. Je suis également avec Sylvain Biaoundé. Il est le président de l'association des marchands Mobile Money du Borgo. Sylvain, bonjour.
2: Bonjour, madame. Bonjour,
0: comment vous allez? Bien. Et puis, je suis également avec Lenny Bacho. Il est aussi un marchand Mobile Money. Monsieur Lenny, bonjour.
3: Bonjour, madame.
0: Comment vous allez?
3: Très bien.
0: Avant de rentrer dans le vif du sujet, je vais vous lire en troisième partie la une des canards parus et parvenus à notre rédaction ce mercredi matin. Et on démarre avec le quotidien Maison Fraternité qui titre « Du village à l'amphithéâtre virtuel, l'université vient aux populations ». Usurpation d'identité et escroquerie, 5 ans de prison requis contre un faux policier dont 3 ans ferme. Le matinal, prétendue violation du code des marchés publics, la Sénat mise hors de cause par l'autorité de régulation des marchés publics ARMP. Procès de la TikTokeuse Kimbo à la criette, l'expertise psychiatrique réalisée, le dossier renvoyé au 13 octobre prochain. La boussole Air Wadani, le nouveau visage de l'État, prend forme. Relations internationales, le Bénin élargit son cercle d'alliance sous Wadani. Bac 2026, jour J pour les candidats. Le matin, à présent, pour la réussite de la vision Bénin 2 à la FIA 2060, le Bénin évalue les politiques publiques et fait le pari des données probantes. Urgence vitale en République du Bénin, déjà plus de 4000 patients pris en charge en 3 semaines. Quotidien informateur, secteur de l'agriculture, la prime pour plus de résultats. Vie des institutions, voici ceux qui peuvent être président et vice-président du Sénat. Les détails sont à lire dans le quotidien. L'informateur, décryptage info, coopération régionale et développement social, drépanocytose, la Banque Ouest Africaine développement mobilise 32,9 millions de francs CFA pour renforcer l'offre de soins au Bénin. Santé, nutrition et développement de la petite enfance, rôle moteur de la croissance en Afrique de l'Ouest et du Centre. Et puis, 9e congrès des experts comptables de l'UEMOA, l'Ordre du Bénin, on discute avec le professeur Dorothée Sosa.

0: Retour en studio ce matin. Nous sommes le mercredi 8 juillet 2026 et ce matin, on parle des billets usés et des pièces de monnaie lisses dans le commerce. Président, dites-nous, depuis l'application stricte de cette mesure, qu'est-ce qui a réellement changé dans votre activité?
1: Merci beaucoup, madame. Merci pour l'invitation et merci aux auditeurs. La loi est due, mais c'est la loi. Dura l'est, c'est de l'est, dit-on. Il faut dire que les monnaies autrefois étaient refusées lorsqu'elles sont altérées, lorsqu'elles sont dégradées, lorsque les billets sont déchirés et qu'on sent qu'il y aura de difficultés pour les utiliser rapidement. On les rejette pour que cela ne devienne pas un souci pour nous. Mais depuis le vote de la loi 2026-07 du 22 mai dernier, qui abroge la loi 2003, les marchands se sont conformés, parce que c'est la loi. Les marchands se sont conformés. Et donc désormais, dès que la monnaie, nous avons l'identité, nous avons les éléments clés, nous pouvons identifier que c'est tel montant et que les numéros de série y sont également. Je crois que la loi nous autorise désormais à les accepter. Et c'est ce que nous faisons d'ailleurs. Et les clients également, puisque c'est la loi, et vu le climat dans lequel le Bénin est depuis la décennie, tout le monde a peur de la loi. Et donc l'application des lois votées au Bénin désormais est beaucoup plus facile. Donc les clients également essaient de recevoir également de notre part ces monnaies lorsqu'il s'agit des monnaies un peu dégradées, mais qui peuvent toujours être utilisées. Merci.
0: Et dites-nous, quels sont les billets que les clients vous présentent le plus souvent, que vous jugez difficiles souvent?
1: Oui, des billets déchirés par endroits ou bien tellement froissés, utilisés à plusieurs, à maintes reprises, très sales, qui laissent vraiment à désirer. Mais cependant, quand on prend du recul, on sait que ce billet-là, il est plus facile de l'utiliser ou de l'échanger auprès des institutions bancaires.
0: D'accord. Lenny, dites-moi, est-ce que vous avez l'impression que certains clients profitent de cette situation pour se débarrasser de leur billet usé?
2: Oui, madame. Parce que la plupart du temps, quand les clients viennent, souvent c'est ces billets qu'ils te présentent, ou soit quand ils viennent et ils viennent opérer, du genre un retrait peut-être par exemple, et que tu leur donnes peut-être un billet usé ou déchiré, ils n'aiment pas le garder. Ils disent si tu peux leur refaire encore un autre dépôt, du genre pour s'en débarrasser, quoi. Et comme la loi, c'est la loi, on est obligé de prendre ça. Du moment où c'est un service que tu veux rendre à la personne, tu es obligé de prendre.
0: Oui, Sylvain, de votre côté, c'est comment?
3: Sébastien.
0: Sébastien, surtout. Bon. C'est l'impression que vous avez également?
3: Oui, et pour certains clients même, c'est à croire que ceux qui font Mobile Money, c'est le lieu où il faut déposer toute pièce ou bien tout billet déjà, qu'on ne peut même plus utiliser. Et d'autres pensent que le capital que nous gardons, c'est peut-être pour les directions, les réseaux, ou bien c'est pour... Nous sommes plus en contact avec les banques. Donc ils disent, bon, quand ils amènent ces billets, nous, c'est facile pour nous d'accepter. On dit, bon, ça, c'est pas un problème. Mais lorsqu'un client vient et te dit, bon, tiens, prends, il dit non, que lui ne peut pas utiliser. Nous, à notre niveau, c'est facile pour nous d'aller à la banque ou bien à la direction. Alors que aujourd'hui, lorsqu'on regarde ceux qui font Mobile Money, rares sont ceux qui sont en contact avec la banque. Rares. Donc, si nous allons vous dire la vérité, nous avons des billets à notre niveau, je dis là, qu'on ne peut même pas. Parce que c'est difficile pour nous d'utiliser. On a assez, pas mal de billets à la maison déchirés. Et même des pièces. Par exemple, des clients refusent de prendre ces billets. C'est le constat à notre niveau.
0: Et comment vous feriez finalement?
3: Bon, on essaie quand même pas mal d'utiliser ça au niveau des pompistes. Pour acheter des centres de carburant, on prend pour aller. Et bon, si c'est il y a d'autres clients qui sont compréhensibles, hein, quand ils les parlent, bon, tant qu'on n'a pas de problème, ils acceptent. Surtout les billets de 500, c'est ça, c'est là il y a même plus de problèmes pour les billets de 500.
0: Est-ce que ça vous arrive de perdre du temps, hein, à gérer cette histoire de voilà, ce billet n'est pas bon quand vous remettez la monnaie à vos clients?
3: Ça on ne peut pas parler de perdre du temps, c'est bagarre.
0: Ah bon?
3: Ah oui. Et par exemple, il y a un jour avec une dame, ça n'a pas été facile, hein. Elle m'a dit qu'elle va appeler son mari, on a plus de 30 minutes là. Et moi, j'ai été obligé de dire, bon, je vais l'oublier et faire se m'occuper ce que je suis en train de faire. Parce qu'elle tient, elle dit jamais qu'elle ne veut pas prendre. Et bon, premièrement, comme l'a dit monsieur Bachot, quand tu finis de faire toute l'opération, et elle voit que le billet que tu veux donner n'est pas propre, elle va dire, pour lui faire un autre dépôt. Elle demande de faire un autre dépôt maintenant, histoire de s'en débarrasser, quoi. Bon, comme nous aussi, nous sommes dans notre domaine, c'est facile pour nous de dire que les réseaux ne marchent pas. Mais en tout cas, on essaie de comprendre et puis on fait les dépôts. On fait, bon, entre nous, pour se taquiner, on dit, bon, pas de problème, madame. Je vous fais. D'abord, on n'a pas de problème et on rentre. Quand il me demande de faire les dépôts, je te fais les dépôts. Ou bien quand il dit, tu veux acheter, il faut faire. J'accepte, je fais l'opération. Mais lorsque tu refuses de prendre le billet pour rentrer, ah, il dit, bon, madame, je ne suis pas aussi quand même. La banque. Et je montre même la loi. Il dit, bon, c'est là. La loi, c'est la loi. Donc, ce n'est pas quelque chose à refuser.
0: Lénis, j'ai envie de vous poser une question. Selon vous, concrètement, que faut-il faire pour éviter les conflits entre clients et agents de Bamoni?
2: Pour éviter vraiment
0: le conflit,
2: je crois qu'il faut redoubler la sensibilisation parce que jusqu'à présent, d'autres personnes ne savent toujours pas et se disent, mais est-ce que c'est une réalité à faire de la loi qui a été votée, qu'il faut accepter les billets usés. Oui. Et de plus, on serait obligé, ou la banque va beaucoup nous aider, ainsi que la direction, notre direction, beaucoup nous aider dans cette initiative. Parce que si nous, on est obligé, sans mentir, à prendre ces billets, parce qu'on est plus exposé. Si un client vient chez toi maintenant et dit qu'il veut faire une opération et il te remet un billet, tu dis non, que tu ne vas pas le prendre, il est plus facile au client de te convoquer que nous. Parce qu'on connaît ton point de vente, on connaît presque tout de toi. Donc c'est facile de venir te chercher que le client qui est ambulant. Donc la banque et la direction vont nous aider dans ce sens-là.
0: D'accord.
2: Oui.
0: Président,
1: oui.
0: Selon vous, que faut-il faire concrètement pour éviter les conflits entre clients et agents Bamoni?
1: Ok, merci beaucoup. Je pense que, comme mes prédécesseurs, nous devons continuer dans la sensibilisation. L'État doit mobiliser tous les moyens pour la sensibilisation afin que les uns et les autres puissent comprendre la loi. Et vu que la loi est claire, le non-respect de cette loi est passible de plusieurs sanctions. Cependant, la solution que nous pouvons proposer déjà, c'est d'inviter la BCAO, c'est d'inviter la banque à organiser des journées portes ouvertes, quitte à ce que la BCAO puisse récupérer tous les monnaies dégradées, tous les billets déchirés. C'est-à-dire, on organise des journées portes ouvertes, on demande à la population, tous ceux qui ont des billets déchirés, des monnaies dégradées et autres, d'accord, sur le territoire national, on organise dans chaque commune et on les invite à apporter ces monnaies-là directement. Et la BCAO est là pour récupérer ces monnaies et les échanger directement. Cela facilitera, cela va régler véritablement le conflit entre les commerçants, tous ceux qui sont dans les services financiers et les clients.
0: D'accord. Président, j'ai envie de vous poser une autre question. Cette fois-ci, c'est les agents de Bamoni, est-ce qu'ils sont devenus une cible, hein, aujourd'hui privilégiée des fraudeurs?
1: Des fraudeurs?
0: Oui.
1: Ah oui. Vous savez, aujourd'hui, le risque de l'arnaque a augmenté. La cybercriminalité a augmenté. Et Autrefois, lorsque les points de vente de mobile money n'existaient pas, ils opéraient difficilement et via les institutions financières qui existaient dans le temps, mais difficilement. Mais avec l'installation, l'arrivée des marchands mobile money où le service financier est donc décentralisé, on peut trouver des marchands dans tous les quartiers, on peut trouver plusieurs postes de vente dans plusieurs vents et tout. Cela facilite donc la circulation de l'argent. Du coup, vu également que les restrictions, les méthodes, d'accord, de transaction ne sont pas aussi corsées, ne sont pas les règles qui régissent l'exercice de cette activité de mobile money par un marchand ne sont pas respectées, d'accord. Cela facilite d'une manière ou d'une autre les fraudes ou les cas de blanchiment, les cas d'arnaque de tout genre. Et donc c'est une réalité, c'est une réalité, et c'est ce à quoi nous travaillons depuis la mise en place de l'association.
0: Voilà. Sébastien, dites-nous aujourd'hui, hein, quelles sont les arnaques les plus fréquentes dont vous êtes victime?
3: Bon, il y a pas mal de stratégies, hein, que ces gens-là adoptent. Je peux parler, il y a un récent, plus récent, et c'est la semaine surpassée que j'ai vécu une situation à travers les méthodes là. Il faut dire les arnaqueurs aujourd'hui, ceux qui sont chaque fois sur les claviers, ils ont des stratégies que si toi en tant que marchand, si tu n'es pas habile, tu vas te faire banalement arnaquer. Banalement. Il y a un arnaqueur, il y a des arnaqueurs qui ont essayé de faire des retraits dans nos différents postes de mobile money. Je ne suis pas chez moi seulement, un peu partout à Parako. Mais laissez-moi vous dire que cela nous a coûté cher. Ça nous a coûté cher, oui. Jusqu'à ce point qu'on s'est retrouvé même devant le procureur à Cotonou la semaine dernière. Et à pareil moment, on était encore à Cotonou pour régler cette situation. Et pour vous dire vrai, ce que la police nous a reproché, même les autorités, c'est de ne pas prendre la pièce d'identité du client en face de nous. C'est ça qui nous a compliqué la tâche. Et lorsqu'on regarde aujourd'hui, on voit que personne n'est épargné. Personne n'est épargné. Et il va falloir qu'on trouve une solution à ce problème. Par exemple, je vais rentrer en détail la manière dont cela a été traité. Vous allez dire que ce n'est pas la joie. Et tu es là, tu te lèves un matin et tu constates que ton compte mobile money est bloqué. Avec de l'argent, pas possible. Actuellement, que vous parlez, mon compte machin est toujours bloqué. Et tu essaies de comprendre la situation. Tu parles à l'OCRC, on te dit que c'est Céline qui a bloqué. Je ne veux pas de l'OCRC. Tu rentres dedans pour trouver dessus, sans mentir. Quand ça arrive, immédiatement, c'est que tu es complice. Ça va de la vérité. Tu es complice. Parce que du fait que tu n'as pas cherché à prendre la pièce d'identité du client et vérifier si effectivement celui qui est sur la pièce, c'est lui qui est en face de toi avant de procéder à l'opération. C'est que tu es complice. C'est ça qui nous a été reproché et on était trois dans le cas. On était trois. Et à suite là, c'est pas la joie. C'est à côté nous sommes allés, comme il avait déjà dit. Si c'est pas, j'ai contacté le président Asmo, il y a des marchands qui l'a intervenu. Il y a pas mal de personnes qui sont venues pour nous aider. Et c'est ce qui a fait aujourd'hui que nous sommes libres. Sinon, normalement, si on ira loin l'affaire, c'est que si on a mis l'affaire loin, on sera encore gardé là-bas. Vous voyez. Donc aujourd'hui, nous, les marchands, nous banalisons notre activité. Nous banalisons tellement. Il y a beaucoup de méthodes. Hein. Il y a d'autres qui vont venir devant toi et vont dire, j'étais envoyé un message, un faux message quoi, ils vont envoyer des faux messages et tu vas penser que c'est un vrai dépôt alors que c'est un faux dépôt. D'autres vont venir, bon madame passe-moi ton téléphone ou bien monsieur passe-moi ton téléphone pour effectuer, quelqu'un va t'envoyer de l'argent dans ton portable et peut-être c'est un faux message qu'on t'envoie. toi, tu n'as pas eu l'idée de vérifier d'abord ton solde. Et paf, il y a beaucoup, pas mal de stratégies que ces gens adoptent aujourd'hui. Mais en tout cas, avec, je suis sûr que avec le président et le travail que nous sommes en train de faire sur le terrain, cela va porter son fruit, les joies à venir.
0: D'accord. Léonie Bajo, dites-nous, est-ce que vous avez déjà reçu les faux billets, par exemple, au cours d'une opération?
2: Oui, j'en ai reçu plusieurs. L'instruction qu'on a reçue, c'est automatiquement quand tu reçois, il faut marquer là-dessus pour éviter que qu'il crée encore d'autres victimes avec ce même billet. Oui.
0: Et comment est-ce que vous détectez ces faux billets-là?
2: Détecter le faux billet, bon, je dirais, c'est vrai qu'on est déjà habitué à manipuler de l'argent. Donc, c'est déjà un aspect. Quand tu touches déjà le faux billet, à point de vue, ça l'est un peu plus clair que le vrai billet. Et il y a de ces marques particulières là-dessus. Et déjà, quand tu vois ces marques s'absentent, tu détectes automatiquement que c'est un faux billet. Et il y a aussi ces dysfonctionnements au niveau de la falsification du billet. Oui, il y a ces dysfonctionnements, tu vois que les chiffres manquent et les numéros de série sont les mêmes choses un peu partout. Et beaucoup de sinon que les détecteurs aujourd'hui qu'on nous vend dans la rue, sans mentir, les experts en matière de faux billets ont excédé ce niveau-là. Oui, le détecteur ne confirme plus.
0: Ne détecte plus. D'accord, président, oui. Dites-nous, selon vous, quelles sont les périodes où les tentatives d'arnaque sont les plus nombreuses?
1: Merci à vous. Mais avant de répondre à votre question, je voudrais opiner sur la question précédente. Oui. Pour détecter un faux billet, d'accord, de façon réglementaire, il faut avoir véritablement un détecteur vérifié. D'accord? Sinon, tous les autres moyens sont des moyens peu fiables. Donc, il faut. C'est vrai qu'il y a des détecteurs qui sont falsifiés et autres là, mais en tant que marchand Mobile Money, nous devons avoir un détecteur vérifié. D'accord? Et cela va véritablement nous aider à détecter les faux billets. Alors, je reviens sur votre question. Les périodes, il n'y a pas de période, c'est 12 mois sur 12. Il n'y a pas de période. Vous comprenez?
0: Oui.
1: Cependant, les périodes de fêtes approchant, d'accord, les périodes de fêtes approchant, ces cas d'arnaque sont beaucoup plus récurrents. Mais de façon générale, c'est tous les jours. Les marchands Mobile Money sont victimes d'arnaques presque tous les jours. Et nous, dans l'association, nous en recevons les cas d'arnaque presque tous les jours. Surtout pour des marchands naïfs, pour des marchands qui ne sont pas en association, qui ne sont pas dans des forums pour avoir les informations. La dernière fois, le samedi dernier, nous étions à une AG et une dame nous a raconté un cas d'arnaque qu'elle a vécu. Mais ce cas d'arnaque est légion. Et ce cas d'arnaque est même vieux. Elle a vécu ça tout simplement parce qu'elle n'avait pas l'information. Et c'est l'un des objectifs de l'association. C'est de créer un creuset, un cadre de concertation, d'échange, de partage d'expérience, afin que lorsque cela arrive à A, que cela n'arrive plus à B. Vous voyez? Donc, pour rester dans la ligne droite de votre question, je dirais tout simplement que les cas d'arnaque se font presque tous les jours. Au niveau de nos points de vente, les marchands en enregistrent presque tous les jours. Et nous devons travailler à réduire ces cas d'arnaque. Voilà la raison pour laquelle l'association des marchands Mobile Money du Bogou travaille afin que tous les marchands puissent se conformer et commencer pas respecter les règles qui régissent le secteur. Pourquoi? Parce que nous sommes des services financiers. Nous sommes la décentralisation de la banque. Nous sommes des banques en miniature. Nous sommes des banques mobiles. Et donc, aucun citoyen ne peut se rendre à la banque pour faire une opération sans présenter sa pièce d'identité. Peu importe l'opération que vous voulez faire, peu importe également le montant de l'opération, la banque vous réclame une pièce d'identité en cours de validité. Et les contrats qui régissent cette activité avec les différents opérateurs GSM, ces contrats le stipulent clairement. Demande au marchand de prendre, d'avoir un registre de transaction et de renseigner ce registre de transaction. Et l'une des colonnes de ce registre de transaction, c'est d'avoir le numéro d'identification de la pièce d'identité de la personne qui s'est présentée pour prendre, pour retirer de l'argent ou pour faire un dépôt ou un transfert d'argent à votre point de vente. Le collègue marchand Sébastien a narré ça, mais en 28 tout à l'heure, mais il a clairement dit ce que la loi leur reproche, c'est le fait de ne pas faciliter l'identification du client qui s'est présenté devant eux. Mais écoutez, les arnaqueurs, ça ne s'écrit pas sur le front pour dire que voilà un tel arnaqueur. Et puisque les marchands ne sont pas organisés, les marchands ne sont pas du tout unis, les marchands ne respectent pas, nous ne respectons pas les règles déontologiques du secteur d'activité que nous faisons. Dès que quelqu'un a un capital, dès que quelqu'un a les moyens d'obtenir la CIM de transfert mobile money, tant mieux, il se positionne et il commence par faire les transactions d'argent. Du coup, cela engendre tous les maux qui minent le secteur que nous voyons aujourd'hui et que nous essayons donc de corriger en nous mettant en association et en travaillant à ce que tous les marchands puissent comprendre la chose parce que c'est pour leur sécurité et en invitant également les clients à comprendre que tel, ça fonctionne à la banque, c'est comme ça, ça devrait également fonctionner au niveau des points de vente mobile money.
0: D'accord, merci Président. Sébastien, j'ai envie de vous poser une question. C'est vrai qu'on a déjà commencé par évoquer quelques stratégies utilisées par les arnaqueurs, mais dites-nous, est-ce qu'ils utilisent souvent la pression ou bien c'est la précipitation, voilà, pour vous tromper?
3: Oui, je dirais oui. Quand un client vient devant toi, généralement ceux qui font ces arnaqueurs-là, ils sont peut-être sur moto, ils prennent Zim ou bien les propres.

0: quand demain ma fille, par exemple, pas moi qui reste au poste, ma gestionnaire dit, est-ce que tu peux te rappeler de celui qui vient faire ce retrait? Elle m'a dit, c'est pas possible parce que beaucoup viennent, pas mal de personnes, et quand ils viennent, ils sont souvent pressés. Ils sont souvent pressés. Et moi, quand ils voulaient vérifier son solde, c'était le 5 passé, juin, quand ils voulaient vérifier son solde, j'ai constaté que le compte est bloqué. Immédiatement, j'ai appelé le 175 et ils m'ont dit que c'est Sinine qui a bloqué le compte. Je suis allé à la deuxième chaîne. Et arrivé là-bas, ils m'ont dit que je ne suis pas à leur niveau, d'aller au niveau de l'OCLC. Bon, je suis allé là-bas d'ailleurs. Et arrivé à leur niveau, ils m'ont dit que je ne suis pas le seul dans les cas. Que nous sommes pas marqués. La personne a fait des retraits un peu partout, par à coup. Que ce n'est pas à notre niveau seulement, d'accord. Et qu'est-ce qu'il faut faire? Ils ont dit, ah, pour ces gens de cas, c'est à Cotonou, ça se traite, et non à leur niveau. Mais ils vont voir comment nous aider pour que pour éviter les tracasseries, tout ça, et d'accord, on n'a pas de problème. On s'est lancé dedans. Et ils ont vérifié, effectivement, on était trois machins présents. Ils ont vérifié et ils ont amené notre mini relevé. Nous avons amené notre mini relevé. Arrivé là-bas, ils ont vérifié et ils ont vu effectivement le numéro qui a opéré dans nos postes. À mon niveau, c'est 59, mais qui a été retiré dans mon point de vente. Et un peu à côté, il y a 200 000 et chez un autre machin, 632 000. Et il faut dire que c'est sur la même. La même aliment, quand prend l'autre boîte, il a quitté quelque part, il quitte, il part, ce qu'il trouve à ton niveau, ça il prend et il continue son chemin. Et ils ont vérifié, et effectivement, ils ont vu le montant. Et ils nous ont gardé de 10h jusqu'à 23h avant de dire bon, on va trouver un peu de solution. Ils ont trouvé la solution, c'est de payer le montant, de rembourser le montant qui a été retiré à ton niveau. Et nous tous, nous avons remboursé. Laissez-moi vous dire que même celui de 632 000, il a remboursé à la lettre ce montant. Et bien que nous avons remboursé ce montant, encore, on dit que l'affaire n'est pas encore terminée. Tant que nous n'avons pas pris la pièce d'identité et que nous sommes traités comme terroristes, on doit nous présenter devant le procureur. Et c'est ainsi que nous avons envoyé à Cotonou. Et comme il avait dit, il faut qu'on ne pas tourner à réussir. Et on dit souvent que les conséquences corrigent mieux que les conseils. Si quelqu'un veut qu'il pratique ce que nous avons dit actuellement, ce n'est pas amusant. Même à Cotonou, on était plus de 14 personnes. Dans les cas, il y a beaucoup de personnes qui ont été présentées au procureur et on regarde la gravité ou bien la manière dont elle a été impliquée avant de traiter le dossier. D'accord. Donc, on voit ce qui nous est arrivé. Merci beaucoup.
1: Ok. Chers auditeurs, je rappelle que vous avez la possibilité de nous appeler et poser toutes vos questions à nos invités ici présents dans notre studio et ce à travers le 01 44 70 44 44. Auditeur en ligne, bonjour.
2: Oui, bonjour madame la journaliste.
1: Oui, merci de vous présenter.
2: C'est Rachid Anna depuis Bankan. Ok, je salue vos invités. Vous savez, il y a plusieurs formes d'anation. Même avant hier, quelqu'un m'avait dit de retirer 5 000 euros dans son compte, d'aller sur une cabinet de retirer 5 000 euros dans son compte. Moi, je ne connais pas la personne. Si je sors du boulot, on va se voir. Moi, je ne connais pas la personne. Je l'ai demandé c'est qui. Il dit qu'il est allé chez un cabinet. Moi, j'ai dit que je vais appeler le cabinet. Depuis que j'ai dit que je vais appeler le cabinet, je l'appelle, il ne se prend pas. Moi, je suis parti chez un cabinet. J'ai dit, ah, quelqu'un m'avait dit comme ça. Et là, le cabinet me disait qu'il voulait me mélanger avec le cabinet. Parce que c'est le faux message qu'il va donner chez le cabinet. Et lui va dire après tout de lui envoyer au moins 3 000 et de garder 2 000. Vous voyez qu'il y a plusieurs formes de ganatos. Mais il y a les gens qui aiment la guerre. C'est ça qui amène et c'est ça qui pousse les gens. Quelqu'un qui n'a pas joué quelque chose, qui n'aime n'a rien dit de toi, et puis ils vont dire que tu as gagné. Tu as gagné et force, tu envoies l'argent. Tu vois, non. Et encore même, avant-hier, il y a quelqu'un qui était parti même pour dire que vous avez dit que lui a gagné quelque chose. Il est parti jusqu'à maintenant où vous avez dit non, il n'a rien gagné. Et là, je lui dis que non, il voulait taquiner sa femme. Jusqu'à maintenant, il est allé à la police. La police dit que non, il ne peut lui donner la convocation. C'est aller regarder parce que c'est une forme d'arnaque. Et la personne n'est pas même suivie. Vous voyez que si la personne, ils ont dit qu'il devait envoyer l'argent, il doit envoyer l'argent facilement comme ça. C'est les gains faciles qui amènent tout cela. Bonne journée et que Dieu protège les cabinets.
1: Merci à vous, Rachid Yanan, pour votre appel. On prend un deuxième auditeur. Allô?
3: Oui, bonjour.
1: Bonjour, merci de vous présenter.
3: C'est un ami à Kikiru.
1: Oui, allez-y.
3: Vraiment, il fallait les inviter. Vraiment, tout ce qui se passe aujourd'hui dans notre pays, vraiment, ce n'est pas du tout facile. C'est Dieu qui va nous garder tous. Après d'arnaque, là, c'est un peu

0: c'est ça. Lui, quand il arrive à connaître tout de ce système-là, les gens doivent découvrir, créer encore d'autres systèmes pour pouvoir naquer. Donc, c'est pour dire la vigilance à tout le monde. Concernant les dieux français, là, je vois que moi, vous voyez, les cabinets et les pompiers qui nous ouvrent. Cette affaire de refus de l'argent, là, c'est une affaire, il a dit qu'il faut que le gouvernement va prendre ça au sérieux pour que. Parce que moi, il y a entendu quelque part, il m'a pris l'argent pour mettre dans la bouche, ça va créer de mots de vente. Sauf que venez qu'on soit l'argent, on dit que c'est ce siècle-là, il y a tel argent, on n'a pas forcément de temps dans telle localité. Par exemple, chez moi, là-bas, à Chapeau, là-bas, la pièce d'IA, c'est quand on ils ont refusé, on parle que c'est lycée. C'est barré complètement. Il y a beaucoup de communes qui ne peuvent pas utiliser l'IA, c'est quand là, ils refusent complètement. Et le gouvernement, ce qu'il doit prendre, c'est là, tout ça, là, pour les mettre en prison. C'est l'argent qu'on a dit, c'est pas nous, mais qui perdons l'argent. Et tout ça, là. Et refuse ça.
1: Mais
0: il y a encore d'autres problèmes que je pose au niveau du comment ils ont, les invités. Des fois, quand tu vas aussi pour ceux-là, là, s'il y a une urgence, il y a certains cabinets qui vont te dire que tout l'argent que tu as amené, il faut qu'ils vont trouver comment faire pour que. C'est-à-dire, ça vous. Il ne veut pas voir l'argent là, des fois, ou tu sais que bon, il ne veut pas refuser ça directement, ils vont te dire que tu cherches les choses pour que l'argent là. Ça va vous amener une discussion entre vous à cause de l'argent, là, un peu pour dire qu'il ne veut pas réchauffer, là, chicoté, tout ça, là. Ça amène souvent aussi des bonheurs. Ça arrive aussi dans notre quartier, comme ça, pour dire que c'est déchiré, il ne veut pas prendre. Donc, c'est pour dire que vous regardez, c'est nous, nous allons utiliser l'argent comme ça se doit et la vie continue.
1: Merci pour votre appel. On va prendre un autre auditeur. Allô?
2: Oui, madame Karine Gavine.
1: Oui.
2: Vous avez à l'honneur, monsieur, pour nous échanger au droit à vous,
1: Oui, allez-y.
2: Je voudrais dire bonjour à vos invités. Et ils sont dans un secteur très déçu. Et en ce qui concerne les moyens refusés, les pouvoirs refusés, la loi ne date pas d'aujourd'hui. La loi ne date pas de 2026. Maintenant, on a corrigé la loi. Dans notre pays, le gouvernement dit qu'il n'y a pas l'argent ne circule pas. La banque a dit que vous voulez bosser, quand vous voulez, que c'est le parfum de ma confiance. Vous avez marché. Et on vous amène là-bas, vous refusez, vous dites que vous êtes dans le ventre. Vous accusez le gouvernement, quand on ne va pas dans le marché, quand on vous amène là-bas, vous refusez. Vous sommes dans quel pays? C'est nous le Niger. Les Nigériens sont ici, dans les marchés. Ils prennent toutes les pièces, toutes les monnaies, tous les billets. Mais quand ils sont les Béninois, à la frontière, et on leur dit, l'argent, prenez vous fait. On parle à vous ici. Et je vous ai dit à vos invités, nous avons la chance d'avoir la banque, c'est à Paracou. Lorsqu'ils ont joué, on va faire, je ne pense pas pour être.
1: On va prendre un autre auditeur. Allô? Auditeur en ligne, bonjour. Allô?
3: Bonjour, fraternité.
1: Oui, bonjour, merci de vous présenter.
3: monsieur Dempon, je dis pas de tu Paraco.
1: Oui.
3: Je salue tous vos invités, particulièrement monsieur Sébastien, que c'est un ami à moi, il me reconnaît très bien. Vraiment, je suis désolé pour toutes ces situations. Maintenant, ce que moi, je m'en vais à leur dire est très simple. Les amateurs, quoi qu'on dise ou bien quoi qu'on fasse, ils ne font que redoubler chaque fois la douleur. Et ils ne perdent pas un point A. Et quand on vient les contrarier, ils font tout pour changer de dimension, pour changer de mentalité et de méthode. Il y a certains gestionnaires de monnaie, eux-mêmes là, ils ont trop de vigilance, ils font trop de faces et de faiblesse ou bien de légèreté, je vais dire. Parce que quand tu vas chez eux pour faire des opérations, ils n'ont même pas de quoi noter la transaction. Ils le font directement, tu lances et ils confirment et tu prends ton argent et tu pars. Il y a certains de ces gestionnaires aussi qui font cette légèreté et qui facilitent à ces amateurs d'opérer chaque fois et d'atteindre à leur cible. Maintenant, pour exemple, moi-même là, ils ont plusieurs méthodes. Moi-même là, ils m'ont fait ça une fois. Il y a certains, ils vont t'envoyer de l'argent. Et ça là, ce n'est pas un faux message. L'argent vient effectivement. Ils peuvent t'envoyer 2100 francs. Et en même temps, ils t'appellent. Et c'est souvent une dame qui appelle. Pour te tromper, là, une dame appelle pour te dire que, elle vient de faire un faux transfert, que de consulter le compte et que tu vas voir. Effectivement, tu consultes le compte, tu vois l'argent. Mais elle va te demander de lui renvoyer. Allô?
1: Oui, allô?
3: Il va te demander, ou bien elle va te demander de lui renvoyer le montant, ou bien de garder une partie et de lui renvoyer l'autre partie. Mais, erreur, si tu veux essayer de renvoyer le montant et que tu mets ton code là, et si tu avais une somme d'âme dans ton compte, le simple fait de mettre ton code secret pour valider là, je ne sais pas quelle stratégie ils utilisent et eux, ils ont accès à ton compte à l'instant là, pour vider ton compte. Donc, je leur demande de la vigilance et comme ils viennent de le dire, de s'entendre et de se communiquer. Parce que ce qui arrive à l'un peut arriver aussi à l'autre. Merci beaucoup. J'étais de passage.
1: Merci pour votre appel. Retour en studio. Vous avez écouté les préoccupations de nos différents auditeurs. Président, qu'est-ce que vous avez à dire?
4: Non, mais merci à tous ces auditeurs qui sont intervenus. Merci à eux. Il y a l'un d'eux même qui m'a rappelé quelque chose que je voulais effectivement dire. Effectivement, il y a la BCAO à Paraco. Voilà. Donc, oui, tous les jeudis. Sauf que ma doléance par rapport aux journées portes ouvertes demain, parce que j'ai été déjà là-bas également plusieurs fois pour changer, même avant le vote de la loi en 2026. J'étais allé là-bas changer des billets déchirés et tout. J'ai pu constater que le nombre de personnes qu'ils reçoivent, même pas jeudi, là, c'est très peu. Très peu. Parfois, même, il y en a qui n'arrivent pas, qui viennent sur les lieux, mais qui n'arrivent pas à accéder à la chambre pour pouvoir faire les opérations. Cependant, il y a des gens qui n'ont pas l'information. Donc, c'est très bien de rappeler à tous les marchands, d'ailleurs, de respecter la loi, d'accepter les billets, d'accepter les monnaies, d'accord. Et nous ne parlons pas que de Paracou, mais nous parlons surtout le territoire du Borgou. Il y a toujours le moyen de pouvoir se faire échanger ces billets-là. Il y a un des auditeurs qui a parlé également des différents types d'anacques et que chaque jour les gens sont... Oui, effectivement, ça c'est vrai. Nous l'avons dit. L'appel que nous lançons à nos collègues marchands, c'est de s'informer, de s'informer, de se former. Et il a souligné également le fait qu'il y a certains gestionnaires, ce n'est pas forcément les promoteurs, parce que dans nos cabines là, c'est beaucoup plus les gestionnaires qui sont là. Donc il y a de ces gestionnaires là qui ne reçoivent aucune formation. Donc des promoteurs qui ne font pas l'attention de bien former les gestionnaires. Et puis bon, on les met là, et ces gestionnaires-là, parfois même, il y a de ces gestionnaires-là qui sont complices parfois. Il y a de ces gestionnaires-là qui ne sont pas de bonne moralité. Et ça fait partie des choses que l'association entend corriger. Oui. Travailler, former les gestionnaires, mettre des gestionnaires à disposition des marchands. Le service de transfert d'argent via réseau mobile aujourd'hui, c'est un secteur qui doit être professionnalisé. Parce que si aujourd'hui on arrête, si les points de vente de Mobile Money arrêtent de travailler ne serait-ce que quelques minutes, ça va être un souci. Nous facilitons les transferts d'argent, nous facilitons l'économie béninoise, nous facilitons le commerce. Donc, c'est d'ailleurs la raison pour laquelle nous lançons des appels à l'État afin de nous aider véritablement. Vous voyez, en mai, la loi a dit, vous ne refusez plus. Regardez ce qui se passe sur le terrain. Est-ce que les gens refusent? Les gens acceptent. Il y a quelque chose qui est corrigé. Donc, de la même façon, s'il y a une réforme, d'accord, dans le secteur, cela va véritablement aider les marchands, va organiser le secteur et les marchands seront donc protégés, leurs capitaux seront protégés vis-à-vis de ces cas d'arnaque, ainsi que les populations qui sont victimes de ces cas d'arnaque. Donc tout le monde aura pour son compte. Je vais m'en arrêter là.
1: D'accord. Léni, j'ai envie de vous poser une question. Il y a un auditeur qui a mis l'accent sur les marchands Mobile Money qui manquent parfois de vigilance et qui se font arnaquer. Qu'est-ce que vous avez à leur dire maintenant pour maintenant vraiment redoubler de vigilance?
5: Des marchands qui pas manquent de vigilance se font arnaquer. Tout ce que je dirais, c'est de redoubler d'efforts et de ne pas se laisser obséder par la facilité, parce que c'est dans la facilité, du moment où il y a plusieurs types d'arnaques, c'est dans la facilité, puis pas souvent par la facilité, dit tu auras tel pourcentage, et dans ça tu te fais facilement avoir. Et de plus, la formation, et quand un client vient, je ne vois pas en quoi faut s'agiter ou bien faut se presser pour le service. C'est vrai que bon, quand tu ne le sais pas vite, il ira à un autre poste et c'est toi qui paies. Mais c'est mieux de perdre peu que de se précipiter et perdre gros. Oui.
1: D'accord. Sébastien, j'ai une question pour vous. Est-ce qu'il y a une collaboration entre les marchands Mobile Money afin de signaler une fraude, par exemple?
6: Merci beaucoup, madame. Je dirais non. Pourquoi je dis non? Pas la fois, le samedi de passé, on était à l'AG. Regardez le nombre de marchands Mobile Money à Paracou aujourd'hui. Et si on va compter les fêtes de ceux qui sont venus pour notre AG, c'est pas la joie. Les gens, chacun, c'est le bon. Chacun laisse, il fait ce qu'il veut, quoi. Il s'est dit, bon, c'est mon capital, pourquoi je vais venir là-bas, vous faites quoi? Alors qu'ils ne savent pas que nous sommes dans une activité tellement risquée. Très, très risquée. Et je vais profiter pour préciser qu'un jour, il y a un auditeur qui a dit, il a parlé par rapport à un truc d'arnaque là.
1: Oui.
6: Vous voyez, aujourd'hui, chers auditeurs, si quelqu'un vous appelle pour lui envoyer l'argent dans son compte et vous envoyer cette somme, et il part pour faire le retrait dans un poste de Mobile Money, dans un point de Mobile Money, et que ces derniers demandent sa pièce d'identité, rassurez-vous qu'à tout moment, vous pouvez avoir accès à votre argent. Parce que la personne demande sa pièce d'identité, lorsque vous allez maintenant pour signaler ces derniers que telle date, quelqu'un m'a appelé pour opérer, ou bien il a fait un dépôt tel montant. Et la CNIL bloque son compte, bloque le compte du marchand. Arrivé chez le marchand, on dit, bon, tiens, tel numéro est venu faire le test chez toi tel jour. Tu le connais et donne toutes les informations sur lui. Facilement, vous aurez votre argent. Donc, c'est ça même le vrai problème aujourd'hui. C'est la pièce d'identité. C'est ça qui est le vrai problème aujourd'hui sur le plan international. Et je profite maintenant pour dire que cette responsabilité ne doit pas se reposer uniquement sur les marchands. Nous demandons également l'accompagnement des opérateurs de téléphone Mobile Money, je veux parler de MTN, Move et Celtis. Nous pouvons proposer à ces réseaux-là de nous faciliter la taille en faisant quoi? Lorsque nous voulons relancer les opérants, on veut lancer un retrait, il y a quelque part dit, mettez le motif. Je pense que le motif là, on peut voir comment gérer ça, quoi. Peut-être le président va dire quelque chose.
1: D'accord,
6: quoi,
1: ça, présent rapidement.
4: Oui, très très rapidement. En fait, le motif aussi est important dans une transaction. Parce que l'État, les institutions veulent savoir pourquoi vous envoyez l'argent à telle personne. Donc, nous, notre doléance, effectivement, c'est que ces réseaux, ces opérateurs puissent créer dans ce processus-là, d'accord, le numéro d'une pièce d'identité. Cependant, il y a des marchands qui peuvent renseigner n'importe quel numéro et autres, d'accord. Mais que ces opérateurs nous facilitent, en fait, le respect de cette disposition-là, en faisant quoi? En nous accompagnant. Parce que si le marchand sait que s'il ne tient pas un registre de transaction rigoureuse, s'il ne prend pas de pièce d'identité, on pourra fermer sa cabine. Si on commence par le faire, chez A, B et C, je crois que tout le monde va se conformer. Et je vais très rapidement dire ceci. Les marchands doivent savoir que au moment où vous ne prenez pas une pièce d'identité en faisant une opération, à partir, déjà ceux qui m'écoutent maintenant, pour votre propre sécurité, je vous prie, pour ne pas être, pour ne pas subir tous les vices de la loi, désormais, pour toute opération à votre poste, réclamez les pièces d'identité. À vous, chère population, c'est également pour votre sécurité. Lorsque vous voulez aller faire une opération de mobile money, gardez votre pièce d'identité. Toute pièce d'identité valide est acceptable au niveau des points de vente. Présentez votre pièce, faites vos transactions en toute sécurité et vous verrez que les cas d'arnaque également vont réduire considérablement. Parce que si l'arnaqueur sait que s'il va là-bas, il doit présenter sa pièce d'identité, c'est déjà un moyen dissuasif pour diminuer ou pour régler définitivement le cas d'arnaque dans le secteur.
1: Merci, Président. C'était terminus de ce mercredi. Vous avez reçu dans ce studio Sébastien Woro, marchand Mobile Money Sylvain Viaoudé, président de l'association des marchands Mobile Money du Borgo, et puis Lenny Bacho, il est également marchand Mobile Money. Merci à vous de nous avoir suivis. Merci aux éditeurs qui nous ont appelés. Rendez-vous demain pour un nouveau numéro de Terminus.

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Allez, oui, c'est mercredi. Nous sommes déjà le 8 juillet 2026. Bonjour à tous. Très chers inconditionnels, là. Toujours avec nous sur la fréquence, hein. Oui, aujourd'hui, nous sommes le troisième rendez-vous de la semaine. Il faut encore de la bonne vibration pour vous conduire, vous qui êtes toujours là tous les matins, entre lundi et vendredi. Oui, c'est le 10, 13 qui pose ses valises chez vous à partir de maintenant. Appelle-moi Wins, le D-O-N. On va le faire comme ça. Et comme on sait si bien le faire. Allez, tout à l'heure déjà, à partir de 10h15, vous aurez le Zodiac. Le message des astres. Oui, que nous réservent les astres pour la journée, on va le savoir. Comme on sait si bien le faire tous les matins. Allez, musique.

easy. Angélique Kidjo, la maman, pour nous conduire dans ces bonnes vibrations ce matin, hein, sur la fréquence. Allez, bonne écoute à tous.

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0: Ah oui, 15 minutes après 10h, un très bon café matinal hein, pour bien planter le décor. Le message des astres que nous réservent les astres pour cette très belle journée. Eh bien, on va le savoir, c'est maintenant et tout de suite.
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0: 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Et oui, très belle journée, hein, je le souligne, pour vous qui nous suivez à l'instant, chaque matin quand vous vous réveillez, eh bien dites bonjour ce jour, bonjour ce beau jour, bonjour cette superbe journée. Voilà, oui, les astres parlent, que nous disent-ils? On va le savoir, à commencer par nos amis du signe Bélier. Superbe journée au cours de laquelle votre femme va être payante dans le domaine sentimental. Vous serez enjoué et sensuel, ce qui ne manquera pas de plaire à votre partenaire. Toujours avec nos amis du signe Bélier. Dans le travail, vos actions seront positives et efficaces. C'est le moment d'agir sans hésitation. Aucune influence de la part des astres ne devrait nuire à vos projets. Alors foncez, ce sera moins facile dans le domaine matériel. Vous devrez faire preuve d'une vigilance accrue, très cher Bélier. Et si vous êtes du signe Taureau, votre entourage apprécie de moins en moins votre autoritarisme. Jouer les petits chefs ne vous va pas. Jouer les petits chefs ne vous va pas. Encore moins dans la situation actuelle. Apprenez donc à être indépendant avant de vouloir diriger les autres. Si vous êtes célibataire Taureau, n'attendez rien de spécial de cette journée. Votre créativité alliée à votre vision objective de la situation vous permettra de trouver de nouvelles pistes de travail. Mais vous devrez faire face à des retards, des résistances, c'est des obstructions de toutes sortes. Un déclic se produira bientôt. Alors faites attention, très cher Taureau. Si vous êtes du signe Gémeaux comme moi, c'est bien en famille, le climat sera plutôt tendu et la nervosité palpable. Vous serez en quête d'harmonie et d'équilibre, mais vous aurez l'impression de n'être ni entendu ni compris par votre entourage. Toutefois, les projets d'union seront favorisés. Les couples récents pourront faire des projets. Et si vous êtes célibataire Gémeaux, vous ne pourrez pas vous empêcher de céder à un coup de cœur tout en sachant qu'il n'a aucune chance d'évoluer. Lui en relation sérieuse. Qui vivra verra. Wait and see. Gémeaux, vous aurez de brillantes idées, mais malheureusement, pas les moyens de les mettre en œuvre. La suite, c'est bien avec nos amis du signe Cancer. Libérés de certaines contraintes qui vous mettaient dans une situation amoureuse compliquée, vous pourriez décider d'officialiser certains liens restés discret jusqu'à présent. Cancer, vous risquez de vous trouver en désaccord avec vos supérieurs ou avec l'administration. Pourtant, vous saurez à la fois vous montrer entreprenant et intuitif et vous ne prendrez pas de risques inutiles. Le Zodiac se poursuit. Nous sommes à présent avec nos amis du signe Lion. Un vent de folie traverse votre vie affective. N'hésitez pas à donner libre cours à votre fantaisie. Que vous soyez célibataire ou en couple, l'amour sera véritablement le centre de vos intérêts. Aujourd'hui, Lion, vous aurez besoin de plaire, de séduire pour vous sentir vivant. Roi de la forêt, aujourd'hui, vos efforts seront particulièrement productifs. Vous saurez où aller. N'hésitez pas à donner libre cours à votre fantaisie. Que vous soyez célibataire ou en couple, l'amour sera véritablement le centre de vos intérêts. Aujourd'hui, Lion, vous aurez besoin de plaire, de séduire pour vous sentir vivant. Roi de la forêt, aujourd'hui, vos efforts seront particulièrement productifs. Vous saurez où aller. Si vous n'hésitez pas à donner libre cours à votre fantaisie, que vous soyez célibataire ou en couple, l'amour sera véritablement le centre de vos intérêts. Aujourd'hui, Lion, vous aurez besoin de plaire, de séduire pour vous sentir vivant. Roi de la forêt, aujourd'hui, vos efforts seront particulièrement productifs. Vous saurez où aller et...

0: docteur naturothérapeute, chercheur herboriste, venu directement du village. Mon frère, ma soeur, tu veux détourner l'argent dans ce pays comme certains le font sans qu'on les attrape. Voilà ton produit miracle. Voilà ton produit miracle. Chaque matin, tu te réveilles à 5 heures et tu prends ça à 4 heures. Je te donne un jour, un seul jour, et tu seras comme le président Maman. Ce médicament que vous voyez là est un produit miracle. Il s'appelle Anichi encore. Anichi encore. Il vient d'un seul arbre. Oui. Le médicament que vous voyez là, il vient d'un seul arbre qui pousse dans une seule région de ce monde-là, dans mon village. Il a été fait à base d'écorce, de racines et des feuilles de cet arbre-là. On a fait ce médicament lorsque le tonneau a grondé. Voici un monsieur qui vient rendre témoignage. Monsieur, allez-y.
1: Hey, monsieur, monsieur, hein? Arrêtez-moi voir le couteau, Micharivarik là. Je passais là dans le couloir et j'ai entendu que vous êtes en train de faire les éloges de...
0: Anichian.
1: Voilà, Anichian encore.
0: Anichian.
1: Ça m'intéresse.
0: Ah bon, hein?
1: Ah oui, oui. Ah. Mais est-ce que vous êtes sûr que votre médicament là soigne toutes les maladies?
0: Yo! Faut pas dire. Ce médicament que tu vois là, c'est grâce à ce médicament là qu'il a enlevé le nom de tous les autres sur la liste et puis il a dressé président dans ce pays. C'est grâce à ce médicament.
1: Attends.
0: Anichi encore.
1: Tu vois de quelle liste? Je comprends pas.
0: La liste de tontine là.
1: Oh non. Tontine là.
0: Ah, oui.
1: Donc si tu veux faire une liste de tontine, si tu veux devenir président des tontines, tu prends le médicament
0: voilà.
1: Et deviens président des tontines.
0: Tu enlèves le nom. Personne, il n'y a aucun bruit. Prends ce médicament Anichi encore.
1: Non, c'est que je vais prendre. C'est combien d'abord? C'est combien?
0: Bon, ce médicament là, à vrai dire, il ne coûte pas cher. Il ne coûte pas cher, Il est à 300 000 francs.
1: Yes, 300 000.
0: 300 000 francs. Mais bon, non, attends, calme-toi. Aujourd'hui, c'est mon anniversaire.
1: Eh.
0: Voilà, donc je laisse le médicament à 500 francs.
1: Hein? 500 francs?
0: Oh! Ou bien, c'est pas cadeau qu'il y a là? C'est cadeau?
1: J'ai toujours su que j'ai un homme chanceux.
0: Aïe,
1: c'est pas une époque qui a à la loterie.
0: De la manière, je vois que tu es habillé, mais c'est que tu es un gars chanceux.
1: Ah! Donc je vends 10 bouteilles.
0: 10 bouteilles. Bon, attends, je vais au stock.
1: Non, attends. Oh. Est-ce que tu sais pourquoi je suis venu?
0: Ah bon, parle.
1: Après, je suis venu payer mes mains. Tu vois? Ouais. En fait, j'ai. Non, ça, c'est entre nous. Hein.
0: Ah, d'accord, c'est quoi?
1: C'est un garçon.
0: Eh. Ah bon, c'est qui vient.
1: Voilà. Tu sais, souvent, ça peut arriver à tout le monde.
0: Quoi ça?
1: Non, en fait, c'est que.
0: Mais faut parler. Aïe, hey, non, pas garçon, on vient. Faut parler, il n'y a qu'un problème. Parle.
1: Tu vois?
0: Mais mon ami,
1: y a quoi?
0: Mais parle, je suis pressé, je dois vendre mon médicament.
1: Oui, mais c'est pas moi qui suis venu payer.
0: Bon, y a quoi? Dis-moi.
1: J'ai des petits boutons quoi sur.
0: Aïe! Mon ami, t'as vu un des présidents de coopérative là, direct à la gale. Hé, hey, viens. Aïe! Il est sapé comme ça, il est galeux.
1: Mais, y a. Tu vois ta vie. Vous voyez sa vie, non? C'est même pas moi, c'est mon voisin.
0: Ah, t'as plutôt.
1: C'est pas moi, c'est mon voisin.
0: Ah, bon, d'accord.
1: Non, moi, j'ai pas vu ton médicament. Elle t'appelle un docteur. Non. Un docteur, c'est garder les secrets. Toi, tiens, fais du chien. Non. Non, moi, j'ai pas ton médicament.
0: Non, calmez-vous. Viens, je vais te donner le médicament. Annie, tiens encore là. Tu lui donnes. Chaque matin, il se lève à 5 heures et boit ça à 4 heures. Mais attention. Qu'il boit le médicament, ça ne doit pas toucher sa langue. C'est le totem qui est là. Dans le totem de médicaments qui est là.
1: Mais ça, c'est un rituel ou bien c'est quoi?
0: Bon. Mon ami.
1: Aïe, ça t'a pas touché.
0: Mon ami, je suis pas féticheur, je suis docteur.
1: D'accord.
0: Je te donne son totem.
1: D'accord.
0: Voilà, donc, d'accord. Tu vas prendre combien encore? 15 ou bien?
1: Non. Je vais prendre, j'ai dit 10 bouteilles.
0: Voilà, 10 bouteilles. Mais laisse-le taper.
1: Aïe. D'accord, mais ça, c'est le dernier. D'accord. C'est pas moi. C'est ma voisine.
0: Ta voisine, elle a quoi?
1: Voilà. Bon, elle seule, elle a bilharziose.

0: cause et cause.
1: Ah.
0: Est-ce que tes médicaments-là peuvent gérer son cas?
1: Non, je vois, je vois, je vois. Non, je vois. À cause de toutes ces causes-là, elle doit prendre ses gueules. C'est Annie, tiens, quoi, il va. Bon, attends. Attends, prends ça là. Prends ça là. Il va gérer ça.
0: Alors, de la moyenne, il voit, on dirait que c'est un bon médicament, hein.
1: Non, il te dit qu'il ne faut pas toucher.
0: Et puis, c'est présent. Tout forme de bonbon. Mais quand les médicaments sont comme ça, tu peux prendre ces sucrés. Mais amène, amène là. Ça, là, il va prendre au moins 30 boîtes.
1: Ah, médicament, c'est des choses, toi. Bon, tiens, bon, mon ami, donne-moi ma boîte de suppositoire là.
0: Quelqu'un fait une heure et puis...
1: Et puis il est là-bas. Il est mort. Il est mort. Non. Ça là, ça tue très vite. En deux minutes, il est mort. Ça cause
0: deux minutes.
1: Oui, ça cause qu'il met toujours au fond ici pour ne pas me tromper.
0: Il est mort. Deux minutes,
1: il est mort.

0: basket, il y a un chiffre que j'aimerais bien utiliser, mais je peux oublier quoi. Toi, tu vas me rappeler ça. 19, d'accord? Dès que je demande combien, tu dis 19, d'accord? Combien?
1: 19.
0: Combien? Super. Dites-moi, est-ce que vous étiez déjà sur le point de sortir de la maison et votre papa vous a dit, fais attention à toi, par applaudissement. Est-ce que ça vous est déjà arrivé? En vrai, ce que les papas veulent dire, c'est hé, toi là. Depuis que tu es venu au monde par accident, je n'ai pas encore récupéré mon argent que j'ai déposé sur toi. Hein? Si tu vas mourir quelque part, ton cadavre va souffrir. Imaginez, on vient, simple hypothèse, imaginez, on vient annoncer à ton papa que tu es parti fumer un truc et tu es mort. Vous imaginez sa vraie réaction? Oh. Mon enfant, tout un investissement qui part en fumée. Qui va payer mes dettes? Combien? Très bien. Mais imaginez, on vient dire à ton papa que tu as fait un accident et tu es mort. Mais dans ta poche, on a trouvé 10 millions. Tu imagines sa réaction? Bon, déjà, c'est la vie. Déjà, quand quelqu'un meurt, c'est pas la vie, c'est la mort. Bref, Dieu a donné et Dieu a repris. Bien bleu. Bon, où sont les 10 millions? C'est pour les funérailles. Combien? Très bien. Moi, mon père est assez particulier. Une fois, ma mère a élevé mon père à la table et il m'a appelé. Il a dit, Jocelyn, ne fais jamais la même erreur que moi. Il ne faut pas épouser une femme pauvre. J'ai dit, mais pourquoi? Tu penses que si toi, tu es pauvre, elle va t'épouser? Fais pareil. Et je pense qu'il a raison, les amis, parce que de nos jours, il ne suffit pas d'être beau pour séduire une femme. Parce que même dans l'alphabet, la lettre A vient avant la lettre B. Ce qui veut dire que l'argent vient avant la beauté. Ça, c'est alphabétiquement parlant. Mathématiquement parlant, quand on prend le mot argent, A-R-G-E-N-T, 6 lettres. Quand on prend le mot beauté, beauté, 2 lettres. Écoutez, c'est moi ce qui est, je peux beauté comme je veux. C'est quoi la beauté devant l'argent? Combien? Très bien. Moi, je ne savais pas que dans cette vie, il fallait tout faire pour rendre fier son papa. Je me rappelle quand j'étais au collège, j'avais eu 18 de moyenne à l'école. Bon, faut pas mentir, j'ai de mal les gens, faut pas mentir. C'était pas 18, c'était combien? Merci, c'était 19. Il était là. Mon père était tellement fier de moi qu'il est venu à la prochaine réunion des parents d'élèves avec moi. C'était un peu une salle comme ça. C'était à 14h. Et bon, on voulait se faire remarquer. Donc, on est venu à l'heure. Déjà vers 17h comme ça, on est arrivé. La salle était comme ça. Et les parents des enfants moins intelligents était à droite comme ça. On va changer. Les parents des enfants moins intelligents étaient à gauche comme ça. Ce n'est pas personnel. Et les enfants des enfants, les parents des enfants très intelligents. Yeah. Les parents des enfants très intelligents étaient à droite comme ça. Mon père a fait une entrée fracassante. Il me tenait dans les mains comme ça. Il a fait un truc du genre, vous croyez que vous êtes fort, mais vous n'êtes pas fort. C'est un fiamé, toi et son fils, ça n'a rien chaîné. Il brandissait à l'air mobile comme ça. Devant mathématiques et voilà, il a eu 20. Devant sciences physiques et voilà, il a eu 20. C'est devant anglais qu'il a eu 0, mais ça fait rien. Ne soyez pas étonné que je parle souvent de mon père comme ça. C'est parce que mon père, c'est un peu comme un modèle pour moi, hein. Pas dans tous les domaines. Hein. Ce n'est pas parce que mon père a fait des enfants avec 4 femmes que je vais faire pareil. Non. Moi, j'ai décidé d'être sérieux. Je me suis dit que le jour de mon mariage, je vais épouser immédiatement. Combien? 19 femmes, merci, c'était un grand bravo.
1: Président.
0: Un faux prophète.
2: Surtout. Et surtout, viens. Attrapez-moi. Mesdames et messieurs, accueillons ensemble, s'il vous plaît, celui-là, même temps. Les combats sont magnifiques. Le magnifique.

0: fais pardon, c'est une dédicace. Moi-même, je ne suis pas habillé, c'est moi qui attends quelqu'un qui est sapé. En fait, j'ai failli rater. J'ai eu chaud, hein. En venant là, je suis sorti de la maison. Je suis sorti de la maison, on était en voiture. On arrive à un moment, tout est bloqué. Aïe, on est au carrefour, voilà un gars qui est en train de guider les voitures. À gauche. À gauche. On dit, mais nous, on va à droite. Il est à gauche. À gauche. Nous tous, on s'en va à gauche. À gauche, on s'en va. Quand on arrive, il n'y a plus de route. Ça ne continue pas. Donc, on fait demi-tour, on revient. Ja, c'est un fou. À gauche. On souffre, hein? On souffre, hein? Non. Et puis on est tombé dans l'embouteillage. Embouteillage aussi, voilà un moment. C'est pas facile, gars. C'est-à-dire que les petites distances que tu fais souvent, 10 à 15 minutes, là, c'est le jour où tu as un rendez-vous qui est important. Un rendez-vous urgent. Tu sois honnête, voilà, bon embouteillage, bien formé. Tes murs même, ça est devant toi, quoi. Et puis que tu sois dans voiture, dans baka, woro woro, taxi. Quand tu es dans l'embouteillage, et puis tu es pressé, tu es en retard, ton cœur est chaud. Il y a toujours un gars devant vous. Lui, il laisse passer tout le monde. Allez-y. Et vous, allez-y. Peut-être qu'il y a le gars, là, quel problème. L'homme est pressé, lui. Et puis c'est lui qui demande, madame, vous voulez traverser? Vous voulez traverser? Vous voyez, vilaine fille aussi, qu'elle traverse. Vilaine fille traverse mal d'air. Je ne sais pas si c'est passé, elle est vilaine, qu'elle prend son temps, hein. Qui te regarde même? Vilaine fille, tu es sur la route, hein? Garçon, si quand il traverse, c'est bizarre. Tu lui laisses le chemin, il commence à courir d'abord. C'est quand il arrive où il y a voiture, là, il marche maintenant. Je ne sais pas si vous avez remarqué ça. Quand tu es en retard, et puis tu es pressé, et puis tu es dans l'embouteillage, tu remarques que tu es là, là, le jour, là, tous les feux rouges te prennent. Chaque fois que tu vois, c'est rouge. Ah, ok, c'est rouge. Moi, je fais quoi au feu, là? C'est rouge, c'est rouge. Et puis, si tu es au volant, bon, c'est pour ceux qui conduisent. Bah, je sais qu'il est ici là. Gratter va tuer beaucoup. Ceux qui conduisent là, quand tu es au volant, quoi, et puis il y a un embouteillage là, souvent il y a trois voies. Toi tu es sur une voie, pourtant là n'avance pas. Mais ce qui est là, ça avance. Donc tu dis, bon, attends, mais où ça avance là? Dès que tu te mets net, ici ça arrête. Où tu as quitté là? Ça vous arrive souvent, non? Ah, tu as vu, non? Et puis il n'a pas dit, là, c'est qui va tuer même. C'est pas comme les embouteillages des riches. Vous voyez, ceux qui ont l'argent, comme les présidents. Et quand ils ont l'argent, les embouteillages, c'est soft. Ils ne disent même pas embouteillage, c'est un bouchon. Oui, tu es dans l'embouteillage et puis tu vois lui qui vient en face. Là. Je lui demande, oui, tu qu'est-ce qui se passe devant? Il dit, non, oui, c'est une poule qui traverse, elle s'est poussée. Et donc, tu vas patienter 2 heures. Il dit, oui, c'est rien. La semaine dernière, il y a une dinde qui pondait là. On a fait une demi-journée. Ça, c'est entre eux, hein, ici, là. L'homme même en train de traverser. Les gars font sur lui et puis il y a une parole dessus. Hein. Tu prends un goudron, c'est tes parents qui font. Tu peux marcher, toi, va. Ici, là, poulet va prendre son temps pour traverser. Il va faire ça en pâté. En bouteille de là-bas. Tu vois même là. Quelle que soit la densité de l'embouteillage, il y a toujours une voie pour les pompiers, les policiers, tu vois, non, les ambulances. Ici, ils sont dans l'embouteillage, Gondwana, tu les vois, sueur. Voiture là-même, il n'y a pas climatisé. Les vitres sont baissées et puis il y a un camion de 6 taf devant toi. Camion de ramassage d'ordures là. Là, devant toi et puis tu es là. Nous, aïe. On a vécu 3 heures là dans l'embouteillage, tu es là quoi. Et puis on dit là, le gars. Et puis on ne sait pas s'il remue dedans, ouais. Tu montes vite aussi, celui-là avait été tué. Il est là comme ça. Non, embouteillage. Tchao. Embouteillage, les blancs, c'est soft, c'est chic. Ils sont courtois, ils se parlent entre eux, c'est civilisé. Ici là, il est dans l'embouteillage, celui-là comme ça. Et puis il entend derrière lui, pompier, pompon, pompon. Ah, faut te calmer. Ah. Toi, tu vas éteindre quel bon feu, même. Tu m'as dit, non, c'est pas que votre camion, là, il n'y a jamais l'eau dedans. Machine, elle est déjà brûlée, tu vas arriver en retard, on te connaît. Il ne laisse pas route aux pompiers. Je ne sais pas si vous voyez. Même quand l'ambulance passe, il y a toujours quelqu'un derrière. C'est vrai, non? Il y a toujours quelqu'un dans l'embouteillage, derrière pompier, derrière ambulance. Là. Les policiers l'arrêtent, mon frère. Pourquoi tu suis? C'est ma soeur. C'est ma soeur. C'est ma soeur. On arrête en boulot, on ouvre ces garçons. Monsieur Faro, on veut Colombia, cortel funèbre, les gars sont derrière. Tellement ils veulent quitter d'embouteillage, ils sont derrière cortège funèbre. Les gars, embouteillage de Gondwana, c'est pas facile. Le seul cortège que les gars respectent, c'est le cortège présidentiel. Quand le président de la République doit passer, le gars s'est même pas encore lavé, mais ils ont déjà barré la route. Et puis tout le monde a arrêté. Si tes garçons vont traverser. C'est là que tu es là. Il savait, j'allais faire politique. Ah, cortège présidentiel. Et ici, tu es au Gondwana, ici, là. Le président. Non. Ah, et ils ont usine de fabrication d'embouteillage. Tu vois, il est content. Il a pu télécommander embouteillage. Il est fâché, oh. C'est son anniversaire, oh. Sa femme l'a énervé, oh. Tout ce qu'il fait, oh. Il a reçu fond, oh. Ce qu'il fabrique, oh. Même son enfant. Ses camarades s'amusent à créer autre chose. Mais l'enfant, il s'amuse à créer embouteillage. Et il vient, oh fiston, je suis fier de toi. Dans le futur, tu vas mélanger l'opposition. Ah, embouteillage de Gondwana. Et, de vous à moi, je voulais vous poser une question. Qu'est-ce qui est à la base le plus souvent des embouteillages? Pardon? Des femmes. Ah. Femmes au volant. Femmes au volant. Si elle n'est pas au volant, c'est une femme qui marche en collant. Elle est en collant et puis tout le monde le gars est en collant. 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

De retour pour la suite de votre émission. Vous écoutiez la techno depuis le Nigeria. On poursuit 10 minutes après 11h. Tout à l'heure, nous allons déposer notre sujet du jour. Oui, puisque c'est un instant que beaucoup de personnes attendent que le sujet soit déposé tout à l'heure. On va le connaître, oui.

0: africain, tout concours au bien de ceux qui aiment Dieu. 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

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Merci à tous d'être avec nous. Oui, pour le sujet du jour, parce que beaucoup l'attendent, bien sûr. Et comme vous l'aviez constaté, déjà on a essayé de joindre notre rue du jour, ça ne marche pas, on va réessayer. Mais déjà on va commencer par déposer le sujet ici, hein, pour que vous puissiez commencer par réfléchir pour nous donner la suite. En tout cas, si vous étiez à la place de cette personne dans cette situation-là exacte, eh bien qu'allez-vous faire ?

0: Alors, tu es sorti avec tes amis. Vous êtes allé dans un bar un week-end. Vous avez décidé de vous distraire. Donc, comme amis, je suppose, hein, entre collègues, vous vous êtes entendus. Et nous sommes sortis pour aller dans un bar. On a choisi un bar de la ville pour aller nous distraire. Alors, arrivé dans le bar, j'ai remarqué la femme, je vais dire, à mon voisin, hein, c'est un ami, on se voit, on se salue, et j'ai remarqué la femme de mon voisin avec un autre homme. J'ai remarqué la femme de mon voisin avec un autre homme dans le bar. Nous sommes sortis entre amis, entre collègues, un week-end. On a voulu nous distraire et on a décidé de prendre un pot quelque part dans un bar de la ville. Alors, arrivé dans le bar, j'ai remarqué qu'il y avait dans le bar, dans la foule, la femme à mon voisin du quartier. Alors, la première question, vous tombez dans cette situation. Est-ce que d'abord vous allez vous faire remarquer, c'est-à-dire tout faire pour qu'elle puisse voir que vous l'avez vue avec un autre homme? Deuxième question, est-ce que vous allez relater les faits à votre voisin, c'est-à-dire arriver à la maison, est-ce que vous allez en parler? Est-ce que vous allez, je sais pas, comme on le dit, donner la puce à l'oreille à votre voisin? Est-ce que vous allez lui dire, oui, j'ai vu tant, tant, tant et tant? Troisième question, si c'était la femme à votre frère direct, même père, même mère, 01 44 70 44 44 01 45 86 00 00 00, 20 minutes après 11h. Le standard est ouvert pour les femmes, c'est le 01 45 86 00 00 00, et pour les hommes, c'est le 01 44 70 44 44. Je reprends le sujet. Nous sommes sortis un week-end entre collègues. On a décidé de prendre un pot, de boire, de nous distraire dans un bar de la ville. Nous avons choisi la ville et quand nous sommes arrivés, en même temps, j'ai remarqué la présence de la femme à mon voisin du quartier. La femme de mon voisin du quartier était avec un autre homme. Alors, mon voisin là, c'est quelqu'un que je connais. On a l'habitude de se saluer et tout. Bon, voilà. Et je remarque que sa femme était avec un autre homme dans le bar. Si c'est d'autres, même peut-être qu'ils vont changer en même temps de bar, ils vont dire, ils ne veulent pas boire là. Alors, est-ce que vous allez vous faire remarquer, c'est-à-dire tout faire pour que la femme de votre voisin la puisse vous voir, voir que, ah, vous l'avez vu avec un autre homme? Première question. Deuxième question. Arrivé à la maison, est-ce que vous allez en parler à votre voisin? Et la troisième question, si c'était la femme à votre frère direct, même père, même mère. Je prends le tout premier. Bonjour.
1: Bonjour.
0: Vous allez
1: Vous avez
0: bien?
1: allumé Monsieur Bello Rachid depuis le camp de Tévier.
0: Monsieur?
1: Bello Rachid.
0: Bello.
1: Oui.
0: D'accord, allez-y, monsieur Bello.
1: Vous à moi, si je fais comme si je ne pas vu.
0: Vous allez? Vous allez faire comme si vous n'avez pas vu. Ah!
1: Je à cette préoccupation. Mais
0: Vous allez rester dans le bar pour boire? Oui, je demande si vous allez rester pour boire dans le bar, le même bar là. Parce que si vous restez, que vous voyez ou non, elle va vous voir. Ah là là, la ligne se dégrade avec notre ami. Allô? Allô? Oh là là, ça ne marche pas trop. On va demander à notre ami de nous rappeler. 01 44 70 44 44 01 45 86 0000. Bonjour.
2: Bonjour.
0: Vous allez bien?
2: Oui, chez vous.
0: Ça va super, madame. Votre nom, s'il vous plaît.
2: Ça n'a pas de petite.
0: Pardon?
2: Ça Nadibat de Petit Dieu.
0: Super. Nadibat.
2: Oui.
0: Oui, nous vous écoutons.
2: Je
0: suppose que c'est Jean, change la version, quoi. Jean, vous êtes entre copines et vous voyez le mari de votre copine du quartier, votre soeur du quartier, comme ça, qui est, je sais pas, votre, avec.
2: Oui, oui.
0: Oui, je alors, qu'est-ce que vous allez faire?
2: Mm-hmm. Je ne change pas de bas, mais c'est-à-dire, je fais tout possible pour qu'elle me remarque.
0: Ok, vous allez faire tout possible pour qu'il vous remarque.
2: Oui, mais je ne dis rien.
0: ça c'est sorcellerie.
2: Oui, oui.
0: Ça c'est
2: sorcellerie. C'est conscience même qui va le déranger.
0: Mm. Mm.
2: Mais si oui. C'est la femme de mon frère.
0: Voilà, direct, Jean, voilà. Vous allez?
2: Si c'est la femme de mon frère, direct, non.
0: Mm.
2: Je vais vers elle, je dis bonsoir madame, je la salue, je dis et tout, mais je ne fais pas de bruit. C'est-à-dire, je fais directement, je la salue, et puis je la dis, et puis je tourne les dos, je quitte là.
0: Waouh.
2: Oui.
0: Vous irez lui faire un coucou sur sa table.
2: Oui,
0: et vous allez table. Et vous allez faire quoi ensuite?
2: Si je me retourne, je quitte le bar en même temps. Elle ne va même pas essayer de rentrer à la maison.
0: Mmh.
2: Non.
0: D'accord. Merci. Merci beaucoup, Nadibat. Oui, et bonjour à tous nos amis hein, qui nous suivent à Titi Roux. 01 44 70 44 44 pour les hommes. 01 45 86 00 00. Alors, voilà pour les hommes, voilà pour les femmes. Hein, donc, vous comprenez, les femmes déjà, pour les femmes qui vont nous appeler. Je dis le 45, c'est pour les femmes. Quand j'entends la voix d'un homme, je coupe en même temps. Je ne reçois pas. Bonjour. Oui, vous êtes sur le 44. On vous appelle le docteur des patins. Hein?
3: D'accord, oui, depuis le quartier Transat par la cour.
0: Super, je vous écoute. Hein.
3: Merci. Pas la peine, bonne thématique que vous avez appelée.
0: Mm-hmm.
3: Laissez-moi vous dire que je n'ai pas d'aller voir la femme du voisin qui m'a amené dans le bar.
0: Non, vous n'aviez pas fait ce programme. Vous avez fait le programme entre vos j'ai amis.
3: Fait le programme d'aller changer ma soif.
0: Voilà, et vous êtes allé tomber sur la scène.
3: Je vous ai compris.
0: Mm-hmm.
3: Donc, je n'ai rien à dire au voisin d'abord.
0: Mm-hmm.
3: Je n'ai rien vu, moi-même en question, je n'ai rien vu.
0: Mm-hmm.
3: Et je ne ferai pas. Je ne ferai même un geste pour que la femme du voisin me voie.
0: Mmh.
3: Oui. Parce que ce n'est pas ça qui m'a amené dans le bar.
0: D'accord. Maintenant, si c'est la femme à votre frère direct, même père, même mère.
3: Pareil aussi. Si hein? C'est la femme de mon frère, mmh.
0: Vous êtes sûr, Jacques?
3: Je suis très sûr. Parce qu'il ne faut pas dire certaines choses et après devenir ennemi des gens.
0: Mm-hmm.
3: Vous voyez, donc ce n'est pas tout ce qu'on voit qu'on dit. oui. Donc ça. Moi, je n'ai rien vu.
0: Rien vu, rien entendu, rien dit.
3: Je ne ferai pas le remarquable. Non. Donc, on s'arrête là.
0: D'accord. Donc, je retiens. Oui. Je retiens que Jacques ne va pas se faire remarquer, il va simplement s'asseoir, boire et partir.
3: Tout parfait.
0: Mais écoutez, si vous ne vous faites pas remarquer, écoutez.
3: Il va partir dans le bar pour une enquête.
0: Justement, Jacques, si vous ne vous faites pas remarquer, je suppose, et vous êtes assis, et tout compte fait, si vous prenez du temps là, c'est que tôt ou tard, elle va vous voir.
3: Bon, là, maintenant, c'est compréhensible.
0: Uh-huh.
3: Et je prends du temps. Et que. Dans son passage avec...
0: Elle veut aller pisser, par exemple, elle vous voit assis là.
3: Dans son passage, moi, je ne vais pas me cacher. Moi, je serai assis.
0: Et Jacques.
3: Et si elle me salue, uh-huh. Je réponds. Mais si elle ne me salue pas, elle se dit ici,
0: hein?
3: Ce n'est pas par ma bouche qu'on va manger du piment.
0: Mm.
3: Oui. Donc, ce n'est pas moi qui ira dire, je n'ai rien vu.
0: Wow.
3: Donc, Chacun est venu vaquer à ses occupations. Et l'autre est venu faire pour elle. Moi-même, je suis parti faire pour moi.
0: D'accord.
3: Encore point.
0: Merci, Jacques.
3: Merci à vous aussi.
0: Allez, à tout à l'heure, Jacques. On va prendre une femme. Bonjour. Allô? Qu'est-ce que c'est pas ça?
4: Oui, allô.
0: Bonjour.
4: Bonjour, c'est Madame Elisa Lazare.
0: Madame, comment vous allez?
4: Je vais bien.
0: Super, madame. Vous appelez de quel quartier là?
4: De Canavé.
0: Allez-y.
4: Bon, si moi j'étais à la place du monsieur, je ne dirais rien.
0: Ah bon?
4: Non, même êtes... si c'est la femme de mon grand frère, je ne vais pas dire quelque chose. Oui.
0: C'est pas dangereux?
4: Non, non, non, non.
0: Non assistance à personne là, en danger.
4: Le fait de dire là est plus dangereux. Parce que si tu dis maintenant le foyer là se détruit, toi c'est tout le foyer, c'est toi. Maintenant, l'homme en question avec qui tu l'as vu, tu ne sais pas quel lien elle est avec l'homme. Et tu vas faire béret. Ce genre de béret là ne se fait pas.
0: Ah bon?
4: Oui. Donc, moi, particulièrement là, ce n'est pas ça qui m'a amené. Chacun est venu faire ce qu'il a amené. Et je vais même pas m'afficher pour qu'elle me voie. Qu'elle me voie.
0: Femme, oui. Façon femme, elle me fait béret, papato là.
4: Non, non, non, non. Ce genre de béret là, on ne se fait pas.
0: D'accord.
4: Ok, bon après-midi à vous.
0: Merci madame pour votre passage. 01 44 70 44 44. J'en connais hein, qui vont même appeler en même temps le monsieur. Hé, hey, tu es où? Viens, viens, viens, viens, viens. Si. Viens, viens à l'instant. Viens voir. Viens, viens, j'ai vu. Bonjour.
5: Bonjour, Don West.
0: Oui, comment vous allez?
5: Ah, je vais grâce à l'éternel des armées.
0: Super, monsieur Amoulin Justin.
5: Hein?
0: Oui, Amoulin Justin.
5: Merci de votre émission. Non, vous nous informez de beaucoup de choses et vous nous conseillez aussi.
0: Merci beaucoup.
5: Je passe à pas votre canal pour saluer Anti-Crédit.
0: Oui, le bad boy. Le bad boy.
5: Oui, et si il est à congé, je le salue.
0: Ne vous inquiétez pas. Il est de retour bientôt. Oui.
5: Bon, je connais le sujet là. Hein.
0: Oui.
5: Si c'est bon. Si c'est bon.
0: Allô? Allô? Oh là là.
5: Allô?
0: Oui, on vous suit. La ligne se dégrade un peu là. Oh là là. Oui? Ça ne marche pas, ça ne marche pas. Amoulé, merci de vous repositionner, de revenir. Parce que là, sincèrement, on entend seulement « j'ai dit hein » et le reste, on n'entend pas. Bonjour.
6: Alors, bonjour, monsieur le journaliste.
0: Vous allez bien?
6: C'est quoi, Emeline?
0: Pardon?
6: C'est quoi, nous, Emeline?
0: Emeline?
6: Oui.
0: Vous appelez de quel quartier?
6: D'Abarita.
0: Allez-y, Emeline.
6: Merci, c'est moi, je veux le faire remarquer. Je vais faire tout possible pour qu'elle me voie.
0: Et après?
6: Je vais faire tout. Allô?
0: Oui, et après, qu'est-ce qui va se passer?
6: Si elle me voit, elle me laisse se gêner. Elle se gêne, elle aura peur. Mais je ne dirai rien, je ne dirai rien à ton mari.
0: Vous êtes sûr?
6: Oui.
0: Que vous allez pouvoir garder le secret comme ça?
6: Je vais garder, même si c'est la femme de mon frère. J'irai directement vers elle. Parce que je ne peux pas supporter.
0: Attends. Donc c'est pour votre voisin que vous supportez, c'est ça, hein? Non, non. Quand vous ne supportez pas pour votre frère, vous supportez pour votre voisin.
6: Non, non, pour mon voisin, c'est autre chose. Même pour mon frère, mon propre.
0: Sorcellerie, sorcellerie. D'accord, j'ai compris, merci. Merci pour votre appel. Passez bonne journée. Ah oui, hein. 01 44 70 44 44. On va recevoir un papa. 01 45 86 00 00 00. C'est pour les mamans. Bonjour.
7: Oui, bonjour. Vraiment.
0: Allô?
7: Allô, allô.
0: Ça n'a pas été facile.
7: Oui, c'est à deux parties. Ça n'a pas du tout été facile.
0: Monsieur?
7: Je vais donner un exemple concret sur moi-même.
0: J'ai pas bien entendu le nom, s'il vous plaît.
7: J'ai dit à deux Patrice.
0: Ah, d'accord, Patrice, super.
7: Oui, de venir au sujet.
8: Mm-hmm.
7: Je travaille dans une chambre de passage à quelque part dans le parafus.
8: Mm-hmm.
7: Maintenant, le milieu dans lequel j'avais vécu avant dans un village, il y a deux amis, il y a trois amis.
8: Mm-hmm.
7: Et maintenant, trois amis intimes, c'est pas amis simplement, ils vont dans le même cas.
8: Oui.
7: Ils portent les mêmes amis.
8: Mm-hmm.
7: Et un jour, physiquement, un ami a amené la femme de son ami, la femme de son ami dans la chambre de passage.
8: Mm.
7: Aussitôt que la femme a vu, elle s'est arrêtée, elle a observé, elle a dit, hey, madame, ici, c'est un lieu de secret. Je n'ai rien vu.
8: Hein?
7: Dans deux mains seulement. Oui. Moi, je veux mon argent.
8: Uh-huh.
7: Je n'ai rien vu. Je ne suis pas là en tant que rapporteur.
8: Mm-hmm.
7: Je vous dis, difficilement qu'elle est rentrée. Je n'ai pas fait 10 minutes. Je vais retrouver bien plus mon argent. Ça ne me concerne pas. Maintenant, concernant le sujet.
8: Oui.
7: Je ne suis pas parti là pour suivre la face de mon voisin.
8: Mm-hmm.
7: En fait, elle avait une fille. Elle est. Je ne sais pas comment la personne est pour elle, moi je vais faire son bateau, ça ne me concerne pas.
8: Uh-huh.
7: Maintenant, il y a de mon frère, même frère, même direct, si je la vois, je vais dire bon appétit.
8: Vous allez faire quoi?
7: Je vais dire bon appétit. Je me tiens seulement.
8: Ok, donc, si c'est la femme de votre frère, vous irez devant elle pour lui dire bon appétit.
7: Oui, elle me tient seulement. Je ne vais pas dire plus. Mais je ne vais pas dire que c'est là mon frère.
8: Maintenant, est-ce que vous allez en parler à votre frère?
7: Non, je ne le sais pas. C'est un mec qui sera gêné de mon côté quand elle va finir.
8: Uh-huh.

0: Yes, I'll see. D'accord. Merci beaucoup. Merci, merci pour vos conseils, hein, puisque ça vient en aide à beaucoup de personnes, hein, qui sont certainement dans le cas. Même si vous n'êtes pas dans le cas, c'est possible que vous soyez un jour, hein, confronté à ce genre de situation. Ça peut arriver à tout le monde. Faut pas dire que ça n'arrive qu'aux autres. Ça peut vous arriver aussi. Bonjour.
1: Allô.
0: À qui avons-nous l'honneur?
1: Bonjour, monsieur.
0: Bonjour, madame.
1: Oui, et chez vous?
0: Ça va bien, et chez vous?
1: Ça va, monsieur.
0: On vous appelle comment?
1: Edwige.
0: Edwige, depuis quel quartier?
1: Depuis Albaïka.
0: Allez-y, Edwige.
1: Oui, c'est moi, oui. Monsieur.
0: Oui, hein?
1: Je vais dire ça.
0: Hein?
1: Je vais dire ça.
0: Ah, hein? Pourquoi?
1: Parce que... c'est pas bon.
0: Ah,
1: si je ne le dis pas, peut-être qu'un autre jour, elle peut encore refaire. Et là, les fois, elle va se détruire.
0: Maintenant, est-ce que vous ne voyez pas qu'en disant ça, ça peut aussi détruire le foyer?
1: Hein?
0: Est-ce que vous ne voyez pas qu'en disant aussi là, ça peut créer bang bang au niveau du foyer là-bas?
1: C'est le problème, mais c'est pas aussi bon. C'est pas bon.
0: Donc vous allez dire.
1: Oui? De mon côté, moi, oui? Elle dit ça.
0: Ah, hein. D'accord. D'accord. Merci beaucoup.
1: De rien.
0: Allez, bonne journée. C'est ça le sujet. Chacun a son avis, hein. Elle dit que elle peut pas supporter. Mais elle a raison. Si vous trouvez que bon voilà, vous pouvez vous taire. Tout le monde n'a pas reçu la même éducation. Tout le monde n'a pas les mêmes réactions face à certaines situations. Tout le monde réagit différemment face aux situations qui se présentent à soi. Oui, on va prendre cet auditeur. Bonjour.
2: Rebonjour.
0: Voilà. Amoulé, je pense que là, c'est mieux. Hein. On peut y aller maintenant.
2: Bon, concernant le sujet...
0: Oui.
2: Si c'est moi...
0: Hein.
2: Vous avez dit toujours qu'il faut la preuve, non?
0: Oui.
2: Moi, j'irai en face de... pour le salaire, déjà, je vais prendre sa vie, quoi, dans mon portable.
0: Écoutez, c'est dans quel cas? C'est dans le cas où c'est le voisin ou c'est dans le cas où c'est votre frère même?
2: Le voisin ou mon frère ou... tous les deux là, c'est dangereux, on doit dire.
0: Donc vous allez faire quoi?
2: Moi, il n'y a pas peur de ce qui va arriver. Et, je vais prendre mon portable. Et mettre sur la photo. Et arriver là, je vais enlever la vie avec ma main gauche. Et je retourne à ma place pour consommer ce que je suis en train de consommer. Quand il va finir, arriver à la maison, là, je vais inviter mon ami, là, mon collègue de show, là. Et on va en parler à deux.
0: Donc,
2: et si je dis que c'est faux, là,
0: oui.
2: Je dis à sa femme qu'il a fait ici, à telle heure, c'est lui-même qui l'a vu. Vous avez compris. Et maintenant, s'il renie maintenant, je vais dire, bon, viens voir la photo dans mon portable. Cette voie-là, si l'homme va renvoyer cette dernière-là, si elle la renvoie, c'est mieux. C'est mieux que si la dame continue, elle va tuer ce dernier.
0: Mais est-ce que vous ne voyez pas que vous serez à la base de la séparation d'un bang-bang du couple?
2: Ce que Dieu m'a dit, vous n'avez pas compris.
0: Oui.
2: La vitesse. Quand elle a une femme qui est mariée, le poids d'un homme là,
0: c'est pas bon.
2: Quand elle commet la vitesse là, c'est grave pour la maison, c'est la mort.
0: D'accord.
2: Pour le poids, donc on la renvoie de la maison, c'est mieux. Si il a une divorce là,
0: donc,
2: c'est mieux quoi.
0: Si je retiens, vous n'allez pas cacher la vérité, vous allez dire ce que vous avez vu.
2: Oui, et si il a, et si l'homme là, ce dernier là, ou bien si c'est mon frère, il va renvoyer ce dernier là.
0: D'accord.
2: C'est mieux quoi, pour que. Mon frère, ou bien ce voisin là, plus vivre mieux.
0: D'accord,
2: après,
0: d'accord.
2: Avant de retourner.
0: D'accord. Merci beaucoup, Amoulé Justin.
2: C'est mieux.
0: Allez, à tout à l'heure. 01 44 70 44 44 01 45 86 00 00. Oui, pour nous appeler en direct, c'est vraiment brûlant, hein, le sujet, parce que là, ça sonne des deux côtés. Bonjour.
3: Oui, bonjour, comment vous allez?
0: Bien, ça va. Gloria, c'est ça?

0: J'adore Yamoussou.
1: Depuis Pérou Guéra, hein?
0: Oui, j'espère que la famille va très bien.
1: Pardon?
0: J'espère que la famille va très bien.
1: Super, super, super. Et de votre côté, là-bas?
0: Ça va très bien, grâce à Dieu.
1: Oui, voilà la situation, Gloria. Est-ce que vous allez faire guérir?
0: Je ne vais pas faire guérir. Parce que c'est pas dans tout qu'on met la bouche.
1: C'est pas?
0: C'est pas dans toute chose qu'on met la bouche. Hein? Je vais l'expliquer. Hein? Vous avez dit dans un restaurant, n'est-ce pas?
1: Exactement, oui, dans un restaurant.
0: Voilà, c'est pas dans un hôtel, n'est-ce pas?
1: Non, pas dans un hôtel.
0: Très bien, dans un restaurant. C'est un lieu public où tout le monde y va. On ne sait pas celui qui est avec qui, celui qui est avec qui. Si je vais dans un bar, je trouve cette situation comme ça, c'est pas à cause de ça que je vais me lever du bar. Le bar, c'est pour tout le monde. N'est-ce pas? Je prends le feu, je d'abord, l'œil va vite. Même si je me cache. La personne va finir par me remarquer et on va finir par se voir.
1: C'est ça.
0: Oui. Même si la personne fait comme si, genre, il ne me voit pas, je ne le vois pas, de toutes les manières, on s'est vu, on sait, et on sait comment se comporter. Vous comprenez, même si on ne le dit pas, même si on ne le fait pas. Maintenant, vous savez que c'est. Je vais vous dire quelque chose.
1: Oui.
0: Il y a un sujet qui est un peu tabou et tout le monde sait, mais personne n'en parle. C'est quoi? Vous savez que. Il y a des hommes riches, n'est-ce pas? Et leurs richesses sont dues à leurs femmes. Vous allez me demander comment.
1: Pourquoi? Oui.
0: Il y a certaines femmes, n'est-ce pas? Il y a certains hommes, n'est-ce pas, qui poussent le fardeau devant pour pouvoir tirer de l'argent, n'est-ce pas, aux hommes. Vous savez ça, non? Et ils vont, genre, dès que la femme est dans, je ne sais pas, dans un business, mais dans un commerce, je ne sais pas, en tout cas. Et c'est elle et l'homme qui se comprennent. Et c'est l'homme qui pousse la femme au devant. Vous comprenez?
1: Oui.
0: Donc, si, pour avoir un contrat, ou bien avoir, un surplus ou quelque chose, ou bien c'est un demande, l'homme, cet homme, n'est-ce pas, passe le bien de sa femme.
1: Ok.
0: N'est-ce pas? Pour pouvoir, n'est-ce pas, avoir ce qu'il veut. Et même si quelqu'un voit la femme et va lui dire, et bon, lui va faire l'innocent. Ah bon? C'est ça? Mais il va se dire, elle sait ce qui se passe dans mon cœur. Elle sait lui, il sait comment nous faire. Il sait ce qui se passe dans notre cœur.
1: Oui.
0: Et c'est la personne, même si elle veut lui dire, c'est cette personne-là qui va être considérée.
1: Qui sera mal prise.
0: Comme un ennemi, genre. Comme un papatoya, quelqu'un qu'on doit, mais c'est maintenant quelqu'un, c'est genre, ils vont maintenant se surveiller, ils vont se contrôler, quand ils vont voir cette personne-là, ils vont savoir maintenant comment parler, comment se comporter. Il y a des hommes, n'est-ce pas, qui poussent même, je vais dire même, leur femme, n'est-ce pas, à faire, à mener une vie de prostitution, donc que personne ne sache. Et c'est le jour, il faut marier femme, et dans la nuit, l'homme sait ce qu'il fait, la femme sait ce qu'il fait, l'homme aussi, il est conscient de ça. Mais il ne va jamais dire au public que, ah oui, je suis au courant. Non, il ne va jamais le dire. Et au cas où quelqu'un, genre, va venir se couvrir ça, ou bien, il va faire aussi l'innocent. Mais lui, c'est un problème. Et il s'en fout des conséquences, mais quand même, c'est l'argent qui compte.
1: Ah, c'est
0: le couple. Pas partout, c'est l'argent. Finition, la tête, c'est l'argent qui compte.
1: Ah, c'est le couple mesquin.
0: Oui, exactement. Moi, il y a des choses qui te passent comme ça.
1: On doit faire très attention.
0: Et on ne parle pas, mais on sait.
1: C'est vrai.
0: Seulement, on voit la femme dans un bar. Si déjà, le mari est au courant à la maison. Est-ce que la personne sait si la femme a demandé la permission à son mari? Non, vous ne savez pas. Et c'est vous maintenant qui allez dire, je vais lui dire non. Avant de poser un acte, il faut réfléchir énormément. Parce qu'entre un homme et une femme, il y a une complicité que personne ne peut comprendre.
1: Voilà. Vraiment. Donc, c'est vraiment pertinent, hein, le point que vous soulignez par rapport au sujet. Merci beaucoup, Gloria. Oui, c'est très important, je pense bien. Il faut en parler, sinon beaucoup ne savent pas. Qui sait si c'est un couple qui s'entend, qui mène peut-être, une affaire et qui est en train de jouer une scène. C'est loin, 44, 70, 44, 44. En tout cas, aujourd'hui, vous savez, il faut s'attendre à tout, hein, parce que la vie nous réserve tellement de surprises. Mauvaise qu'agréable. Bonjour.
2: Oui,
1: allô? Oui, bonjour. Mais là, c'est Rodéo, hein?
2: Très bien.
1: Rodéo, Fanny Vincent.
2: Absolument.
1: Pourquoi est-ce que vous êtes timide comme ça? C'est pas trop la forme, c'est ça?
2: C'est pas trop la forme.
1: D'accord, ça va aller. Ah, oui, par rapport au sujet, Rodéo, on vous écoute.
2: Vous avez bien retrouvé sur la machine.
1: Hum hum.
2: On m'a dit, quand je viens de Paris, on m'a dit que tout le monde. Elle n'était pas avec son mari. Je suis venu prendre le pot, elle est venue prendre le
1: pot. Oui.
2: Je suis venu manger.
1: Oui.
2: Comme ça, il est mieux d'aller raconter et diviser les poêles. Même si c'est pour ma. C'est pour mon frère. Moi, je vais me faire voir.
1: Si c'est pour votre frère, vous allez réagir, c'est ça?
2: Je vais dire Maui. Parce que je suis dit, c'est mal. Mais celui-là, je dois chercher à savoir parce que c'est la femme de mon frère.
1: C'est comme votre femme. Vous allez lui poser la question de savoir elle est venue là avec qui.
2: Je ne veux pas aller raconter ça à son mari, mais je dois l'intégrer. Parce que c'est ma femme. C'est ma famille, c'est mon sang.
1: C'est ça.
2: Je dois dire, madame, si tu es avec qui, je n'ai pas besoin d'aller raconter à son mari. Parce que il faut prendre ses responsabilités.
1: Ça, c'est ça, c'est un comportement de sage. Ouais, il faut quand même la questionner, quoi, lui poser des questions. Pour être sûr. Oui.
2: Je peux la saluer.
1: Voilà. C'est vrai.
2: Parce que la femme vient de passer, il y a un homme qui envoie son sac à lui à l'effet de la force, son sac à l'état. Nous n'avons pas conseillé ça à tous les hommes. Pas le mari et pas le
1: Il est parti, Fanny Vincent. C'est pas grave, nous sommes presque à la fin déjà. On va se permettre quand même de prendre encore un rapidement avant de fermer cette rubrique. Bonjour.
3: Oui, allô, bonjour.
1: Vous allez bien?
3: Oui, je vais bien ce matin.
1: Ça va. C'est qui la personne qui n'a pas raison?
3: Monsieur Boukari, Abasso Agorobani.
1: Monsieur Boukari.
3: Oui.
1: Oui, qui n'a pas raison? Je vous ai entendu dire tout à l'heure qu'il n'a pas raison. Qui n'a pas raison?
3: Bon, selon moi...
1: Oui, je vous écoute.
3: Aujourd'hui, quand vous rentrez dans les hôpitaux, vous allez voir que c'est les analyses que les gens font, ils ne trouvent pas maladie.
1: Hein?
3: C'est comme ça.
1: Comment ça?
3: Si vous allez au stage via l'hôpital chinois, vous allez voir que c'est les analyses que les gens font, ils ne voient pas maladie. Ça, c'est tout. Si tu vois la femme de ton voisin et que tu ne le vis pas, ça veut dire que tu veux la mort de ton voisin là. Parce que aujourd'hui, si tu n'as pas grandi au village et tu as grandi en ville là, tu ne peux pas connaître les secrets. Tu vois ta femme, la femme de ton voisin avec quelqu'un, tu ne le dis pas, tu n'aimes pas son mari. Tu n'aimes pas son mari. Ça veut dire que tu veux la mort de ton voisin. Parce qu'aujourd'hui, tu vas voir la femme de ton voisin avec quelqu'un, tu ne dis rien. Le lendemain, elle fait ça, tu ne dis rien. Alors que lorsque la femme de ton voisin sort, elle vient, elle doit faire le manger pour son mari. Vous savez que quand ça se passe comme ça, le mari mange, il y a quelque chose là-bas, c'est la maladie. Donc Donc quand il va tomber malade et qu'on l'amène à l'hôpital, tout analyse qu'ils vont faire là, ils n'ont pas, trouvé la maladie.
1: C'est vrai.
3: Donc, si tu la femme de ton voisin, la femme de ton frère direct, il ne faut pas dire que tu ne veux pas y aller ça. Donc, si tu ne dis pas, tu veux la vie de la femme et la mort de ton voisin.
1: Donc, selon vous, on doit dire...
3: Moi, si c'est la femme de mon voisin, je dis ça. Si c'est la femme de mon grand frère, je crie en même temps là-bas.
1: Waouh.
3: C'est comme ça.
1: Vous allez crier.
3: Oui, je crée les dégâts en même temps.
1: Ah. Créer les dégâts en même temps, quoi.
3: Parce que toi, tu es en train de... Ils ont lancé l'appel, toi, tu es allé à la prière. Et ta femme est sortie pour aller tricher. Elle revient, elle revient le foyer en même temps. Il est difficile de manger. Quand tu manges et que tu es tombé malade, on ne voit pas maladie.
1: Vraiment, vraiment.
3: Mais c'est ça.
1: Vraiment.
3: Donc, la femme n'a qu'à laisser et je vois mon voisin en vie. Et que mon voisin va partir et la femme va être en vie et rentrer un peu partout.
1: Oui. Merci beaucoup. Donc, merci. Le sujet est tellement délicat.
3: Si, tu n'aimes pas ton, si tu n'aimes pas ton voisin, il faut laisser. Quand il va mourir, tu vas prendre sa femme. C'est mieux.
1: Oh putain. Merci. Merci. Ce sujet, je promets de le ramener demain. Oui, parce que je sens que vraiment les gens veulent intervenir. Et vous avez entendu, les avis sont partagés. Hein. Il y a une partie qui dit qu'il faut dire, il y a une partie qui dit qu'il ne faut pas dire. Les avis sont vraiment partagés. Et c'est pour ça, je pense que j'ai encore peut-être des anecdotes à écouter, à entendre. J'ai des petites histoires qu'on doit me raconter. C'est pour ça que je ramène ce sujet demain. Demain, jeudi, on va le ramener. Ne vous inquiétez pas. Pour vous qui n'avez pas pu avoir la ligne, eh bien, ce n'est que partie remise. Allez, nous allons observer la pause. Et le jeu radiophonique, c'est à partir de 12h10.
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0: je m'appelle Soka Kazemi. Je suis mécanicien, j'ai 24 ans. Avant, j'étais élève et en classe de 4e. Donc, il y a un peu de difficulté et j'ai laissé les classes et j'ai commencé par faire la mécanique chez mon papa. Comme j'ai vite laissé l'école là, j'ai commencé par avoir besoin de l'argent pour prendre soin de moi-même. Quand j'avais commencé, il me mettait la pression. C'est en ce moment-là que j'ai attendu parler de FODEFCA pour passer l'examen de CQP. Je me suis inscrit pour passer le concours pour pouvoir rentrer dans les formations. Depuis que j'ai rencontré FODEFCA, la manière dont je travaillais avant et la manière dont je travaille maintenant, beaucoup de choses ont changé. Par exemple, pour arracher les volants ou les billes, on frappe le volant jusqu'à le volant se casse parfois. Mais avec le FODEFCA maintenant, on a des arraches pour lâcher le volant. On ne frappe plus les volants pour lâcher. Et les billes aussi. Mes projets actuellement, je veux que moi-même sois mon propre patron pour mon entreprise. Je compte avoir des apprentis à les former. Je remercie totalement le FODEFCA car c'est grâce à lui que je suis à ce niveau aujourd'hui. Merci au prodige qui nous a permis de connaître FODEFCA. Ceux qui sont mes collègues qui n'ont pas encore eu le diplôme CQP, de faire toutes leurs possibilités pour en obtenir cette aide pour trouver le diplôme CQP.
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Et oui, c'est bien sûr le challenge des auditeurs qui posent ses valises chez vous. Bonjour, bonjour à tous, merci d'être avec nous encore. Allez, nous allons nous amuser un peu, hein, avec la bonne sélection musicale et les questions intéressantes. On joue en question de culture générale, on joue en question de fidélité, on joue en charade. Voilà un peu comment ça va se passer sur le jeu. Merci à vous de bien vous installer, dames et messieurs.

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Oui, c'est deux numéros à composer pour être en direct. 01 44 70 44 44 et le 01 45 86 00 00 et pour être en direct. Oui, merci à ma tante, les pâtes alimentaires, ma tante qui nous accompagne sur cette émission. Merci à Annie Bio Épicerie également qui nous accompagne sur l'émission. Hein. Et à toutes ces personnes qui voudraient accompagner le challenge des auditeurs, le jour de Forêt.

0: allez, nous allons planter le décor avec les appels Telefonica. On a déjà planté le décor musicalement parlant. Maintenant, on va planter le décor téléphoniquement. Allez, c'est parti. 01 44 70 44 44. Je reçois le tout premier. Bonjour.
1: Allô?
0: Allô? Allô? J'ai pas bien entendu, s'il vous plaît. Il me semble que la ligne se dégrade. Votre nom, c'est?
1: Attendez, Isaac.
0: Attendez.
1: Isaac.
0: Isaac.
1: Oui.
0: D'accord. Monsieur Isaac, attendez, appelle depuis quel quartier?
1: Okedama.
0: Okedama.
1: Oui.
0: Et dites-moi, vous faites quoi dans la vie?
1: Chauffeur.
0: Un chauffeur. En quelle année le premier téléphone iPhone a-t-il été commercialisé? Le premier téléphone iPhone a été commercialisé
1: en 2002.
0: C'est ça?
1: Oui.
0: Fallait ajouter encore 5 ans pour trouver 2007.
1: Yeah.
0: C'est pas grave, merci, à tout à l'heure.

0: musique vacances, ambiance vacances. Merci d'être avec Fraternité FM, la radio des vacances. 25 après 12. On va recevoir l'auditeur qui s'installe au standard. Bien évidemment, sur le 45. Bonjour.
1: Oui, bonjour.
0: Vous allez bien?
1: Oui, ça va bien. C'est Sabi Elisabeth.
0: Elisabeth?
1: Sabi.
0: Chabi.
1: Oui.
0: Elisabeth Chabi, hein?
1: Sabi, Sabi.
0: On écrit ça comment, s'il vous plaît?
1: S-A-B-I.
0: S-A-B-I.
1: Oui.
0: Sabi.
1: Oui.
0: Ah, d'accord, je vois. Alors, Elisabeth, Sabi, dites-moi, vous appelez de quel quartier?
1: Albarika.
0: Albarika. Vous faites quoi dans la vie?
1: Je suis ménagère.
0: Ménagère.
1: Oui.
0: Alors, quel animal a pour femelle une biche? Quel animal a pour femelle une biche?
1: Une biche?
0: Oui. Quel est le mâle de la biche?
1: C'est le buffle.
0: Non, non, non, non, non, non. C'est pas la bonne. Merci de revenir, madame. Et ça se passe sur deux numéros, hein. Vous êtes sur la fréquence meilleure, 9.5 Fraternité FM, le challenge des auditeurs. 01-44-70-44-44, 01-45-86-00-00, on vous reçoit, bonjour.
2: Allô?
0: Allô?
2: Oui, bonjour.
0: Bonjour, monsieur.
2: Oui, bonjour.
0: Votre nom, s'il vous plaît.
2: Monsieur?
0: Vous allez bien vous prononcer parce que je vous entends faiblement, monsieur. C'est monsieur? Fiacre. Syriac. On écrit ça comment?
2: I-G-N-A-C-E.
0: I.
2: I.
0: I-G.
2: I-G-N-A-C-E.
0: I-G-N-A...
2: Oui.
0: Ignace.
2: Oui, Ignace.
0: Ignace quoi?
2: Oui.
0: On écrit ça comment, s'il vous plaît?
2: K-O-U-N-O-U-H-O.
0: Ok, Kounoukho.
2: Oui.
0: C'est la première fois que vous nous appelez, monsieur Ignace.
2: Merci, Mathieu.
0: Depuis quel quartier?
2: Depuis Banikoni.
0: Banikoni?
2: Oui.
0: Et vous faites quoi dans la vie?
2: Je suis musicien.
0: Pardon?
2: Je suis musicien.
0: Ah, musicien?
2: Oui.
0: Vous avez déjà des singles?
2: Non, pas encore.
0: D'accord, d'accord. Alors, monsieur Ignace.
2: Oui.
0: Dites-moi.
2: Oui.
0: Quelle est la langue officiellement parlée en Guinée équatoriale?
2: Ça me dépasse d'abord.
0: Non, ça ne vous dépasse pas. Parce que si vous disiez le français, j'allais vous-même vous accorder le point. Français, espagnol. C'est pas grave, vous avez la possibilité de revenir pour tenter une deuxième chance. Hein? À tout à l'heure.

0: pareil, vous êtes sur Fraternité FM. Le challenge des 8 heures. Et c'est deux numéros à composer pour être là. 0144 70 44 44 0145 86 00 00. Bonjour. Allô.
1: Oui, allô. Bonjour.
0: Bonjour.
1: Agbessi Elodie.
0: Agbessi Elodie. Elodie Agbessi.
1: Oui.
0: Vous allez me donner les consultants invités qui animent l'émission Fou de foot avec René Soglo les samedis. Donnez-moi le nom. Fou de foot les samedis sont animés, c'est animé par René Soglo et certaines personnes dont vous entendez la voix. C'est pas ça, j'ai parlé de fou de foot. Merci, c'est pas grave ma chérie. Est-ce que tu peux revenir? En tout cas, tu en as la possibilité, hein. Trente minutes après 12h. C'est maintenant ça a commencé. On peut encore recevoir beaucoup de personnes, hein. 0144 70 44 44 0145 86 00 00.

0: Bonjour.
1: Bonjour.
0: Allô?
1: Oui, allô, bonjour.
0: Bonjour.
1: Oui, bonjour, cher ami.
0: Massim Yego.
1: Monsieur Serge Mongba.
0: Monsieur Paul.
1: Monsieur Eustache Mongba, le jumeau logique.
0: Ah, waouh. Eustache.
1: Ouais.
0: Mon ami Eustache.
1: Oui, le jumeau logique.
0: Toujours en forme.
1: Oui, en forme, hein.
0: Mais ça fait un bail, hein.
1: Ça fait un bail, je suis revenu en forme maintenant.
0: Ah bon, hein.
1: Oui.
0: Ah ouais, super.
1: Après avoir décoché, c'est diplôme déjà. Le décoché.
0: Super, ça a fait vraiment plaisir de savoir que notre ami est vraiment là de retour.
1: Oui, je suis libéré.
0: Alors, le jumeau logique.
1: Oui, ça.
0: Nous allons jouer, c'est ça?
1: Bon, je vais essayer pour voir si c'est tombé, c'est pas grave.
0: D'accord. Jumeau logique.
1: Oui.
0: Dites-moi, quelle est la langue officiellement parlée en Éthiopie? Addis Abeba, Éthiopie. La langue officiellement parlée en Éthiopie, c'est?
1: En Éthiopie, c'est le français.
0: Non, c'est pas la bonne. Amharique, c'est ce qui est marqué. Allez, merci, à tout à l'heure.

Un avis de recherche qui vient de nous parvenir, c'est vraiment urgent. Il est recherché dans l'intérêt de sa famille. La nommée Ayina Jocelyne. Ayina Jocelyne est âgée de 17 ans. Jocelyne est portée disparue dans la nuit du dimanche 5 juillet. Aux environs de 23 heures, sur la paroisse Grâce Divine du christianisme céleste de Bakwérou. Lors de sa disparition, Jocelyne Ayina portait une robe brodée de couleur marron, avec une petite défaillance au niveau d'un orteil du pied droit. Elle est le teint noir et parle couramment le français et le fon. Alors, il faut noter que Jocelyne Ayina présente des troubles mentaux. Donc, toute personne l'ayant rencontrée ou pouvant fournir des informations sur elle est priée d'appeler tout de suite le 01 96 50 56 05 ou le 01 63 40 50 36. Je reprends 01 96 50 56 05 ou le 01 63 40 50 36. Avis de recherche. Il est recherché dans l'intérêt de sa famille, la nommée Ayina Jocelyne, âgée de 17 ans. Jocelyne est portée disparue dans la nuit du dimanche 5 juillet aux environs de 23 heures.

noirs et parlent couramment le français et le fon. Il faut noter que Jocelyne Aïna présente des troubles mentaux. Toute personne l'ayant rencontrée ou pouvant fournir des informations sur Jocelyne est priée d'appeler les numéros suivants 01 96 50 56 05 ou le 01 63 40 50 36.

0: Cynthia Ife dans le titre Changé pour recevoir cet auditeur après le communiqué. Bonjour.
1: Bonjour.
0: Allô?
1: Oui, allô.
0: Bonjour, monsieur.
1: Oui, bonjour.
0: Berthold.
1: Oui, bonjour.
0: À qui est-ce honneur? C'est Berthold.
1: C'est Fou Noël.
0: Pardon?
1: Fou Noël.
0: Frimo.
1: Huenou.
0: Oui,
1: H-O-U-E-L-O-U.
0: Huenou Wael.
1: Oui.
0: Wael.
1: Oui, c'est Wael.
0: C'est la première fois que vous appelez, hein?
1: Oui.
0: Depuis quel quartier?
1: Ladji Farani.
0: Ladji Farani. Vous faites quoi dans la vie?
1: Je suis élève.
0: En quelle classe?
1: Troisième.
0: Est-ce que vous avez l'habitude de suivre Radio Fraternité FM?
1: Oui.
0: Donnez-moi le nom de l'animateur de l'émission Le Challenge des auditeurs. Le nom de l'animateur de l'émission Le Challenge des auditeurs. Il s'appelle comment?
1: Hostile.
0: Pardon?
1: Hostile.
0: Il s'appelle comment?
1: Hostile.
0: Hostile.
1: Oui.
0: Hostile.
1: Hostile.
0: Pardon?
1: Hostile.
0: Je retiens quoi finalement? Il s'appelle comment?
1: Il s'appelle Hostile. Jésus.
0: Hostile quoi?
1: Jésus.
0: Non.
1: Crazy.
0: Mon ami. Hostile Crazy. Il s'appelle Hostile Crazy. Je sais que ça n'a pas été facile pour toi, on t'a aidé. Bon, c'est vrai, j'ai demandé le nom. Si je voulais te piéger véritablement, je n'allais pas t'accorder le point. Parce que le nom, c'est pas Hostile Crazy. Hostile Crazy, c'est un blaze, c'est un sobriquet. Le nom, c'est Léonce Mincent. Mincent, le nom, Léonce, le prénom. Voilà, donc si je demande prochainement le nom, faut me dire Léonce Mincent. C'est bon?
1: Oui.
0: Mais je vous accorde le point. Un point pour vous.
1: Merci.
0: Félicitations. Hostile Crazy qui est en train de finir sa période de congé et qui va reprendre en force très prochainement sur le challenge des auditeurs. Bonjour.
2: Bonjour.
0: À qui est-ce l'honneur?
2: Ogunleke, Larissa.
0: Ogunleke.
2: Oui, Larissa.
0: Larissa.
2: Oui.
0: Ogunleke.
2: Oui.
0: Vous faites quoi de vos vacances? Vous vous amusez? Vous faites un job? Vous faites quoi?
2: J'aide maman à la maison.
0: Elle fait quoi? Maman fait quoi?
2: Elle vend dans la boutique.
0: Elle vend quoi?
2: Les condiments, les biscuits, les bonbons.
0: D'accord. J'espère que tu ne mets pas les 100 francs, 200 de maman à côté, hein? Pour acheter forfait internet.
2: Non.
0: Larissa.
2: Oui.
0: La femelle d'une chauve-souris. Quand on dit un chien, on dit une chienne. Quand on dit une chauve-souris, sa femelle, c'est quoi? Oh non, Larissa, c'est beaucoup d'idées pour toi. Tu connais la réponse, ma chérie. Et il fallait tout simplement dire chauve-souris. À tout à l'heure.

0: Tondosa. On va prendre l'auditeur au standard. Parale. Bonjour.
1: Bonjour.
0: Vous allez bien?
1: Oui, je vais.
0: Je vais super bien. Et vous?
1: Ça va.
0: Votre nom?
1: Apiti Najibat de Petit Tiro.
0: Pardon?
1: Apiti Najibat de Petit Tiro.
0: Apiti Najibat.
1: Oui.
0: Waouh. Depuis quel quartier?
1: Titirou.
0: Titirou.
1: Oui.
0: Vous faites quoi dans la vie, Najibat?
1: Je suis esthéticienne.
0: Vous êtes?
1: Esthéticienne.
0: Esthéticienne. Ah ouais, super. Très intéressant. En formation ou déjà patronne?
1: Bon, en formation.
0: Apiti Najibat.
1: Oui.
0: Donnez-moi la capitale de l'Égypte. Najibat, faut pas dire ça, hein? La capitale de l'Égypte, c'est quoi? C'est le... Oh là là, oh là. C'est le Caire. Najibat, vous avez encore une deuxième chance, hein?
1: Okay.
0: Merci de revenir, à tout à l'heure, merci.

0: 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Allez, on va prendre ce auditeur qui s'installe au standard. Bonjour. Vous allez bien?
1: Oui.
0: Vous allez parler un peu plus fort, je vous entends faiblement, monsieur.
1: D'accord.
0: Vous parlez un peu plus fort, monsieur.
1: Allô?
0: Oui, votre nom?
1: C'est Espérant.
0: Monsieur?
1: Espérant.
0: Espérant?
1: Oui, oui.
0: Espérant quoi?
1: Akadji Wade.
0: Pardon?
1: Akadji Wade.
0: Akadji Wade. Épelez-moi ça, s'il vous plaît.
1: A-G-A-D-J-I-H-O-U-E-D-E.
0: Ok, Agadji Wede. Superbe. Vous appelez de quel quartier, monsieur Agadji Wede?
1: Je suis Albarika.
0: Albarika.
1: Oui, oui.
0: Et vous faites quoi dans la vie?
1: Je suis élève.
0: En quelle classe?
1: En seconde.
0: Pardon?
1: Je passe en seconde.
0: En seconde. Monsieur Espérant.
1: Oui?
0: Mon premier est un animal qui boit du lait.
1: Oui?
0: Mon deuxième est le contraire de tard. Mon tout est un trésor national. Oh là là! Il est parti! Oh là là là là là là là là. Bonjour!
2: Oui, bonjour.
0: Ça va bien?
2: Oui.
0: Votre nom, s'il vous plaît?
2: Orunla Clémence.
0: Orunla Clémence.
2: Oui.
0: Clémence.
2: Oui.
0: Vous appelez de quel quartier? Rappelez-moi.
2: Pérou Guerra.
0: Pérou Guerra.
2: Oui.
0: Donnez-moi les noms des invités de l'émission Terminus de tout à l'heure. 9h à 10h. Qui étaient les invités de l'émission Terminus?
2: Aucune idée.
0: Oh là là! Merci! À tout à l'heure! Vous êtes sur Fraternité FM, la 965. Dans 5 minutes, on sera à la fin, hein? Baki Tienzu.

0: Bonjour.
1: Larissa.
0: Larissa. Ogunleke, c'est ça, hein? Ok. Larissa. Mon premier est un animal qui boit du lait. Mon deuxième est le contraire de tard. Mon tout est un trésor national. Qui suis-je?
2: Château.
0: Pardon?
2: Château.
0: J'ai pas entendu.
2: Château.
0: Château. Super, oui. super, Larissa. Mon premier est un animal qui boit du lait, chat. Mon deuxième est le contraire de tard. Ce qui n'est pas tard est tôt. Et ça fait château, le trésor national. Merci Larissa, un point pour toi. Fouenou Wael, un point. Larissa Ogunleke, un point. Aujourd'hui, nous sommes mercredi. Allez, nous allons poursuivre avec cette personne qui s'installe bien évidemment au standard. Bonjour.
3: Bonjour, c'est Najibat qui revient.
0: Najibat.
3: Oui.
0: Najibat.
3: Oui.
0: Donnez-moi
3: oui.
0: le nom
3: oui.
0: du journaliste. Qui a présenté le grand direct de l'information aujourd'hui, entre 6h15 et 8h?
3: Non, aucune idée.
0: Vous n'aviez pas suivi la radio depuis le matin?
3: Je n'ai pas suivi, c'est seulement les vieilles émissions que j'allume.
0: C'est quoi, c'est seulement?
3: Les heures de l'émission que j'allume.
0: Les heures de l'émission?
3: Oui.
0: De quelle émission?
3: Tout là. Salon des auditeurs.
0: Pardon? D'accord, d'accord. Najiba, c'est pas grave. Merci quand même pour votre fidélité. Là, on sait que vous suivez quand même les programmes de la radio. Hein. Allez, bon appétit à vous.

0: Le 10-13, c'est du lundi au vendredi, entre 10h et 13h. Et quand vous suivez, bien sûr, le 10-13, ça vous déstresse, vous n'avez jamais de soucis. Je vais vous recevoir au standard. Bonjour.
1: Bonjour, monsieur Tongré.
0: Allô?
1: Allô?
0: Jacques?
1: Oui, Jacques Arouagny, depuis le café Transat.
0: Jacques Arouagny, hein, le docteur des patins. Jacques.
1: Oui, monsieur Donwen.
0: On a vu de jouer, c'est ça?
1: Oui, oui.
0: Ah oui, on a laissé un peu les patins.
1: On a laissé les patins, mais on n'a pas laissé. Comment nous sommes un peu libres, donc on a dit qu'on va s'amuser un peu, quoi.
0: Merci beaucoup pour votre fidélité, Jacques Amouin.
1: Ok.
0: Alors, Jacques.
1: Oui, monsieur Donwen.
0: Donnez-moi la capitale de la Mozambique.
1: La capitale de la Mozambique.
0: C'est. Maputo. Maputo, puto.
1: Bon, allez-y encore.
0: Jacques, merci, à tout à l'heure. Ah là là. Oui, c'était Maputo, la capitale de la Mozambique. Jacques est passé à côté. Je vais prendre le tout dernier pour aujourd'hui. Oui. Bonjour.
2: Oui, bonjour, monsieur.
0: Vous allez bien?
2: Très bien.
0: Ça, je le sens. Votre nom?
2: Safiu Kumsi Sasa.
0: Pardon?
2: Safiu Kumsi Sasa.
0: On va aller un à un. Appelez-moi le nom.
2: Ok. K-O-U.
0: K-O.
2: U-M-2-S-I.
0: K-O-E.
2: U-U.
0: K-O-U-M.
2: M-2-S-I.
0: M-2-S-U.
2: I-I.
0: Oui.
2: Sasa. S-A-2-S-A.
0: S-A-2-S-A.
2: Oui.
0: Sasa, hein, Kumsi. Kumsi, Sasa, hein.
2: Oui.
0: Et le troisième nom, c'est quoi?
2: Tafiu.
0: Pardon?
2: Tafiu.
0: Tafiu.
2: Oui. Depuis... S-A-F-I-O-U.
0: Super. Vous appelez de quel quartier?
2: Tiens.
0: Oui. Vous faites quoi dans la vie?
2: Instituteur.
0: Quelle est la capitale de la Libye?
2: Libye.
0: Oui, Libye, c'est. Ah là, Tripoli.
2: Tripoli.
0: Merci quand même. Vous avez un superbe nom, hein, monsieur Kumsi Sasa. Merci pour votre appel.
2: Merci
0: de nous revenir encore demain. Hein, le jour radiophonique, hein, c'est du lundi au vendredi et surtout le 10-13, c'est du lundi au vendredi entre 10h et 13h. Nous sommes à la fin déjà avec deux gagnants, deux qui s'en sortent avec un point. Renou Wael et Larissa Ogunleke. Merci de nous avoir suivis. Demain, c'est un autre jour. On va se tamponner demain jeudi. Le journal, c'est à partir de 13h avec toute l'équipe de la rédaction et des techniciens de la radio. Hein.

Ce communiqué que je vais reprendre très rapidement, avis de recherche, il a recherché dans l'intérêt de sa famille la nommée Aïna Jocelyne, âgée de 17 ans. Jocelyne est portée disparue dans la nuit du dimanche 5 juillet aux environs de 23 heures sur la paroisse Grâce Divine du Christianisme Céleste de Bakpérou. Lors de sa disparition, Jocelyne Aïna portait une robe brodée de couleur marron avec une petite défaillance au niveau d'un orteil du pied droit. Elle est de teint noir, parle couramment français et fond. Jocelyne Aïna présente des troubles mentaux. Attention, toute personne l'ayant rencontrée ou pouvant fournir des informations sur elle est priée d'appeler les numéros suivants 01 96 50 56 05 ou le 01 63 40 50 36.

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0: Mercredi 8 juillet 2026, bonjour à chacun et à tous. Les titres du 13h. Une tentative présumée d'arnaque déjouée ce matin au quartier Alagain. Les faits se sont déroulés dans un kiosque de transactions financières où un jeune homme vêtu d'un uniforme militaire s'est présenté pour effectuer une opération. Ce dernier a été interpellé suite à des soupçons. Que s'est-il réellement passé? Les détails dans cette édition. Le gouvernement béninois se rapproche beaucoup plus de la population, ceci à travers une nouvelle approche de communication. Désormais, les grandes décisions prises lors du Conseil des ministres sont expliquées dans plusieurs langues nationales. Les citoyens en parlent dans le 13h. Et puis, changement climatique au Bénin, une réalité qui affecte les populations. Perturbation des saisons agricoles, inondations ou encore dégradation des ressources naturelles. Des avancées sont reconnues, mais des défis restent encore à relever. L'expert en finance climatique, Cyril Johamon, parle dans ce 13h des politiques mises en place pour contrer le phénomène. Voilà pour le sommaire, mesdames et messieurs.
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0: Bonjour. Après plusieurs semaines d'attente, l'heure de vérité a enfin sonné pour les candidats au baccalauréat session de juin 2026. Ce mercredi 8 juillet, les milliers de candidats ayant pris part à cet examen national seront fixés sur leur sort à l'issue de la première délibération. Cette étape permettra de connaître les candidats déclarés admissibles ainsi que ceux qui poursuivront les épreuves orales d'éducation physique et sportive et les épreuves facultatives. À l'heure actuelle, candidats, amis et parents retiennent leur souffle, espérant que les efforts consentis tout au long de l'année scolaire porteront leurs fruits. Une fois la délibération faite, les résultats pourront être consultés sur la plateforme et résultats à l'aide de leur numéro de table. Après cette première délibération, les candidats admissibles seront convoqués pour les épreuves complémentaires. La rédaction de Fraternité FM adresse ses sincères félicitations par anticipation à tous ceux qui vont tirer leur épingle du jeu et courage aux autres. Je l'annonçais tantôt, se faire passer pour un militaire afin de tromper la vigilance d'un gérant de kiosque Mobile Money. C'est le stratagème utilisé par un jeune homme ce mercredi matin au quartier Alaga à Parakou. Mais son plan a tourné court grâce à la vigilance d'un témoin et à la mobilisation des riverains. Retour sur les faits dans ce reportage signé Mansourat Adeni Djibril.
2: Mercredi matin au quartier Alaga à Parakou, l'ambiance est inhabituelle dans un kiosque de Mobile Money. Un jeune homme, la vingtaine environ, vêtu d'un uniforme militaire, est l'un des tout premiers clients de la structure. Il veut effectuer une opération de montant de 30 000 francs CFA, prétextant ne pas disposer de suffisamment de liquidités pour finaliser la transaction. Il laisse un jeune meunier en garantie, promettant de revenir avec les 30 000 francs CFA, un comportement qui éveille rapidement les soupçons. Franck Charles Agoynou est un témoin de la scène.
3: J'étais venu dans un kiosque quartier faire un forfait d'appel. Quand j'ai vu un homme habillé en uniforme des forces armées béninoises, donc je l'ai interpellé, on a causé un peu. Il a commencé à me demander si moi-même j'étais militaire. Il a dit non. Donc devant moi, il a fait un dépôt de 20 000. Après, il a pris 10 000 chez le buraliste. Il était venu avec un jeune meunier. Il a dit au meunier de rester ici. Lui va revenir tout à l'heure, déposer l'argent. Le meunier me faisait les yeux que de ne pas le laisser partir, que lui ne le connaît pas. Donc je l'ai suivi. Il est allé à un autre poste de Mobile Money. Il a fait un dépôt de 10 000 avec l'argent qu'il a pris chez le premier jeune. Donc c'est là que j'ai crié, les jeunes du quartier l'ont maîtrisé.
2: Alertés, les élus locaux du quartier tentent de trouver une issue à la situation. Mais les discussions n'aboutissent pas à un règlement à l'amiable. William Eugène Guindéou, conseiller du quartier Alaga.
4: Le monsieur qui vendait voulait simplement qu'on puisse appeler la personne à qui il a fait dépôt là. et qu'on retourne. Là, c'est une manière de vite traiter également. Et il ne voulait pas. Il veut coûte coûte que son frère viendra. On appelle le numéro qu'il nous a donné pour que la personne vienne payer. Mais là, la personne ne décroche pas.
2: Les éléments du commissariat du premier arrondissement se sont rendus sur les lieux avant de conduire le présumé suspect au poste de police pour les besoins de l'enquête. Face à la recrudescence des tentatives d'arnaque liées aux transactions financières, les responsables de l'association des marchands mobiles monnaie du Borgou appellent les gérants à faire preuve de vigilance, notamment en exigeant une pièce d'identité avant toute opération. Sylvain Viaoundé.
5: Ceux qui m'écoutent maintenant, pour votre propre sécurité, pour ne pas subir tous les vices de la loi, désormais, pour toute opération à votre poste, réclamez les pièces d'identité. À vous, chère population, c'est également pour votre sécurité. Lorsque vous voulez aller faire une opération de mobile money, gardez votre pièce d'identité. Toute pièce d'identité valide est acceptable.
2: En attendant les résultats des investigations de la police, les témoins et victimes de cette situation se réjouissent d'avoir arrêté le présumé militaire.
0: Un mois après l'entrée en vigueur de la mesure sociale de prise en charge des urgences dans les hôpitaux publics, le gouvernement béninois dresse un bilan jugé encourageant. Invité sur Canal 3 à Bénin le week-end écoulé, le ministre porte-parole du gouvernement a présenté les premiers résultats de cette réforme, saluant une mise en œuvre globalement satisfaisante. Selon ses explications, cette initiative a déjà permis à de nombreux patients de bénéficier d'une prise en charge rapide sans être confrontés à l'obstacle de paiement immédiat des frais d'urgence. Wilfried Léandre Ngbedi.
6: Le ministre de la Santé et ses équipes ont effectivement présenté au gouvernement un point d'étape qui montre le comportement de nos centres de santé, de nos hôpitaux, mais aussi de nos concitoyens qui ont été en situation de bénéficier de la mesure pendant la période. Vous noterez que sur une période de 3-4 semaines, nos hôpitaux publics, de façon générale, ont enregistré un peu plus de 12 000 cas d'urgence. Évidemment que nos concitoyens amènent en pensant que ce sont des urgences vitales. Et parmi elles, un peu plus de 4 000 ont été catégorisées et prises en charge comme étant des urgences vitales. Bon, ça fait à peu près le tiers. Cela demande aussi d'aller regarder encore de plus près pour la qualification, l'appréciation de l'urgence afin d'assurer la prise en charge optimale comme le gouvernement le demande.
0: Abordant la question du remboursement des frais engagés après la prise en charge des patients, le ministre porte-parole s'est voulu rassurant. S'appuyant sur le point présenté par le ministre de la Santé, il a indiqué que le taux de recouvrement dépasse déjà 70%, un résultat qui témoigne, selon le gouvernement, de l'adhésion des populations à cette réforme et de son bon fonctionnement. Wilfried Lindrumbedji, ministre porte-parole du gouvernement.
6: En ce qui concerne le remboursement, puisque la mesure vise à s'occuper d'abord de sauver les vies et ensuite se préoccuper de récupérer les frais y afférents. Nous avons observé, d'après le point qui a été fait par le ministre de la Santé, qu'un peu plus de 70% de taux de recouvrement était quand même effectif. Donc, un tiers, encore 30% qui reste à recouvrer. Et donc, ça montre aussi que, tout en appréciant cette décision, nos concitoyens, dans leur grande majorité, comprennent aussi qu'il faut bien, quand on a fini de recevoir les soins, il faut mettre la main à la poche et payer ce que nous devons payer pour permettre à nos hôpitaux de tourner et de continuer à prendre en charge d'autres Béninois qui pourraient venir et peut-être même encore les mêmes qui ont été pris en charge qui pourraient revenir parce que la maladie ne prévient pas, dit-on. Donc, globalement, nos hôpitaux ont eu un comportement assez sérieux, assez efficace vis-à-vis des patients qui sont arrivés en demande de soins d'urgence. Et en retour, les patients eux-mêmes, dans leur grande majorité, ont eu l'attitude de bons citoyens qui est attendue d'eux.
0: Et justement, parlant du ministre porte-parole du gouvernement, Wilfried Léandre Ngbedji échange avec plusieurs couches sociales par à-coup ce mercredi. C'est à la faveur d'une séance qui aura lieu à la salle des fêtes de la mairie cet après-midi. Je l'annonçais en titre, comprendre les décisions du Conseil des ministres est désormais plus facile pour tous les Béninois. Le gouvernement lance une nouvelle approche de communication baptisée le gouvernement plus près de nous. Désormais, les grandes décisions prises lors du Conseil des ministres seront expliquées non seulement en français, mais aussi dans plusieurs langues nationales. L'objectif est de permettre aux populations qui ne maîtrisent pas le français de mieux comprendre les projets et les réformes issus du Conseil. À travers cette initiative, l'exécutif entend renforcer l'accès à l'information publique et rapprocher davantage l'administration des citoyens. L'initiative est saluée par la population de Parakou. Elle permettra, selon elle, aux personnes qui ne comprennent pas le français de mieux s'informer et de mieux comprendre les décisions. Emmanuel Adandé et Adam Azizou, deux habitants de Parakou, nous livrent ici leurs impressions.
7: Bon, à mon avis, moi je vois que bon, c'est une bonne idée parce que ça peut aider la population et aussi aider ceux qui ne comprennent pas la langue française. Parce que vu que nous sommes au Bénin, nous devons faire l'effort au moins de diffuser tout ce qui se passe dans notre langue nationale. Parce que c'est ça qui va permettre à tout le monde au moins d'être au courant de tout ce qui se passe dans notre pays. Donc je vois que c'est une bonne chose et je félicite notre président, j'encourage tout le monde sur ce point-là.
8: J'ai apprécié les décisions qu'ils ont prises tout récemment concernant la diffusion du Conseil des ministres qui vont commencer par diffuser en toutes les langues. Moi, j'apprécie ça, sincèrement. Moi qui parle tout de suite-là, vraiment, moi, je ne veux pas fréquenter, hein, mais je sais qu'avec cette décision-là, ça peut nous aider. Si bien que, vous voyez, avant, quand on fait conseil des ministres là, nous on ne comprenait rien. Si bien que dans la circulation, même si tu es en règle vis-à-vis à la loi, tu ne sais pas. Un policier t'arrête et on te menace, on te taquine, tout ça là. Maintenant, comme ils ont pris la décision, c'est une bonne décision d'ailleurs.
0: De plus en plus visible dans les rues de Parakou, les personnes proposant des services de taille-ongles attirent de nombreux clients. Installés à certains carrefours, sillonnant même les quartiers, ces prestataires offrent le service à moindre coût, soit à 25 francs. Une activité qui séduit par son accessibilité, mais qui n'est pas sans danger, selon les professionnels de la santé. Ces derniers alertent sur les risques liés à l'utilisation des mêmes instruments sans une désinfection appropriée. En cas de petite blessure, ces outils peuvent favoriser la transmission de certaines infections, notamment les maladies bactériennes, voire virales. Alassane Akpaki, médecin généraliste.
9: Il s'agit d'un problème sanitaire grave, je le dirais. Vous savez, nous sommes à une époque où il y a plusieurs maladies, plusieurs infections transmissibles. Et ces personnes, ils se promènent avec le même instrument qu'ils utilisent pour tout le monde, sans connaître le statut sérologique, les différentes maladies de leurs clients. Donc, ils transmettent les maladies à travers ces instruments. Parce que, imaginons que là, le monsieur, il taille les ongles à une personne X qui est infectée, par exemple, par le VIH ou les hépatites virales ou bien une maladie infectieuse quelconque. Dans les minutes qui suivent, avec le même matériel, il voit un autre client, il utilise le même matériel, donc il transmet la maladie. Donc, il dirait que ces messieurs donc, sont des vecteurs des maladies transmissibles pour lesquelles nous, les agents de santé, nous cessons de prodiguer des conseils pour éradiquer.
0: Ce dernier recommande aux populations de privilégier l'utilisation de leur propre matériel de manucure ou de s'assurer que les instruments utilisés sont correctement désinfectés avant chaque utilisation. Alassane Akpaki, médecin généraliste.
9: Les techniques de stérilisation d'un matériel coupant sont strictes. Et nous, les agents de santé, nous le connaissons assez bien. Ça n'a rien à voir avec ce qu'ils font. Donc, ce n'est pas adapté. Nous invitons les populations à éviter de s'exposer à ces pratiques qui pourraient entraîner des conséquences assez graves pour leur santé. Pour les personnes qui s'adonnent à ces pratiques, nous exhortons qu'ils se rapprochent peut-être des responsables politique de la ville, des différentes villes, pour voir dans quelle mesure encadrer peut-être la pratique pour éviter que ce soit un moyen de transmission des maladies.
0: Cette information Eve, deux individus soupçonnés d'être impliqués dans un trafic d'ossements humains ont été interpellés le mardi 7 juillet à Godomain par les éléments du commissariat d'arrondissement. Ils étaient en possession d'un crâne humain soigneusement dissimulé dans un carton transporté à bord d'un tricycle. Selon les informations apportées, les forces de l'ordre ont été alertées de la présence d'un colis suspect acheminé par un tricycle. Les policiers ont alors mis en place une opération de surveillance discrète avant d'intercepter le véhicule au carrefour Révielicle. La fouille du chargement a permis de découvrir un crâne humain emballé dans un carton. Les deux occupants du tricycle identifiés ont été immédiatement interpellés. Lors de leur audition, les mises en cause ont affirmé qu'un client leur avait confié le colis et qu'ils pensaient transporter de simples pots de peinture, une version qui n'a pas convaincu les enquêteurs. Placés en garde à vue, les deux suspects font désormais donc objet de poursuites judiciaires. Je l'annonçais tantôt, le changement climatique est désormais une réalité qui affecte le quotidien des populations béninoises. Inondations récurrentes, sécheresses, perturbations des saisons agricoles, érosion côtière ou encore dégradation des ressources naturelles. Les effets se font sentir dans plusieurs régions du pays. Ces phénomènes affectent les conditions de vie des populations, fragilisent les activités économiques et accentuent la pression sur les ressources naturelles. Face à ces défis, les pouvoirs publics ont adopté plusieurs politiques et programmes destinés à renforcer la résilience du pays et à promouvoir un développement plus respectueux de l'environnement. Pour l'expert en finance climatique, Cyril Djoamon, le Bénin est mieux loti en matière de politique publique climatique.
10: Il faut dire qu'en termes d'existence de politique de planification climatique, le Bénin reste en Afrique le pays le mieux doté. Je vais citer par exemple notre PNA, le Plan national d'adaptation, le SPAMB qui est en cours d'évaluation et d'actualisation. Le SPAMB, c'est le Plan national de stratégie de protection de la biodiversité et beaucoup d'autres documents sectoriels, que ce soit le PANA agriculture, le PANA énergie, le PANA habitat. Il y a plusieurs de ces documents qui existent, qui sont élaborés avec les outils de dernière génération et donc leur existence place le Bénin dans une position enviable en ce qui concerne tout ce qui est outils, documentation et plans pour guider, orienter l'action climatique. Et en ce qui concerne leur mise en œuvre, il faut aussi reconnaître que des efforts aussi sont faits pour que la planification, la prévision contenue dans ces plans-là puisse aussi conduire tout ce qui est action climatique dans le sens d'atténuer les effets des changements climatiques sur la communauté.
0: Si des avancées sont reconnues, de nombreux défis restent encore à relever. Le financement des projets climatiques, l'application effective des tests, la sensibilisation des populations, l'implication des collectivités territoriales, le renforcement de la recherche scientifique ainsi que la coordination entre les différents acteurs sont régulièrement évoqués parmi les priorités. Selon l'expert en finance climatique, Cyril Djoamon, le Bénin doit s'inscrire dans les nouvelles dynamiques et les nouvelles méthodes. L'esprit pense que le Bénin doit se donner les moyens. Cyril Djoamon.
10: Les méthodes évoluent, tout ce qui est outil de prévision, d'analyse évolue. Et il me semble que c'est dans cette démarche évolutive-là que aussi les politiques doivent s'inscrire en allant à la recherche des nouveaux outils, de la nouvelle méthodologie pour la prévision climatique. À côté de ça, c'est que la finance climatique doit suivre aussi. Il faut véritablement avoir un nombre critique d'experts pouvant aller sur le marché de la mobilisation de la finance climatique. Le Bénin doit se donner véritablement les moyens pour que la finance climatique, qui aujourd'hui est disponible, mais pas à n'importe quel prix, puisse être adéquatement mobilisée dans le sens d'engager des actions ambitieuses de réparation de tout ce qui est affre causé par la nature sur la communauté. Il y a 8 secteurs de vulnérabilité au Bénin et le secteur le plus vulnérable, bon, pas forcément en ordre de priorité, mais le secteur agricole vient en tête. Ce secteur reste vulnérable du point de vue de sa contribution, n'est-ce pas, que ce soit au développement économique, mais aussi à l'employabilité de la jeunesse. Lorsque vous voyez ce qu'il y a à faire seulement à ce secteur pour amortir les effets du changement climatique sur les petits exploitants agricoles notamment, la prévision n'est pas forcément à la hauteur des attentes.
0: Situé derrière le port sec de Parako dans le premier arrondissement, le pont desservant le quartier Nisiko est aujourd'hui dans un état de dégradation avancée. À chaque pluie, la traversée devient un véritable parcours de combattants pour les habitants. En cette saison des pluies, les riverains vivent dans l'angoisse. L'ouvrage devenu difficilement praticable ralentit les déplacements et expose les usagers à de nombreux risques. Selon les témoignages recueillis, cette situation affecte aussi bien l'éducation des enfants que les conditions de vie des populations. Et face à cette urgence, les habitants de Nisiko lancent un appel pressant aux autorités compétentes. Ils sollicitent particulièrement l'intervention du maire de Parako et du président de la République afin qu'une solution durable soit apportée à ce pont. Place aux nouvelles sportives. Bonjour.
11: Bonjour, Dani.
0: Benin Ibrahim Da Silva, nommé entraîneur de Coton FC.
11: Oui, c'est désormais officiel. Le Coton FC a annoncé ce mercredi 8 juillet 2026 la nomination de Ibrahim Da Silva au poste d'entraîneur principal de l'équipe première. Le technicien béninois prend ainsi les commandes du club avec pour mission de poursuivre les ambitions sportives de la formation de Ouida et de conduire l'équipe vers de nouveaux objectifs. Cette nomination marque une nouvelle étape dans l'évolution du championnat béninois qui continue donc de scruter, de se structurer ou structurer son projet sportif, pardon, aussi bien sur la scène nationale qu'africaine. Ibrahim Da Silva aura notamment la responsabilité de préparer les prochaines échéances de club et de bâtir une équipe compétitive capable de répondre aux attentes des dirigeants et des supporters. À la tête de Coton FC, le nouvel entraîneur, devra rapidement imposer sa méthode, développer le potentiel de l'effectif et maintenir le club parmi les références du football béninois.
0: Mercato, le guépard Matteo Alenir s'engage en Roumanie.
11: Oui, Matteo Arlenvi. C'est donc une information. Matteo Arlenvi est un nouveau joueur donc, de Farul Constanța. Le club roumain a annoncé ce mercredi l'arrivée du milieu de terrain béninois de 27 ans qui rejoint l'équipe libre de tout contrat après son passage à Arsenal Toulon, deuxième division russe. L'international béninois a signé un contrat de 2 ans avec la formation roumaine qui mise sur son expérience et sa polyvalence pour renforcer son entrejeu. Après avoir évolué sous les couleur d'Arsenal Toula, Matteo Arlenvi va découvrir un nouveau championnat en rejoignant la Super Liga roumaine. Le milieu de terrain béninois apporte avec lui son expérience acquise dans plusieurs environnements footballistiques européens et aura pour objectif de s'imposer rapidement dans son nouveau club. Et aujourd'hui donc, on parlera pas Coupe du Monde, peut-être à 19h, puisque la Coupe du Monde elle-même marque une pause pour reprendre demain avec les quarts de finale qui vont opposer donc dans un premier temps la France au Maroc à 21h.
0: Merci. Et puis Fan Chabi, c'était L'Esport, page Afrique à présent. Gisèle Daga, bonjour.
12: Bonjour, Daryl.
0: On commence par la Guinée-Bissau. Le référendum sur la réforme constitutionnelle aura lieu le 30 août.
12: Cette consultation vise à adopter une nouvelle constitution qui modifierait profondément le système politique du pays. Parmi les principaux changements figurent le passage d'un régime parlementaire à un régime présidentiel permettant au chef de l'État de nommer un premier ministre sans majorité parlementaire, ainsi que la réduction du nombre de députés et des plus petits partis. Le nouveau texte, qui n'a pas encore été rendu public dans son intégralité, devrait servir de base juridique à l'élection présidentielle du 6 décembre, censée marquer le retour à un pouvoir civil.
0: Maroc, l'archevêque de Rabat se met en retrait après des accusations de violences sexuelles.
12: Selon le témoignage, les faits présumés se seraient produits entre fin 2024 et 2025 et auraient été signalés aux autorités de l'Église. En réaction, le Vatican a ouvert une enquête afin de faire la lumière sur ces accusations. Pendant toute la durée des investigations, le prélat espagnol de 114 ans ne présidera plus de célébrations publiques et suspendra ses activités pastorales. Il affirme n'avoir commis ni agression, ni violence, ni harcèlement sexuel et assure vouloir coopérer pleinement avec les enquêteurs.
0: On va finir par la République démocratique du Congo. Plus d'un million de personnes en insécurité alimentaire aiguë dans les régions touchées.
12: Selon les Nations Unies, la progression des virus perturbe les marchés, ralentit les importations et fragilise le circuit d'approvisionnement, entraînant une hausse des prix des denrées alimentaires. L'aide humanitaire reste insuffisante. Sur les 1511 cas confirmés, seuls 9 000 malades ont bénéficié d'une assistance alimentaire, tandis que seulement un quart des familles concernées et 3% des cas suspects ou contacts ont été pris en charge. Face à cette situation, les acteurs humanitaires réclament 22 millions de dollars supplémentaires pour répondre aux besoins liés à l'Ebola.
0: Merci Gisèle Daga, c'était la page Afrique. Mesdames et messieurs, on retrouve Epiphane Chabi pour la revue de presse nationale.
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13: Bonjour à tous. Ouvrons cette revue de presse avec les questions de sécurité et de diplomatie. La récente visite du président de la République du Bénin Romuald Ouadahi en Mauritanie continue de faire la une de plusieurs publications. Sur le sujet, Matin Libre titre dans ses colonnes « Lutte antiterroriste, l'offensive diplomatique de Ouadahi pour désenclaver la défense béninoise ». Cette analyse est également reprise par La Boussole, l'Indépendant, Le Matin, L'Événement précis, Les Quatre Vérités, L'Autre Vision, Le Télégramme et bien d'autres publications. Selon Matin Libre, le chef de l'État n'est plus seulement en tournée diplomatique, il est désormais en mission stratégique. Depuis plusieurs semaines, il multiplie les déplacements dans les capitales du Sahel et de l'Afrique, dernière étape en date, Nouakchott, où il a été reçu le 6 juillet 2026 par son homologue mauritanien. Derrière les échanges protocolaires, une priorité clairement affichée, le renforcement de la lutte contre le terrorisme. Face aux attaques récurrentes enregistrées dans le nord du Bénin, notamment dans les départements de la Liborie et du Bogou, le gouvernement entend diversifier ses partenariats sécuritaires, fait savoir La Boussole. Ainsi, alors que la coopération régionale connaît les difficultés liées aux tensions politiques dans la sous-région, le Bénin privilégie désormais une approche bilatérale, croit savoir Les Quatre Vérités. L'objectif est de s'inspirer des expériences réussies de pays comme la Mauritanie, souvent citée comme un modèle de stabilité sécuritaire, ou encore le Tchad, reconnu pour son expérience dans la lutte contre les groupes amis. En somme, fait savoir Le Télégramme, cette offensive diplomatique traduit la conviction que la sécurité ne se joue plus uniquement sur le terrain militaire, mais également à travers des partenariats stratégiques et le partage d'expériences, conclut les publications. Dans un tout autre registre à présent, intéressons-nous aux performances économiques du Bénin. Le pays continue de conforter son statut de bon élève en matière de gestion de la dette publique au sein de l'UEMOA, selon Bénin Intelligent, L'Événement précis et bien d'autres publications. C'est ce que révèle le rapport sur les perspectives économiques régionales pour l'Afrique subsaharienne publié par le Fonds monétaire international et relayé par L'Événement précis. Selon les projections du FMI reprises par l'informateur, la dette publique béninoise devrait s'établir autour de 57,2% du PIB en 2026, un niveau qui demeure largement inférieur au plafond communautaire de 70% fixé par l'UEMOA. Certes, une reclassification opérée par le FMI a conduit à réévaluer certains engagements financier, portant l'encours réel de la dette à 60,5% du PIB à fin 2024, explique L'Événement précis. Par ailleurs, la loi des finances 2026 prévoit plus de 718 milliards de francs CFA pour le remboursement du principal de la dette, un signal fort adressé aux investisseurs et aux partenaires financiers, conclut la nouvelle tribune. Poursuivons cette revue avec l'actualité parlementaire. Depuis le lundi 6 juillet à Grand Popo, les députés participent à un séminaire d'appropriation du projet de loi portant code des forêts, de la forêt et de la gestion durable des terres. L'information est rapportée par Bénin Intelligent, La Nouvelle Tribune, Le Matinal, La Nation et plusieurs autres publications. Organisée par la Commission du Plan, de l'Équipement et de la Production, cette rencontre vise à permettre aux parlementaires de mieux comprendre les enjeux de cette importante réforme avant son examen en séance plénière. Le texte ambitionne de remplacer la loi de 1993 qui régit actuellement le secteur forestier selon le potentiel.
0: Quelques soucis avec la diffusion de la revue de presse nationale, mesdames et messieurs, c'est pas bien grave, prenez le rendez-vous. Donc, lorsqu'il sonnera 15h, Lors du bulletin de l'information à 16h, le Flash Inter à 19h, la Générale de l'information fin du 13h. Merci de nous avoir suivis.
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19: 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Mais t'oublies qui pède à tinta. 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
1: Bonsoir à chacun et à tous. Nous sommes mercredi 8 juillet 2026 et bienvenue dans le bulletin information. Prise en charge systématique des urgences vitales dans les hôpitaux publics au Bénin, le gouvernement présente les premiers résultats de cette réforme et salue une mise en œuvre globale satisfaisante. Les précisions sont à suivre dans cette édition. Et en cette saison des pluies, les habitants du quartier Nissiko, dans le premier arrondissement de la ville de Parakou, sont dans l'angoisse en cause l'état de dégradation avancée d'une infrastructure de franchissement, rendant ainsi les déplacements difficiles. Quel impact sur le quotidien des populations? Vous suivrez ici quelques témoignages des habitants. Et en pied d'édition, vous suivrez Epiphane Chabi pour la revue de presse. Merci de vous installer confortablement, car le décollage, c'est tout de suite et maintenant.
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1: Je vous l'annonçais en titre, un mois après l'entrée en vigueur de la mesure sociale de prise en charge des urgences dans les hôpitaux publics, le gouvernement béninois dresse un tableau jugé encourageant. Invité sur Canal 3 Bénin le week-end écoulé, le ministre porte-parole du gouvernement a présenté les premiers résultats de cette réforme et saluant une mise en œuvre globalement satisfaisante. Selon ses explications, cette initiative a déjà permis à de nombreux patients de bénéficier d'une prise en charge rapide sans être confrontés à l'obstacle de paiement immédiat des frais d'urgence. Wilfried Liandre Ngbeji, ministre porte-parole du gouvernement.
2: Le ministre de la Santé et ses équipes ont effectivement présenté au gouvernement un point d'étape qui montre le comportement de nos centres de santé, de nos hôpitaux, mais aussi de nos concitoyens qui ont été en situation de bénéficier de la mesure pendant la période. Vous noterez que sur une période de 3 à 4 semaines, nos hôpitaux publics, de façon générale, ont enregistré un peu plus de 12 000 cas d'urgence. Évidemment que nos concitoyens amènent en pensant que ce sont des urgences vitales. Et parmi elles, un peu plus de 4 000 ont été catégorisées et prises en charge comme étant des urgences vitales. Bon, ça fait à peu près le tiers. Cela demande aussi d'aller regarder encore de plus près pour la qualification, l'appréciation de l'urgence afin d'assurer la prise en charge optimale comme le gouvernement le demande.
1: Justement, parlant du ministre porte-parole du gouvernement, Wilfried Liandre Ngbeji, il échange avec plusieurs couches sociales à Parakou ce mercredi. C'est à la faveur d'une séance qui a lieu à la salle des fêtes de la mairie cet après-midi. Et situé derrière le port sec de Parakou dans le premier arrondissement, le pont desservant le quartier Nissiko est aujourd'hui dans un état de dégradation avancée. À chaque pluie, la traversée devient un véritable parcours du combattant pour les habitants. En cette saison des pluies, les riverains vivent dans l'angoisse. L'ouvrage est devenu difficilement praticable, ralentit les déplacements et expose les usagers à de nombreux risques. Selon les témoignages recueillis, cette situation affecte aussi bien l'éducation des enfants que les conditions de vie des populations. André et Jean Didier, tous deux habitants du quartier, témoignent.
3: Nous sommes trop souffrants dans notre quartier ici. On a cotisé et fait le pont là plusieurs fois. Quand la pluie tombe, il prend ça. Nous-mêmes, on prend l'argent encore. On cotise encore, même les gens qui s'en viennent là-bas, qui passent par ici pour aller au champ, donnent l'argent dedans pour que la chose soit bon. Mais et après d'avoir fait lotissement, ça fait au plus de 15 ans ou bien 10 ans maintenant qu'une voie n'est jamais ouverte dans notre quartier ici. Mais s'il pleut comme ça, on appelle les enseignants. Dieu merci qu'on a certains numéros parmi les enseignants. On les appelle et nos enfants ne peuvent pas sortir dans la zone pour venir à Ganoé. Comment on va faire? Dire, ah, si c'est à cause de l'eau de ruissellement, gardez les enfants là-bas d'abord.
4: Si vous n'êtes pas venu ici, personne ne saurait ce qui se passe réellement ici. La situation est alarmante vu qu'on a des autorités municipaux, mais vraiment. Vraiment, là, vraiment, on ne sait pas qui fait quoi pour nous, parce que n'eût été la vigilance des riverains et des autochtones de ce quartier, mis à part la volonté qu'ils ont affichée, nous également, on ne serait pas là ici en train de parler. Parce que pour venir ici, c'est vraiment un calvaire. Difficile, c'est un petit mot, parce que c'est un parcours de combattant.
1: Et c'est ici que nous refermons ce bulletin information. Merci à tous. Friedrich Kassa devant ce micro. Christian Avocetin à la mise en onde. Et juste derrière moi, c'est Epiphane Chabi pour la revue de presse.
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5: Bonjour à tous. Ouvrons cette revue de presse avec les questions de sécurité et de diplomatie. La récente visite du président de la République du Bénin Romuald Ouadahi en Mauritanie continue de faire la une de plusieurs publications. Sur le sujet, Matin Libre titre dans ses colonnes « Lutte antiterroriste, l'offensive diplomatique de Ouadahi pour désenclaver la défense béninoise ». Cette analyse est également reprise par La Boussole, l'Indépendant, Le Matin, l'événement précis, les quatre vérités, l'autre vision, Le Télégramme et bien d'autres publications. Selon Matin Libre, le chef de l'État n'est plus seulement en tournée diplomatique, il est désormais en mission stratégique. Depuis plusieurs semaines, il multiplie les déplacements dans les capitales du Sahel et de l'Afrique, dernière étape en date, Nouakchott, où il a été reçu le 6 juillet 2026 par son homologue mauritanien. Derrière les échanges protocolaires, une priorité clairement affichée, le renforcement de la lutte contre le terrorisme. Face aux attaques récurrentes enregistrées dans le nord du Bénin, notamment dans les départements de la Libourie et du Borgou, le gouvernement entend diversifier ses partenariats sécuritaires, fait savoir La Boussole. Ainsi, alors que la coopération régionale connaît les difficultés liées aux tensions politiques dans la sous-région, le Bénin privilégie désormais une approche bilatérale, croit savoir les quatre vérités. L'objectif est de s'inspirer des expériences réussies de pays comme la Mauritanie, souvent citée comme un modèle de stabilité sécuritaire, ou encore le Tchad, reconnu pour son expérience dans la lutte contre les groupes armés. En somme, fait savoir Le Télégramme, cette offensive diplomatique traduit la conviction que la sécurité ne se joue plus uniquement sur le terrain militaire, mais également à travers des partenariats stratégiques et le partage d'expériences, conclut les publications. Dans un tout autre registre à présent, intéressons-nous aux performances économiques du Bénin. Le pays continue de conforter son statut de bon élève en matière de gestion de la dette publique au sein de l'UEMOA, selon Bénin Intelligent, l'événement précis et bien d'autres publications. C'est ce que révèle le rapport sur les perspectives économiques régionales pour l'Afrique subsaharienne publié par le Fonds monétaire international et relayé par l'événement précis. Selon les projections du FMI reprises par l'informateur, la dette publique béninoise devrait s'établir autour de 57,2% du PIB en 2026, un niveau qui demeure largement inférieur au plafond communautaire de 70% fixé par l'UEMOA. Certes, une reclassification opérée par le FMI a conduit à réévaluer certains engagements financiers, portant l'encours réel de la dette à 60,5% du PIB à fin 2024, explique l'événement précis. Par ailleurs, la loi des finances 2026 prévoit plus de 718 milliards de francs CFA pour le remboursement du principal de la dette, un signal fort adressé aux investisseurs et aux partenaires financiers, conclut la nouvelle tribune. Poursuivons cette revue avec l'actualité parlementaire. Depuis le lundi 6 juillet à Grand Popo, les députés participent à un séminaire d'appropriation du projet de loi portant code des forêts, de la forêt et de la gestion durable des terres. L'information est rapportée par Bénin Intelligent, la Nouvelle Tribune, Le Matinal, La Nation et plusieurs autres publications. Organisée par la Commission du Plan, de l'équipement et de la production, cette rencontre vise à permettre aux parlementaires de mieux comprendre les enjeux de cette importante réforme avant son examen en séance plénière. Le test ambitionne de remplacer la loi de 1993 qui régit actuellement le secteur forestier selon le potentiel. Il en à apporter des réponses plus adaptées aux défis contemporains liés à la déforestation, à la préservation de la biodiversité et à la gestion durable des ressources naturelles. Restons toujours sur le terrain institutionnel. Les accusations formulées contre la Commission électorale nationale autonome Sénat dans le cadre d'une procédure de passation de marché public liée aux élections générales de 2026 ont été rejetées par l'autorité de régulation des marchés publics selon les quatre vérités, l'informateur, l'indépendant et bien d'autres publications. Dans une décision rendue le 4 juin dernier, reprise par les quatre vérités, l'ARMP a estimé qu'aucune violation du code des marchés publics n'avait été établie dans le dossier opposant la société Kofanapes Group à la SINA. Le différend portait sur un marché relatif à la fabrication d'enveloppes inviolables destinées à la sécurisation des opérations électorales, révèle Bénin Intelligent. Après examen des éléments du dossier, l'autorité a conclu à la régularité de la procédure engagée, conclut l'informateur. En fait, terminons cette revue de presse par un fait divers aussi rare qu'impressionnant. À Bozoumé, dans la commune d'Avrancourt, un homme d'une soixantaine d'années déclaré mort par son entourage s'est réveillé quelques instants avant son inhumation. Selon les informations rapportées par Le Potentiel, l'investigateur Les Quatre Vérités et bien d'autres publications, le sexagénaire avait été annoncé décédé dans la soirée du vendredi. Conformément au rite funéraire musulman, les préparatifs de son enterrement avaient déjà commencé lorsque l'homme a soudainement repris connaissance sous les yeux médisés de sa famille. La scène a d'abord provoqué la panique avant de laisser place à un immense soulagement. Si certains y voient un miracle, plusieurs autres rappellent que des phénomènes médicaux rares tels que la catalepsie ou certains états de coma profond peuvent parfois rendre difficile la constatation d'un décès sans examen approfondi. Une affaire qui relance selon les publications le débat sur la nécessité d'une confirmation médicale rigoureuse avant toute inhumation, notamment dans les contextes où les traditions imposent des enterrements rapides. Voilà, mesdames et messieurs, ainsi se referme la revue de presse de ce mercredi. Merci de m'avoir suivi. On se retrouve demain pour un nouveau point de l'actualité traité par les confrères de la presse écrite.
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0: 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Oui, mais là, il est dominé, mais là, quand il s'en va, on s'en va, nous rondons.
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0: Quand il est ici, il est là, il est rendu de la cour, nous en sommes. 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
2: Monsieur, vous avez papa de ce matin. 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
7: Mesdames et messieurs, bonsoir, bienvenue dans ce flash info que nous ouvrons par le Mali. Un important convoi des forces armées a quitté Gao dans la nuit en direction d'Anéfi dans la région de Kidal afin de renforcer les troupes sur place. Depuis le 4 juillet, la localité est passée sous le contrôle des djihadistes du Jimn affiliés à Al-Qaïda et des combattants indépendantistes du FLA qui encerclent désormais le camp militaire d'Anéfi. Les soldats maliens et leurs alliés russes de l'Africa Corps y sont retranchés, considérés comme un point stratégique dans la région de Kidal. Ce camp est au centre d'intenses affrontements. La mission de renfort engagée par l'armée s'annonce aussi cruciale que périlleuse. Ensuite, en RDC, la progression du virus perturbe les marchés, ralentit les importations et fragilise les circuits d'approvisionnement, entraînant une hausse des prix des denrées alimentaires selon les Nations Unies. L'aide humanitaire reste insuffisante sur les 15 millions de cas confirmés. Seuls 900 malades ont bénéficié d'une assistance alimentaire, tandis que seulement un cas des familles concernées et 3% des cas suspects au contact ont été pris en charge. Face à cette situation, les acteurs humanitaires réclament 22 millions de dollars supplémentaires pour répondre aux besoins liés à l'Ebola. Cependant, au Maroc, selon les témoignages, les faits présumés se seraient produits entre fin 2024 et 2025 et auraient été signalés aux autorités de l'Église. En réaction, le Vatican a ouvert une enquête afin de faire la lumière sur ces accusations. Pendant toute la durée des investigations, le prélat espagnol de 114 ans ne présidera plus de célébrations publiques et suspendra ses activités pastorales. Il affirme n'avoir commis ni agression, ni violence, ni harcèlement sexuel et assure vouloir coopérer pleinement avec les enquêteurs. À ce stade, aucune plainte n'a été déposée devant la justice marocaine. Et puis, hors de nos frontières en Europe, le sommet de l'OTAN s'est ouvert mardi 7 juillet pour 2 jours à Ankara, la capitale turque. Après un dîner inaugural, les 32 dirigeants des pays membres de l'Alliance Atlantique se retrouvent mercredi pour une réunion de travail. Mais l'arrivée de Donald Trump était le temps fort de la première journée. Reçu au palais présidentiel par son homologue turc, le chef de l'État américain s'est engagé à lever les sanctions contre la Turquie qu'il avait lui-même imposées au cours de son premier mandat pour terminer coup de théâtre sur la scène politique colombienne. Le président élu d'extrême droite a ordonné ce mardi 7 juillet à son équipe de suspendre immédiatement le processus de transition engagé avec le gouvernement sortant de gauche du président Gustavo Petro. Une décision qui marque une rupture brutale dans le passage de pouvoir et laisse planer des incertitudes sur la suite de la de la transition politique en Colombie. Mesdames et messieurs, nous voici à la fin de ce flash de l'information que j'ai eu le plaisir de vous présenter. Au micro, je suis Merveille Odiakas du CEFIMA. Aux manipulations techniques, on retrouve Christian à votre tien. Merci de m'avoir suivi et à la prochaine.
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0: Nous sommes le 8 juillet, c'est bien sûr le 189e jour de l'année 2026. Bonsoir à chacun, bonsoir à toutes et à tous. Bienvenue, vous êtes sur Vibes Attitude, c'est votre Vespéral sur la 96.5. Et bien, merci de vous installer, merci de prendre bien sûr le rendez-vous de ce troisième numéro de cette émission pour le compte de cette semaine. J'espère que vous allez bien. J'espère que votre semaine jusque-là se déroule de la plus belle des façons. De toutes les façons, nous on est là pour apporter un grain de sel à votre semaine qui vient de débuter. Moi je prends ça ainsi parce que c'est un début de semaine. On est qu'à 3 jours seulement, n'est-ce pas? Si éventuellement il y a des objectifs que vous n'avez pas encore atteints, il n'y a pas de souci à vous faire. On est que le troisième jour. On a encore jeudi, on a vendredi et il y a bien sûr le week-end pour clôturer. Mais avant tout ça, nous allons faire une immersion du côté de la France, comme à nos habitudes, tous les mercredis sur cette tranche d'antenne. Allez, c'est le registre français aujourd'hui, n'est-ce pas? Nous allons bien sûr le faire, on va le faire bien, mais super bien, comme tous les mercredis sur cette tranche d'antenne. Noum, tiens, ici fou, c'est mon nom. Appelez-moi Nietzsche, il n'y a pas de souci. Là, c'est mon pseudonyme. Merci de vous installer, merci de vous accrocher. Le vol, il démarre tout de suite.
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On a démarré bien sûr cette émission avec du Q-Black. On est là plusieurs années en arrière. Ça chante Chop, une histoire, en tout cas assez fascinante, une histoire assez intéressante. Une histoire de grossesse et de responsabilité.

Timidement, eh bien, on a débuté cette émission. On vient de faire 8 minutes de notre temps. En tout cas, il a déconné, hein. Il a véritablement déconné que Black sur cette affaire. Il devrait normalement prendre bien sûr ses responsabilités. Voici juste cette chanson après ce titre. Chop. Voici, j'ai déconné pour rester bien sûr dans le feeling.

Très belle chanson, n'est-ce pas? Vous kiffez, hein? Bah oui, forcément, parce que moi j'adore, je l'aime bien cette chanson. Une vraie déclaration d'amour.

après avoir réalisé de sold out retissants à l'Olympia de Paris. C'était en 2024. Et bien, Singila a fait également carton plein du côté de l'Accor Arena à Bercy le 19 juin 2026.

il faut lui dire. Dis-lui que c'est elle, Tago, forcément. Bah oui, c'est elle, n'est-ce pas? Il faut lui dire. Il faut qu'elle sache. Il faut la rassurer tout le temps. C'est très important.

J'ai bien envie qu'on cale sur Singy là. Après donc Mago, eh bien on a retrouvé l'autre titre qui date déjà, bah oui, mine de rien, ça fait un an déjà cette chanson. On fait comment, c'est le titre juste derrière, eh bien on va écouter Bébé s'en va. Ça date, ça c'est beaucoup plus récent que On fait comment. Allez, voici Bébé s'en va, Singy là.

0: Allô? Allô? Bonsoir, madame. Oui, bonsoir, madame. Madame Souroku, c'est bien ça? D'accord, vous allez bien? D'accord, vous étiez en train de vous reposer, c'est sûr? Ah, d'accord. Je vous appelle en fait pour vous remercier. Il y a de cela quelques années, entre-temps, vous m'aviez aidé. Je suis passé aussi du côté du Fonds national de la microfinance, là, à Cotonou. Vous m'avez porté main forte. Et voilà, depuis tout ce temps, je n'ai pas eu le temps de vous remercier. Et c'est aujourd'hui que j'ai décidé de vous appeler pour vous dire merci pour tout ce que vous avez fait pour moi, en fait. Pardon? On m'appelle Chabi Worou. Oui, je suis à Parakou. Ah, ça fait longtemps. Vous m'aviez aidé là. Je suis passé au Fonds national de la microfinance pour un dossier là. Vous m'avez vraiment aidé dans le temps. Vraiment, merci beaucoup, hein, Madame Souroku. C'est vrai, c'est vrai. Il y a beaucoup de personnes que vous aidez comme ça, donc vous ne pouvez pas garder leur nom. Ah, en tout cas, vous êtes une bonne personne, hein. Vraiment, que Dieu vous bénisse. Que Dieu vous bénisse. Que Dieu fasse que vos activités aillent toujours de l'avant. Ouais, voilà. Mais j'ai un petit souci là. J'ai besoin d'argent. Hein.
1: Vous avez quel souci?
0: J'ai besoin d'argent. Actuellement là, c'est compliqué. J'ai besoin de 50 000 comme ça. C'est ça, c'est un peu ça. Maintenant, je suis en train de dire mon problème. D'accord. Donc, vous pouvez m'aider avec les 50 000 là. Pardon, je n'ai pas entendu. Ah, moi, je suis, non, moi, je ne suis pas un arnaqueur. Hein. C'est Fado qui m'a donné votre numéro même. Fado, Fado. Ah, Fado, Sila, Sila.
1: Pardon?
0: Oui, c'est lui qui m'a donné votre numéro.
1: Vous le connaissez où? Vous me dites
0: Ah.
1: que je vous ai aidé, non?
0: Oui.
1: Mais vous connaissez Pardon où?
0: C'est mon ami, c'est mon ami.
1: Ok, si c'est Pardon qui vous a donné le numéro, il n'y a pas de problème.
0: D'accord. D'accord.
1: Je vous ai aidé, il n'y a pas de souci, c'est mon neveu. Donc, je vais
0: D'accord.
1: l'appeler quand même pour vérifier.
0: D'accord.
1: Vous avez dit Xavier Wourou est le nom.
0: Oui.
1: Ok, pas de souci. Je l'appelle pour vérifier si c'est vrai, il n'y a pas de souci.
0: D'accord. Madame
1: Je vais vous
0: Souroku,
1: dire. Oui.
0: vous êtes en direct sur Radio Fraternité. Oui.
1: Quelle radio fraternité?
0: Vous êtes en direct sur Radio Fraternité. Joyeux anniversaire. On a essayé de vous appeler depuis le matin, ça passe pas.
1: Vous m'avez eu, monsieur Xavier Ourou, si vous voulez
0: Oh,
1: bien.
0: je ne m'appelle même pas Chabi C'est Fado, Mei et Afou Sila qui ont demandé de créer cette surprise-là, qui ont demandé de vous embrouiller comme ça.
1: Merci, ce sont mes neveux. Merci, monsieur Nina. C'est gentil. Vous m'avez eu. Vous m'avez eu. Vous m'avez laissé raconter des bêtises en
0: Ah
1: direct.
0: oh non, pas du tout, pas du tout. C'est ça l'idée en fait.
1: Merci, franchement, que vous me donnez ce rendement. Et j'espère que d'ici quelques heures, pardon, il est allé au bac. Et que le résultat sera vraiment bon pour que la joie soit complète. J'espère que ce jour-là, qui est mon jour, lui apportera la chance.
0: Amen, amen,
1: Je vous
0: amen, amen.
1: remercie du fond du cœur. Et merci à vous. Et vous n'avez pas raté. Vous n'avez pas raté. Je sais
0: Allez.
1: que déjà, c'est 17 personnes que j'ai aidées depuis parce que je ne sais pas quoi. Et le nom ne me disait absolument rien aussi.
0: Absolument rien.
1: Donc,
0: D'accord.
1: merci du fond du
0: C'est
1: cœur.
0: la radio, c'est la radio qui vous appelle. Là, maintenant, tout par un coup vous écoute. Donc voilà, c'est ça.
1: Merci. Bonsoir à tous les auditeurs de Fraternité FM.
0: Merci. Merci beaucoup. Allez, joyeux anniversaire à vous et portez-vous bien.
1: Merci beaucoup. Très bonne soirée à vous.
0: Merci beaucoup.

C'était l'appel surprise. Hein. Ça a bien fonctionné. Hein. On va saluer les ingénieuses idées du directeur commercial. C'est lui qui a eu bien sûr cette idée là. En tout cas, ça a bien fonctionné. 30 minutes sont passées après 17h. Vous aussi, vous avez envie de créer la surprise chez quelqu'un. Il n'y a pas de souci, hein, vous passez au service commercial. On est ouvert. Et on vous accompagne, on vous aidera à trouver la bonne formule pour créer bien sûr la surprise chez votre proche, je sais pas, votre partenaire, votre enfant, je sais pas, de toutes les façons. Peu importe, je veux dire, la relation qui lie vous et cette personne, il n'y a pas de souci, vous venez juste, que ce soit anniversaire, ou je sais pas, anniversaire de mariage, tout ce que vous voulez, venez.

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1: Depuis hier, les appels surprises me réussissent quand même. Hein. Ça passe crème, quoi.

Est-ce que les résultats sont déjà disponibles? La plateforme elle est ouverte, hein, je pense. J'ai pas de candidat, mais bon. En tout cas, on sera tout ouïe pour connaître les résultats. On pense à tous les candidats qui sont bien sûr dans l'attente de leurs résultats. Tout va bien se passer, ne vous en faites surtout pas. Ça va aller. Dieu est dans la barque.

J'espère que vous êtes déjà allé voir le clip de le tout dernier de Emma. C'est bien tourné, j'aime bien, c'est beau, super super beau. En plus c'est digeste, comme j'aime bien le dire. Quand c'est digeste, c'est que c'est digeste, hein. C'est pas trop lourd en fait. C'est pour ça que j'emploie le mot digeste. Il n'y a pas trop d'effets, il n'y a pas trop de plans. C'est digeste, c'est propre, c'est limpide. Franchement, moi j'adore, j'aime bien. Faites-y un tour et allez voir le clip. Ouais.

sacrée Linda sur cette chanson. Elle assure bien. Le titre, c'est au suivant. Avec un léger mélange de rythme. Allez, au suivant. Et le suivant ici, c'est Taiki. En collaboration, bien sûr, avec Anime. Ça chante réanimé.

artistique Taiki. Ce n'est plus le même Taiki qu'on a connu il y a, je sais pas, un an, deux ans ou trois ans. Avant sa légère pause là, il est revenu sous une autre forme, avec une nouvelle façon de faire. Et il faut avoir des oreilles, comment je vais dire ça, un œil assez averti pour comprendre et déceler bien sûr ce qu'il y a de différent dans ce qu'il fait en fait. Il y a une nouvelle direction artistique, il y a une nouvelle façon de faire et c'est bien, moi j'aime bien. Il faut pas rester, il faut pas être dans la redondance. Et il faut peut-être varier. Il faut partir sous d'autres cieux, explorer d'autres horizons. C'est toujours bien. C'est ça, un artiste. Il faut cultiver, même si on l'a pas, un côté polyvalent.

Il y en a qui ont ce don, hein. Elles ont ce don de réanimation. Elles te réaniment et tu repars. Tu repars de zéro, quoi. Et tu redeviens nouveau, tu renais de tes cendres, en fait, tel un phénix, tout simplement. Donc, priez beaucoup. Priez. Rencontrez, bien sûr, ces petites qui ont bien ce don de réanimation. Elles te réaniment dans tous les sens, en fait. 41 minutes après 17h. Faites pas attention à ce que je dis. Je déconne, je suis dans mon délire.

Et quand elle te réanime, forcément tu oublies ton ex, hein. Forcément tu te dis fuck mon ex, c'est ça. C'est ça le titre de la prochaine chanson, c'est toujours Taiki. Je fais juste un jeu de mots.

Elles ont non seulement ce don et ce talent de réanimation, mais elles ont cette facilité à t'amener à oublier ton ex, hein. Forcément. Elles savent s'y prendre. Priez toujours pour tomber dessus.

0: croyez ce que je dis, en fait, il est parti dans... Je vais dire dans un univers qui, autrefois, ne lui appartenait pas. Des préjugés par-ci, par-là, sur son appartenance... comment on va dire ça? En fait, vous savez de quoi je parle. Ouais, je veux pas rentrer dans les détails. Donc, il vient et c'est sûr que à travers cette nouvelle direction artistique, cette nouvelle direction qu'il donne à sa musique, c'est tout comme pour dire ok, je viens, je vais les amener à la boucler en fait. Boucler là. Taisez-vous. Je vous propose quelque chose de nouveau. Et en plus, c'est ça l'objectif de son nouvel album qu'il a appelé bien sûr Joya. Il parle de naissance, il parle de renaissance en fait. Beaucoup, beaucoup.
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0: tu mentais à tes parents que toi tu vas à l'école.
1: C'est ça. Aujourd'hui les résultats vont parler. C'est ça. Tu mentais, tu n'allais pas. Ah, on organise les TD, tu n'y vas pas. C'est ça. Ah, aujourd'hui les résultats vont parler. Tanti, tu n'allais pas à l'école. Ah, voilà maintenant aujourd'hui c'est les résultats. Tu vas te cacher où? Tu veux te cacher où? Ah, c'est ça. Mais bon, il y a jamais. C'est ça, il faut aller à l'école. Ah, les résultats vont sortir tout à l'heure. Ah, est-ce que tu seras admise? C'est ça. Ah, en tout cas, du courage à tous les candidats en attente. Voilà. Ça va bien se passer. C'est juste pour vous chambrer. Hein. Ah, le baccalauréat. Votre baccalauréat, il date de quand, vous? Je sais qu'il y a des... Il y a des ancêtres. Il y a des gens, leur baccalauréat, ça fait plus de 30 ans aujourd'hui. Hein.

C'est pas nous les bacs d'à côté à côté là. Non non non non. Eux, c'est les ancêtres même du baccalauréat. Sans aucune émotion en fait. Ça leur dit plus rien. Mais le baccalauréat, ça reste le baccalauréat. Quand on dit le baccalauréat, ça reste le baccalauréat. Ouais. Le bac, c'est le bac. Même quand ton bac, il date de 30 ans, quand après, je sais pas, tu sens qu'aujourd'hui, c'est les résultats, on va donner les résultats, tu as cette nostalgie, en fait. Tu ressens l'effet du baccalauréat en toi. Tu te revois 30 ans peut-être en arrière, ou si ton baccalauréat, il est de 2015 comme nous autres, bon voilà, tu ressens quand même ce que ça fait, quoi. Ah, le baccalauréat. Mais il y a un truc, franchement, il y a un truc que moi je regrette, c'est la proclamation des résultats à la radio. Ça, franchement, c'est un truc qui va vraiment, vraiment manquer à certaines personnes. Et cette nouvelle génération, bon, oui, je le dis comme ça, cette génération-ci, depuis 2020, ne connaît pas vraiment, vraiment la joie et l'effet que ça fait de suivre la proclamation des résultats en direct à la radio. Ça crée quelque chose. On va céder, on va céder. On a quitté la table. Tu es là, comme ça, tu écoutes la radio, on a sauté 4 personnes, vent. On a sauté 4 personnes, vent. Tu pries. Tu te dis, ah ouais, clown. On a sauté 4 personnes. Hein. Et moi? C'est ça. Non mais écoutez, suivre bien sûr la proclamation des résultats à la radio, c'est un autre niveau, quoi. C'est un autre niveau. C'est vraiment un autre niveau. Mais avec le Covid et tout ce que vous savez, on a dû stopper. Je pense depuis 2020. Ouais. Parce que nous, en 2019, la dernière année où on a fait ça au lycée, moi j'y étais. Ah, c'était intéressant. Et ah aussi nous ça nous manque, nous également, nous qui installions bien sûr les jurys, ça nous manque. Ah, ça nous donnait un genre. Ah, j'étais là et puis bah voilà, c'est toi qui installes le jury, mesdames, mesdemoiselles et messieurs, bonne écoute. Tout de suite après donc le jury numéro tel, on va installer le jury numéro tel pour délibérer, pour donner bien sûr voilà les résultats et tout et nous dire le taux d'admissibilité et tout. Ah, c'était bon. C'était vraiment intéressant.

En tout cas, bonne chance à tous les candidats. Aujourd'hui, tu peux prendre ton téléphone et aller derrière la douche là-bas. Et cliquer rapidement et voir si éventuellement tu es admis ou pas. Souhait, personne ne sait. Mais quand c'est à la radio, la maison d'à côté a déjà entendu ton nom là-bas avant que toi tu n'entendes même. C'est ça. Ah, c'était intéressant.

Je sais pas pourquoi ils ont classé El Manolo dans la catégorie des artistes français. Mais attention YouTube, attention. Notre El Manolo, il est béninois. Attention.

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0: Vous l'auriez constaté, on a calé sur Tiakola. Oh, ça, ça. Oh, Lola. Il y a un titre de lui que j'aime bien. C'est celui-ci, La Clé. Écoutez.
1: 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T'arrives, j'ai des moments de toujours. Hein. 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

Un autre titre également que j'aime bien, c'est R.I.P. Pour dire Rest in Peace. J'aime bien. C'est toujours signé Tiakola. Allez, on va écouter. Et peut-être voir si on écoute un autre artiste. Parce que là, j'ai une panoplie de morceaux de Tiakola. Ouais. Allez, on va écouter ceci d'abord. Et on verra bien. C'est inspiré d'une histoire vraie. Écoutez.

Ça c'est clair. Tout ça c'est éphémère. On n'apportera rien avec soi, forcément. Vérité, hein. Vérité, vérité, vérité. Merci Tiakola, merci pour cette superbe belle chanson. Eripis, c'est ça le titre. Finalement, une dernière pour la route. Avec bien sûr Tiakola toujours. On va écouter Parapluie, Parapluie, Parapluie, Parapluie. Très beau titre également. 5 minutes après 18h, on a encore moins de 20 minutes à passer ensemble. J'espère que jusque-là, vous profitez de la playlist. Sacré Tiakola.

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Merci d'écouter cette émission au quartier Arafat. Merci. On pense à toutes les personnes qui écoutent dans la zone de l'université, du côté du pont bleu. Bah oui, il y a un pont bleu quelque part là-bas, Arafat 2, ça c'est Arafat 2, n'est-ce pas? En tout cas, merci beaucoup, merci d'écouter là-bas. Avant, bien sûr, Niman, ça c'est du pont bleu, vous pouvez vous retrouver facilement à Niman en fait. Donc, on va penser à Arafat 2 et à Niman. Et aussi du côté de... Comment je vais dire ça? Du côté du marché, hein, Tiakiti Bam, mais également. Vous êtes nombreux là-bas, écoutez. On pense à tous les amis, au quartier Albarica aussi, juste à côté. Merci beaucoup. Merci de votre fidélité. Quelqu'un a dit que je pense à tous les quartiers, sauf... c'était quel quartier? J'ai oublié. Aïe. Quelqu'un avait dit ça vendredi, je ne me rappelle plus. Mais la personne a dit non, tu penses pratiquement à tous les quartiers, mais tu penses pas à notre quartier. Ça doit être Niman. Je sais pas. Bah, pff, de toutes les façons, on pense à tous les quartiers. On va pas faire de jaloux. Mais il y a des quartiers qui se démarquent en tout cas. C'est sur les appels que ça se sent les vendredis. Ah oui, il y a des jours où, bon voilà, tel quartier prend le dessus. Un autre jour, une autre semaine du moins, il y a bien sûr un autre quartier qui prend le dessus. Donc voilà, donc du coup on pense à tous les quartiers. Merci beaucoup. Merci infiniment pour votre amour. Merci de votre fidélité. À nous rendez chaque fois et toutes les fois. C'est vous les meilleurs. On vous aime. On vous adore.

tout ce qui va avec, voilà. Pour la deuxième vague, eh bien, je serai parmi les étudiants de la formation professionnelle de téléopérateur. Il n'y a pas de souci. On va discuter les clauses. C'est vrai qu'avec les obligations familiales et tout, ça peut paraître un peu compliqué, mais bon. De toutes les façons, je suis super intéressé. Ouais, j'aime bien. Finalement, il m'accroche bien, notre très cher Tiako là, et je veux bien qu'on reste avec lui sur une dernière, pourquoi pas. Cette fois-ci, il est invité sur une chanson de Dadju. Le titre, c'est Dieu merci. C'est sûr que vous connaissez. Voilà.

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0: des analphabètes.
1: Est-ce que vous avez entendu ça? Est-ce que vous avez capté la punchline?
2: Aïe. Ils ont pas su lire en moi. 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Aïe. Aïe. Ah, je laisse tomber.
1: C'est quoi ça?
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2: Hey.
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1: Allez, écoutez, focus. Allez, l'écouter.
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2: Pas d'appel au standard aujourd'hui. C'est vendredi pour les appels.

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Et moi, j'ai mal de devoir conclure cette émission. J'ai super mal de devoir prendre congé de vous. Mais bon, vous le savez, hein. La radio, c'est le temps, et le temps, c'est la radio. Merci d'être resté à l'écoute de cette émission. C'était le 3e numéro de votre émission pour le compte de cette semaine. C'était votre Vespéral et c'était votre humble serviteur, le plus immature de tous les animateurs. C'est bien sûr nous, Mathieu ici fou, c'est moi. Super inspiré aujourd'hui, hein, n'est-ce pas? En tout cas, allez, merci d'être resté. On va se donner rendez-vous demain, plaisir.

Dès qu'il sonnera 17h, je serai encore là, eh bien, pour vous tenir en haleine, comme on sait si bien le faire. N'oubliez pas de choisir un travail que vous aimez. Il n'y a que comme ça que vous n'aurez pas du tout besoin d'une quelconque potion magique pour exceller. Excellente soirée à chacun. Excellente soirée à toutes et à tous. C'était nous, mais tiens, ici fou. Tout de suite, après moi, les informations avec Norbert Dewanou en langue fond. Et à 19h, la deuxième grande édition du journal parlé avec le service de la rédac en langue française. Je m'éclipse et je vous laisse en compagnie de Que Black. Allez, bonne soirée.

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0: Bonsoir à chacun, bonsoir à tous. Merci de nous rejoindre pour ce rendez-vous de l'information. C'est la Générale, le journal du soir que nous vous proposons en co-présentation. Je suis avec Karine Diegui. Karine, bonsoir.
1: Bonsoir Louis Chabalou.
0: Quels sont les principaux titres du journal?
1: Dans les titres de ce 19h, les candidats à l'examen du baccalauréat session de juin 2026 sont désormais fixés sur le sort. Cette phase intervient 3 semaines après la composition. Au plan national, le taux d'admissibilité est de 66,118% et les résultats sont consultables sur la plateforme e-résultats. Pendant ce temps, le ministre porte-parole du gouvernement est à Parakou ce mercredi. Il a échangé avec les populations du Borgo à bâton rompu. Wilfried Léandre Rungbedi a passé au peigne fin les décisions et les actions du gouvernement, les précisions à suivre. Et puis, une tentative d'arnaque a déjoué ce matin au quartier Alaga à Parakou. Un individu se présentant comme militaire a initié une transaction de 30 000 francs CFA alors qu'il ne disposait pas de liquidité nécessaire pour en assurer le règlement. Les précisions sont à suivre.
0: À suivre toujours dans ce 19h, bien d'autres informations. Vous suivrez, mesdames, messieurs, l'actualité sportive, celle à l'échelle continentale. Et à la boucle, la revue de presse nationale. À suivre également le dossier de la rédaction. Nous sommes mercredi, donc dossier économie. La Générale. Christian Rave s'étient sur la mise en onde de ce 19h. On démarre par une information de proximité, information au plan local située derrière le pont sec de Parakou, dans le premier arrondissement de la ville de Parakou. Le pont qui donne accès au quartier Nissikor est dans un état de dégradation prononcée.
1: À chaque pluie, la traversée devient un véritable parcours du combattant pour les habitants. Et en cette saison des pluies, les riverains vivent dans l'angoisse. L'ouvrage devenu difficilement praticable ralentit les déplacements et expose les usagers à de nombreux risques. Selon les témoignages recueillis, cette situation affecte aussi bien l'éducation des enfants que les conditions de vie des populations. André Sokebe et Jean-Didier Boyer, tous deux habitants du quartier, témoignent.
2: Nous sommes trop souffrants dans notre quartier ici. On a cotisé et fait les ponts là plusieurs fois. Quand la pluie tombe, il prend ça. Nous-mêmes, on prend l'argent encore. On cotise encore, même les gens qui s'en viennent là-bas, qui passent par ici pour aller au champ, donnent l'argent dedans pour que la chose soit bon. Mais et après d'avoir fait lotissement, ça fait au plus de 15 ans ou bien 10 ans maintenant qu'une voie n'est jamais ouverte dans notre quartier ici. Mais s'il pleut comme ça, on appelle les enseignants. Dieu merci qu'on a certains numéros parmi les enseignants. On les appelle. Nos enfants ne peuvent pas sortir dans la zone pour venir à Gano. Hein. Comment on va faire? Dire, ah, si c'est à cause de l'eau de ruissellement, gardez les enfants là-bas d'abord.
3: Si vous n'êtes pas venu ici, personne ne saurait ce qui se passe réellement ici. La situation est alarmante, vu qu'on a des autorités municipaux, mais vraiment... Vraiment, on ne sait pas qui fait quoi pour nous, parce que n'eût été la vigilance des riverains et des autochtones de ce quartier, mis à part la volonté qu'ils ont affichée, nous également, on ne serait pas là ici en train de parler. Parce que pour venir ici, c'est vraiment un calvaire. Difficile, c'est un petit mot, parce que c'est un parcours de combattant.
1: Face à cette urgence, les habitants de Nissiko lancent un appel pressant aux autorités compétentes. Ils sollicitent particulièrement l'intervention du maire de Parakou et du président de la République afin qu'une solution durable soit apportée à ce pont. André Sokebe et Jean-Didier Boyer lancent l'appel que voici.
2: Dieu merci, Kif Zakari est là maintenant. Et en plus, notre président Wadaïm, on peut le dire parce qu'un quartier n'est pas né sans les autorités. Mais les délégués qui sont dans notre zone ici maintenant, nous, on ne les connaît pas. On ne sait pas s'il y a délégué à Nifiko, mais les maires et les présidents, ils n'ont qu'à sortir en écoutant la radio Fraternité maintenant ou bien les ondes sur les ondes de la radio Fraternité maintenant, ils n'ont qu'à sortir pour nous secourir. Quand il pleut comme ça, on voit que le déruissement est trop. Nous d'autres, on retourne directement, ou soit on attend, si ça peut aller en bas un peu, on passe. Mais si ça ne baisse pas la tension, on retourne pour aller dormir chez nos collègues en ville. C'est ce qu'on fait ici.
3: Habituellement, quand il pleut, l'instinct de l'homme, c'est de rentrer chez lui. Mais ici à Nissiko, quand il pleut, il faut chercher d'abord les voies de secours. Parce que, un, tu ne peux pas rentrer. D'abord, la voie n'est pas du tout praticable. Tu es obligé de rester en ville. On ne peut que demander que notre situation nous si ça un peu arrangé, qu'on puisse souffler un peu, un tout petit peu. Ce n'est pas trop demandé pour un pont. Parce que, encore que ce n'est pas un grand pont, pour un pont, ce n'est pas trop demandé.
1: Pendant Selon ce temps, une tentative d'arnaque déjouée ce matin au quartier Alaga à Parakou.
0: Se faire passer pour un militaire afin de tromper la vigilance d'un gérant de kiosque Mobile Money, c'est le stratagème utilisé par un jeune homme ce mercredi matin dans ce quartier du 1er arrondissement de la ville de Parakou. Mais son plan a tourné court grâce à la vigilance d'un témoin et à la mobilisation des riverains. Retour sur les faits à travers ce reportage que nous propose Mansourat Adeni Jibril.
4: Mercredi matin au quartier Alaga, Parakou, l'ambiance est inhabituelle dans un kiosque de Mobile Money. Un jeune homme, la vingtaine environ, vêtu d'un uniforme militaire, est l'un des tout premiers clients de la structure. Il veut effectuer une opération d'un montant de 30 000 francs CFA, prétextant ne pas disposer de suffisamment de liquidités pour finaliser la transaction. Il laisse un jeune homme meunier en garantie, promettant de revenir avec les 30 000 francs. Un comportement qui éveille rapidement les soupçons. Franck Charles Agoinou est un témoin de la scène.
5: J'étais venu dans un kiosque quartier faire un forfait d'appel. Quand j'ai vu un homme habillé en uniforme des forces armées béninoises. Donc je l'ai interpellé, on a causé un peu. Il a commencé à me demander si moi-même j'étais militaire, il a dit non. Donc devant moi, il a fait un dépôt de 20 000. Après, il a pris 10 000 chez le buraliste. Il était venu avec un jeune meunier. Il a dit au meunier de rester ici. Lui va revenir tout à l'heure, déposer l'argent. Le meunier me faisait les yeux que de ne pas le laisser partir, que lui ne le connaît pas. Donc je l'ai suivi, il est allé à un autre poste de Mobile Money. Il a fait un dépôt de 10 000 avec l'argent qu'il a pris chez le premier jeune. Donc c'est là que j'ai crié, les jeunes du quartier l'ont maîtrisé.
4: Alerté, les élus locaux du quartier tente de trouver une issue à la situation. Mais les discussions n'aboutissent pas à un règlement à l'amiable. William Eugène Guindéou, conseiller du quartier Alaga.
6: Le monsieur qui vendait voulait simplement qu'on puisse appeler la personne à qui il a fait dépôt là. Et qu'on retourne. Là, c'est une manière de vite traiter également. Et il ne voulait pas venir coûte coûte que son frère viendra. On appelle le numéro qu'il nous a donné pour que la personne vienne payer. Mais la personne ne décroche pas.
4: Les éléments du commissariat du 1er arrondissement de Parakou se sont rendus sur les lieux avant de conduire le présumé suspect au poste de police pour les besoins de l'enquête. Face à la recrudescence des tentatives d'arnaque liées aux transactions financières, les responsables de l'association des marchands Mobile Money du Borgou appellent les gérants à faire preuve de vigilance, notamment en exigeant une pièce d'identité avant toute opération. Sylvie Viaoundé.
7: Pour votre propre sécurité, pour ne pas subir tous les vices de la loi, désormais, pour toute opération à votre poste, réclamez les pièces d'identité. À vous, chère population, lorsque vous voulez aller faire une opération de Mobile Money, gardez votre pièce d'identité. Toute pièce d'identité valide est acceptable.
4: En attendant les résultats des investigations de la police, les témoins et victimes de cette situation se réjouissent d'avoir arrêté le supposé militaire.
0: Merci à vous, Mansourat Adeni Jibril, pour ce reportage. On va poursuivre ce 19h. De plus en plus visibles dans les rues de Parakou, les personnes proposant des services de taille-ongle attirent de nombreux, j'y arrive, clients, Karine.
1: Installés à certains carrefours sillonnant les quartiers, ces prestataires offrent le service à moindre coût, soit 25 francs par main. Une activité qui séduit par son accessibilité, mais qui n'est pas sans danger selon les professionnels de la santé. Ces derniers alertent sur les risques liés à l'utilisation répétée d'un même coupe-ongle ou d'autres instruments sans une désinfection appropriée. En cas de petite blessure, ces outils peuvent favoriser la transmission de certaines infections, notamment des maladies bactériennes, voire virales. Alassane Akpaki est médecin généraliste.
8: Il s'agit d'un problème sanitaire grave, je le dirais. Vous savez, nous sommes à une époque où il y a plusieurs maladies, plusieurs infections transmissibles. Et ces personnes, ils se promènent avec le même instrument qu'ils utilisent pour tout le monde sans connaître le statut sérologique, les différentes maladies de leurs clients. Donc, ils transmettent les maladies à travers ces instruments. Parce que, imaginons que là, le monsieur, il taille les ongles à une personne X qui est infectée, par exemple, par le VIH ou les hépatites virales ou bien une maladie infectieuse quelconque. Dans les minutes qui suivent, avec le même matériel, ils voient un autre client. Il utilise le même matériel, donc il transmet la maladie. Donc, je dirais que ces messieurs donc, sont des vecteurs des maladies transmissibles pour lesquelles nous, les agents de santé, nous cessons de prodiguer des conseils pour éradiquer.
1: Ce dernier recommande aux populations de privilégier l'utilisation de leur propre matériel de manucure ou de s'assurer que les instruments utilisés sont correctement désinfectés avant chaque utilisation. Alassane Akpaki, médecin généraliste.
8: Les techniques de stérilisation d'un matériel coupant sont strictes et nous, les agents de santé, nous le connaissons assez bien. Ça n'a rien à voir avec ce qu'ils font, donc ce n'est pas adapté. Nous invitons les populations à éviter donc, de s'exposer à ces pratiques qui pourraient entraîner des conséquences assez graves pour leur santé. Pour les personnes qui s'adonnent à ces pratiques, nous exhortons qui se rapprochent peut-être des responsables politiques de la ville, des différentes villes, pour voir dans quelle mesure encadrer peut-être la pratique pour éviter que ce soit un moyen de transmission des maladies.
1: En titre, je vous l'annonçais, l'examen du baccalauréat session de juin 2026 vient de livrer son verdict.
0: 66,78%. C'est le taux d'admissibilité au plan national, comme annoncé. La délibération, démarrée depuis la matinée de ce mercredi, a débouché sur la proclamation des résultats. Les candidats ont ainsi désormais accès à la plateforme e-résultats.bj pour consulter leurs résultats. Notons que ce taux d'admissibilité est en régression par rapport au baccalauréat 2025 qui a enregistré une performance de 113,02%. Plus de précisions sur les statistiques de cet examen sur fraternitefm.bj. Et dans la suite de ce journal, on va marquer une courte pause. 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Sensibiliser et renforcer les capacités des journalistes du Bénin. Tel est l'objectif d'un atelier organisé par le Comité international de la Croix-Rouge, Karine.
1: Durant deux jours, les professionnels des médias seront outillés sur le mouvement international de la Croix-Rouge. Cette session vise à mieux faire connaître les actions humanitaires de l'institution ainsi que les principes qui guident ses interventions auprès des populations affectées par les conflits et autres situations de violence. Au cours des échanges de cette première journée, les responsables du CICR ont présenté les fondements de leur mission. Emmanuel Placard est chef de mission du CICR.
9: Oui, cet atelier que nous organisons ici à Parakou fait partie d'une série d'ateliers que nous organisons généralement à l'endroit de cibles différentes. Les médias pour nous constituent une cible importante de nos activités de communication parce que les médias sont avant tout un vecteur d'information. Les médias informent, les médias forment et pour ce faire, les médias doivent avoir la bonne information. Parlant de questions humanitaires, et surtout des activités de la Croix-Rouge sur le terrain. C'est bien que les médias qui suivent l'actualité générale, mais l'actualité humanitaire plus spécifiquement, puissent mieux connaître les acteurs humanitaires qui sont présents sur le terrain et qui délivrent un certain nombre d'actions pour soulager la souffrance des populations affectées par la situation que j'ai décrite. Et donc, pour notre cas plus spécifiquement, le CICR, il était important pour nous d'expliquer aux médias notre identité, notre mandat, sur quoi nous nous basons.
1: Il rappelle que l'institution œuvre à protéger la vie et la dignité des personnes touchées par les crises humanitaires tout en leur apportant assistance dans le strict respect des principes d'humanité, de neutralité, d'impartialité et d'indépendance. Emmanuel Placard, chef de mission du CICR.
9: Pour notre cas plus spécifiquement, le CICR, il était important pour nous d'expliquer aux médias notre identité, notre mandat, sur quoi nous nous basons pour mener nos actions dans différents contextes au niveau mondial, au niveau régional, au niveau local. Je veut parler des conventions de Genève, mais aussi sur la base de notre accord de siège qui a été signé en décembre 2024 avec le gouvernement béninois et qui nous permet de pouvoir mener nos activités sur le terrain. Donc, il est important que nous puissions expliquer tout cela aux médias, que les médias appréhendent mieux la nature de nos interventions, l'étendue de nos interventions en termes d'assistance, assistance sur le terrain de la sécurité économique, assistance sur le terrain de l'accès à l'eau potable, assistance sur le terrain de la santé, assistance des familles qui sont séparées, mais aussi tout le travail que nous faisons en termes de protection, protection de la population civile par rapport à la situation d'insécurité, protection des personnes privées de liberté. Tout cela doit être bien compris des médias.
1: En plus bref, deux individus soupçonnés d'être impliqués dans un trafic d'ossements humains ont été interpellés ce mardi 7 juillet à Godomain par les éléments du commissariat d'arrondissement.
0: Ils étaient en possession d'un crâne humain soigneusement dissimulé dans un tricycle. Selon les informations rapportées, les forces de l'ordre ont tenté et été bien entendu alertées de la présence d'un colis suspect acheminé par un tricycle. Les policiers ont alors mis en place une opération de surveillance discrète avant d'intercepter le véhicule au carrefour Hévier-Liclin. La fouille du chargement a permis de découvrir un crâne humain emballé dans un carton. Les deux occupants du tricycle identifiés ont été immédiatement interpellés. Lors de leur audition, les mis en cause ont affirmé qu'un client leur avait enfilé le colis et qu'il pensait transporter de simples pots de peinture, une version qui n'a pas convaincu les enquêteurs placés en garde à vue. Les deux suspects font désormais l'objet d'une enquête visant à déterminer l'origine du crâne humain, son éventuelle destination, ainsi que les personnes impliquées dans ce phénomène, sinon ce présumé réseau de trafic d'ossements humains. Et dans la suite de ce journal, retenez que le changement climatique est désormais une réalité qui affecte le quotidien des populations béninoises.
1: Effectivement, Richard Ballot, inondations récurrentes, sécheresse, perturbation des saisons agricoles, érosion côtière ou encore dégradation des ressources naturelles, les effets se font sentir dans plusieurs régions du pays. Ces phénomènes affectent les conditions de vie des populations, fragilisent les activités économiques et accentuent la pression sur les ressources naturelles. Face à ces défis, les pouvoirs publics ont adopté plusieurs politiques et programmes destinés à renforcer la résilience du pays et à promouvoir un développement plus respectueux de l'environnement. Pour l'expert en finance climatique Cyril Duhamont, le Bénin est mieux loti en matière de politique publique climatique.
10: Il faut dire qu'en termes d'existence de politique de planification climatique, le Bénin reste en Afrique le pays le mieux doté. Je vais citer par exemple notre PNA, le Plan National d'Adaptation, le SPAMB qui est en cours d'évaluation et d'actualisation. Le SPAMB, c'est le Plan National de Stratégie de Protection de la Biodiversité et beaucoup d'autres documents sectoriels, que ce soit le PANA Agriculture, le PANA Énergie, le PANA Habitat. Il y a plusieurs de ces documents qui existent, qui sont élaborés avec les outils de dernière génération et donc leur existence place le Bénin dans une position enviable en ce qui concerne tout ce qui est outils, documentation et plans pour guider, orienter l'action climatique. Et en ce qui concerne leur mise en œuvre, il faut aussi reconnaître que des efforts aussi sont faits pour que la planification, la prévision contenue dans ces plans-là puisse aussi conduire tout ce qui est action climatique dans le sens d'atténuer les effets des changements climatiques sur la communauté.
0: On installe maintenant les informations sportives. Les nouvelles sportives dans ce 19h avec vous et puis Fan Chabi, bonsoir.
11: Bonsoir Louis Chabalo.
0: Mondial 2026 pour démarrer. Le Maroc a déjà assuré un joli pactole avant son quart contre la France.
11: Effectivement, qualifié pour les quarts de finale de la Coupe du Monde 2026, le Maroc ne brille pas seulement sur le terrain. Le parcours exceptionnel des Lions de l'Atlas s'accompagne également d'une importante récompense financière. Avant même d'affronter la France demain, jeudi 8 juillet 2026, la sélection marocaine a déjà permis à la Fédération Royale de constituer un véritable pactole grâce aux primes prévues prévus par la FIFA. Un total de 300,5 millions de dollars déjà garantis. Il faut dire que selon le barème FIFA, pour le Mondial 2026, le Maroc a déjà sécurisé une enveloppe d'environ 32 millions de dollars, soit environ 27,55 millions d'euros. Cette somme se compose de plusieurs éléments, dont 19 millions qui correspondent à la qualification pour les quarts, 10 millions de dollars de primes pour la participation au tournoi et 2,5 millions de dollars liés à la préparation de la compétition.
0: France-Maroc, on en parle toujours. L'arbitre du match est connu.
11: Oui, l'arbitre du match qui va opposer donc la France au Maroc est connu. Il s'agit de Facundo Tello, désigné pour arbitrer donc cette rencontre. L'arbitre argentin sera au sifflet pour cette affiche décisive. Réputé pour sa rigueur et son expérience dans les grandes compétitions internationales, il aura la responsabilité de gérer une rencontre qui s'annonce intense entre deux équipes ambitieuses. Il sera assisté de ses compatriotes Juan Pablo Bellati et Gabriel Chadé, tandis que Dario Herrera occupera le rôle de quatrième arbitre. Christian Navarro a lui été désigné comme arbitre assistant remplaçant, complétant ainsi un corps arbitral entièrement argentin.
0: Merci à vous, Epiphane Chabi. C'était l'actualité sportive. Après vous, les nouvelles du continent. Avec vous, Karine, on fait un tour sur le continent. On démarre notamment par le Mali. Le Mali, où l'armée dépêche un important convoi de renforts vers Anéfis.
12: Il faut dire que la bataille pour le contrôle d'Anéfis s'intensifie dans le nord du Mali face à la pression exercée par les groupes armés. Parti de Gao dans la nuit, le convoi militaire a pour mission de renforcer les soldats maliens retranchés dans le camp d'Anéfis aux côtés de leur partenaire russe de l'Africa Corps. Depuis la prise de la ville le 4 juillet par les djihadistes de Jinin affiliés à Al-Qaïda et les combattants indépendantistes du FLA, le camp est assiégé, considéré comme point stratégique dans la région de Kidal.
0: En RDC, pendant ce temps, le recours aux violences ne faiblit pas, selon l'ONU.
12: Il faut dire que les violences sexuelles restent une arme de guerre dans l'est de la RDC. C'est ce que révèle le Bureau conjoint des Nations Unies aux droits de l'homme qui a documenté 37 incidents ayant fait 52 victimes, dont 36 femmes et 16 filles. L'ONU indique que ces violences sont commises par plusieurs parties au conflit, notamment les duplos de pillage, d'enlèvement et de déplacement forcé. Cette situation est au cœur d'un débat de haut niveau du Conseil de sécurité des Nations Unies présidé ce mercredi par la Première ministre congolaise.
0: Et on termine à Madagascar. Le gouvernement promet d'en finir avec des vagues d'assassinats et des disparitions relayées sur Internet.
12: Les autorités malgaches renforcent le dispositif sécuritaire après une recrudescence de disparitions et d'assassinats, notamment d'enfants, largement relayés sur les réseaux sociaux. Selon le gouvernement, 90 personnes ont disparu ces dernières semaines, dont 43 ont été retrouvées. Le Premier ministre a promis une réponse ferme contre les auteurs de ces crimes qu'il accuse de chercher à déstabiliser le pays, tandis que le président a également dénoncé une stratégie de déstabilisation sans désigner de responsable.
0: Ainsi va l'actualité sur le continent. Place à présent, mesdames, messieurs, à la revue de presse nationale.
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14: Bonjour à tous. Ouvrons cette revue de presse avec les questions de sécurité et de diplomatie. La récente visite du président de la République du Bénin Romuald Ouadahi en Mauritanie continue de faire la une de plusieurs publications. Sur le sujet, Matin Libre titre dans ses colonnes « Lutte antiterroriste, l'offensive diplomatique de Ouadahi pour désenclaver la défense béninoise ». Cette analyse est également reprise par La Boussole, L'Indépendant, Le Matin, L'Événement précis, Les Quatre Vérités, L'Autre Vision, Le Télégramme et bien d'autres publications. Selon Matin Libre, le chef de l'État n'est plus seulement en tournée diplomatique, il est désormais en mission stratégique. Depuis plusieurs semaines, il multiplie les déplacements dans les capitales du Sahel et de l'Afrique, dernière étape en date, Nouakchott, où il a été reçu le 6 juillet 2026 par son homologue mauritanien. Derrière les échanges protocolaires, une priorité clairement affichée, le renforcement de la lutte contre le terrorisme. Face aux attaques récurrentes enregistrées dans le nord du Bénin, notamment notamment dans les départements de la Libourie et du Bourgou. Le gouvernement entend diversifier ses partenariats sécuritaires, fait savoir la boussole. Ainsi, alors que la coopération régionale connaît les difficultés liées aux tensions politiques dans la sous-région, le Bénin privilégie désormais une approche bilatérale, croit savoir les quatre vérités. L'objectif est de s'inspirer des expériences réussies de pays comme la Mauritanie, souvent citée comme un modèle de stabilité sécuritaire, ou encore le Tchad, reconnu pour son expérience dans la lutte contre les groupes armés. En somme, fait savoir le télégramme, cette offensive diplomatique traduit la conviction que la sécurité ne se joue plus uniquement sur le terrain militaire, mais également à travers des partenariats stratégiques et le partage d'expériences, conclut les publications. Dans un tout autre registre à présent, intéressons-nous aux performances économiques du Bénin. Le pays continue de conforter son statut de bon élève en matière de gestion de la dette publique au sein de l'UEMOA selon Bénin Intelligent, l'événement précis et bien d'autres publications. C'est ce que révèle le rapport sur les perspectives économiques régionales pour l'Afrique subsaharienne publié par le Fonds monétaire international et relayé par l'événement précis. Selon les projections du FMI reprises par l'informateur, la dette publique béninoise devrait s'établir autour de 57,2% du PIB en 2026, un niveau qui demeure largement inférieur au plafond communautaire de 70% fixé par l'UEMOA. Certes, une reclassification opérée par le FMI a conduit à réévaluer certains engagements financiers, portant l'encours réel de la dette à 60,5% du PIB à fin 2024, explique l'événement précis. Par ailleurs, la loi des finances 2026 prévoit plus de 718 milliards de francs CFA pour le remboursement du principal de la dette, un signal fort adressé aux investisseurs et aux partenaires financiers, conclut la nouvelle tribune. Poursuivons cette revue avec l'actualité parlementaire. Depuis le lundi 6 juillet à Grand Popo, les députés participent à un séminaire d'appropriation du projet de loi portant code des forêts, de la forêt et de la gestion durable des terres. L'information est rapportée par Bénin Intelligent, la nouvelle tribune Le Matinal, La Nation et plusieurs autres publications. Organisée par la commission du plan, de l'équipement et de la production, cette rencontre vise à permettre aux parlementaires de mieux comprendre les enjeux de cette importante réforme avant son examen en séance plénière. Le texte ambitionne de remplacer la loi de 1993 qui régit actuellement le secteur forestier selon le potentiel. Il entend apporter des réponses plus adaptées aux défis contemporains liés à la déforestation, à la préservation de la biodiversité et à la gestion durable des ressources naturelles. Restons toujours sur le terrain institutionnel. Les accusations formulées contre la Commission électorale nationale autonome Sénat dans le cadre d'une procédure de passation de marché public liée aux élections générales de 2026 ont été rejetées par l'autorité de régulation des marchés publics selon les quatre vérités, l'informateur, l'indépendant et bien d'autres publications. Dans une décision rendue le 4 juin dernier reprise par les quatre vérités, l'ARMP a estimé qu'aucune violation du code des marchés publics n'avait été établie dans le dossier opposant la société Koufana Pers Group à la Sénat. Le différend portait sur un marché relatif à la fabrication d'enveloppes inviolables destinées à la sécurisation des opérations électorales, révèle Bénin Intelligent. Après examen des éléments du dossier, l'autorité a conclu à la régularité de la procédure engagée, conclut l'informateur. Enfin, terminons cette revue de presse par un fait divers aussi rare qu'impressionnant. À Bozoumé, dans la commune d'Avrancourt, un homme d'une soixantaine d'années déclaré mort par son entourage s'est réveillé quelques instants avant son inhumation. Selon les informations rapportées par le potentiel, l'investigateur Les Quatre Vérités et bien d'autres publications, le sexagénaire avait été annoncé décédé dans la soirée du vendredi. Conformément au rite funéraire musulman, les préparatifs de son enterrement avaient déjà commencé lorsque l'homme a soudainement repris connaissance sous les yeux médisés de sa famille. La scène a d'abord provoqué la panique avant de laisser place à un immense soulagement. Si certains y voient un miracle, plusieurs autres rappellent que des phénomènes médicaux rares tels que la catalepsie ou certains états de coma profond peuvent parfois rendre difficile la constatation d'un décès sans examen approfondi. Une affaire qui relance selon les publications le débat sur la nécessité d'une confirmation médicale rigoureuse avant toute inhumation, notamment dans les contextes où les traditions imposent des enterrements rapides. Voilà, mesdames et messieurs, ainsi se referme la revue de presse de ce mercredi. Merci de m'avoir suivi. On se retrouve demain pour un nouveau point de l'actualité traité par les confrères de la presse écrite.
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0: Merci à tous de nous avoir suivis. C'est la fin de ce journal édition que vous pouvez retrouver en podcast sur nos canaux digitaux. Dans le dossier économie de ce mercredi, on parle de l'eurobond. Que comprendre de cet outil financier ? auquel le Bénin et plusieurs pays africains font régulièrement recours dans le cadre de la gestion de leurs dettes. Jacques Dégbé s'est intéressé au sujet. Son dossier est à suivre juste après ce journal.
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4: Mercredi, le dossier économie de la rédaction.
16: Eurobond, ça veut dire quoi?
17: Comme Karl Kolawole Kwamenga, ils sont nombreux à se poser cette question. Qu'est-ce qu'un eurobond?
16: Plus le citoyen lambda à la base ne sait pas ce que vous entendez par eurobond. Certes, le thème existe, mais ce n'est pas un thème qui soit accessible à tout le monde. L'accessibilité n'est pas donnée à tout le monde. Le panier de la ménagère est réduit à son propre compte. Les gens pleurent et vous nous parlez d'eurobond. Eurobond, là, ça sert à quoi? Je veux comprendre.
18: Bon, désolé, je ne sais pas.
19: À mon avis, eurobond, c'est un gros mot.
17: Mais en réalité, un eurobond ou euro-obligation recouvre deux sens. Il peut s'agir d'un emprunt obligataire commun aux pays de la zone euro, émis sous forme de titres par les pays de la même zone, mais aussi d'un emprunt obligataire émis dans une monnaie autre que celle du marché de l'émetteur. C'est le cas, par exemple, d'une obligation émise en euros ou en dollars par un pays de la zone franc CFA. Peggy Lacombe-Baraga, experte du monde des finances, explique davantage la notion d'eurobond.
20: Alors, l'eurobond, on va dire que c'est une obligation qui est libellée dans une monnaie différente de celle du pays dans lequel elle est émise. Par exemple, on va émettre un eurobond, une obligation en dollars dans un marché européen. Et en Afrique, les obligations seront émises soit en euros, soit en dollars, plutôt qu'en franc CFA. Sur le plan institutionnel, on va dire que l'eurobond est une dette publique qui va permettre à l'État d'emprunter de l'argent sur les marchés internationaux. Et à ce titre-là, le détenteur de ce titre. Et en Afrique, les obligations seront émises soit en euros, soit en dollars, plutôt qu'en franc CFA. Sur le plan institutionnel, on va dire que l'eurobond est une dette publique qui va permettre à l'État d'emprunter de l'argent sur les marchés internationaux. Et à ce titre-là, le détenteur de ce titre. Et en Afrique, les obligations seront émises soit en euros, soit en dollars, plutôt qu'en franc CFA. Sur le plan institutionnel, on va dire que l'eurobond est une dette publique qui va permettre à l'État d'emprunter de l'argent sur les marchés internationaux. Et à ce titre-là, le détenteur de ce type.
21: Soit ça, dans le contrat, ça peut être un intérêt annuel ou trimestriel ou semestriel. Et il y a un délai donc pour rembourser le principal. Mais quand c'est un emprunt obligataire, c'est l'emprunteur qui définit les critères. Il définit donc le délai de maturité de l'emprunt. Il peut dire que cet emprunt que je veux faire, son délai c'est de 15 ans. Donc c'est au bout des 15 ans que je rembourse le principal. Mais chaque année, il va verser les intérêts.
17: Sur le milliard de dollars de prêts réalisés mi-janvier par le Bénin, 500 millions sont levés via des eurobonds. Et comme le Bénin, plusieurs pays africains utilisent ce mécanisme pour financer leurs dettes. Des milliards de dollars sont levés chaque année par des États du continent, faisant même craindre le risque d'un surendettement, selon l'économiste sénégalais Seydina Alioune Diagne.
22: La plupart des pays africains font face actuellement à un risque de surendettement. D'aucuns diraient mesuré ou bien profond, mais les choses sont qu'actuellement, le poids de la dette est une vraie contrainte pour le développement. Le problème de l'endettement en Afrique est un gros problème, un gros sujet de préoccupation des partenaires au développement, des économistes et des États africains.
17: Risque de surendettement, d'accord, mais la dette est un outil important.

0: pour aller au développement, martèle le docteur Mekoku Dadenyo.
1: On a forcément besoin de s'endetter pour aller de l'avant. Le plus important, c'est ce en quoi on investit l'argent, la dette contractée. Si ce n'est pas des services, ce n'est pas des investissements productifs, ça ne vaut pas la peine. Parce que, quoi qu'on dise, c'est quand même un coût pour les gouvernants et pour le pays de façon générale.
0: La bonne nouvelle est que les dettes du Bénin ont un taux d'intérêt d'environ 4% selon les données. Des dettes généralement moins coûteuses donc, avec des services de dette avantageux. Bon à savoir aussi, ce sont les performances de l'économie nationale et des finances publiques qui permettent de rembourser les fonds empruntés.
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Aruna Osiru, pour le temps maintenant. Pour que vous tenez la question, demain, tu as dit que je ne viens pas ici.

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